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3: Il est tout juste 4 heures en temps universel, 6 heures à Madrid et à Bordeaux. Le retour du journal Nemo en piste, bonjour.
4: Bonjour Edouard, bonjour à tous.
3: Avec cette journée cruciale pour ceux qui combattent les feux dans le sud-ouest de la France et en Espagne.
4: Oui, parce que s'invite ce mardi des chaleurs de plus en plus fortes, quatrième épisode caniculaire et des pics de température dès demain. L'heure est donc à l'urgence et à l'inquiétude. On évoque celle des assureurs dans ce journal. Étaient-ils assez préparés à ces incendies? Peut-être pas, pourtant ils étaient prévenus. Donald Trump reçoit à la Maison Blanche ce mardi Benjamin Netanyahou, le premier ministre israélien, on y reviendra, mais aussi Volodymyr Zelensky, le président ukrainien, qui vient une nouvelle fois tenter d'obtenir un soutien plus important de la part de son homologue américain dans la guerre face à la Russie. L'actualité du continent africain également, autour du Tchad, de se retirer de la Cour pénale internationale, un départ qui sera effectif dans un an. Et puis la visite au Mali du président sénégalais Bassirou Diomaye Faye, c'est dans 10 minutes. La course contre la montre se poursuit dans le sud de l'Europe face aux incendies, particulièrement aux portes de Bordeaux dans le sud-ouest de la France et de Madrid, la capitale espagnole. En France, déjà une année record en termes d'hectares partis en fumée, pas moins de 116 000 à l'heure où l'on parle. Des feux d'une ampleur inédite, disent les autorités françaises et espagnoles, mais qui le seront de moins en moins en raison du dérèglement.

0: climatique provoqué par l'activité humaine et qui favorise évidemment ces situations. Ce matin, on évoque l'inquiétude des assureurs. Nathanaël Vitran, la situation était pourtant prévisible.
1: 2023. À la demande du gouvernement, l'ancien assureur Thierry Langrenet publie un rapport sur l'adaptation du système assurantiel français aux risques climatiques. Il n'est absolument pas surpris par la situation actuelle.
2: Pas du tout, malheureusement, parce que le GIEC a depuis longtemps alerté sur l'augmentation de fréquence et d'intensité de ces événements.
1: Et pourtant, ce rapport soulignait déjà la déconnexion des modèles de prédiction des assureurs. Alors que la France venait de traverser en 2022 un des pires épisodes de sécheresse de son histoire, les plus pessimistes prévoyaient qu'on ne revivrait pas pareil événement avant 15 ans. 100 ans pour les plus optimistes. Il aura suffi de 4 ans à peine.
2: Ça montre la nécessité d'être particulièrement modeste quand on est actuaire en assurance sur les sujets climatiques.
1: Pour résister, les assureurs doivent donc diversifier leurs risques.
2: Heureusement, les incendies que l'on vit aujourd'hui n'arrivent pas encore dans le département du Nord, mais qui ont par contre d'autres périls, les inondations, le retrait gonflement des argiles, etc. Donc, par exemple, pendant les épisodes des années chaudes, les inondations peuvent être moins nombreuses, et pendant les années très pluvieuses, avec plus d'inondations, les sécheresses sont moins nombreuses.
1: Voilà pour l'adaptation, mais Thierry Langrenet insiste. Les pouvoirs publics doivent encourager les entreprises, les assureurs et les particuliers à baisser leurs émissions de gaz à effet de serre.
0: Nathanaël Vitran est dans cette lutte acharnée face aux flammes. Une nouvelle donnée non négligeable s'invite, les chaleurs extrêmes. Un quatrième épisode caniculaire est attendu à partir d'aujourd'hui en France, avec des pics de température pouvant attendre les 40 degrés par endroit, notamment dans le sud-ouest, et des vents moins violents. Violent, certes, mais plus sec, dit Météo France. L'une des conséquences de ces conditions, c'est la sécheresse, ce qui rend mauvaise la qualité des rivières du pays. Illustration en Haute-Vienne, dans l'Ouest, où 3 cours d'eau sur 10 seulement sont considérés en bon état par l'agence de l'eau. Des flux faibles, de la pollution et donc une mise en danger de la biodiversité. Et l'une des principales causes de cette qualité dégradée, eh bien, c'est l'agriculture, comme l'a constaté Nicolas Pichon, Levenbruck. Reportage.
3: On est au bord de la Briance, une rivière entourée de champs où pâturent des bovins qui s'abreuvent au cours d'eau. Rien de plus naturel. Et pourtant, ça a des conséquences graves, explique Anna Burguet du syndicat d'aménagement du bassin de la Vienne.
4: On peut voir les impacts de l'érosion, du piétinement. On voit que le volume de terre n'est plus là et est parti dans la rivière, en fait.
5: Un problème, notamment pour l'espèce phare de nos cours d'eau, qui est la truite fario, qui se retrouve avec les frayères, c'est les zones où elle se reproduit, qui sont colmatées.
3: Ce piétinement participe aussi indirectement au réchauffement des rivières et donc à leur disparition progressive, explique la technicienne de l'environnement. Elle nous emmène de l'autre côté du cours d'eau, dans les champs de Lionel Lebrun, éleveur bio.
4: Ouais, de ce côté, il y a des abreuvoirs qui sont aménagés. On peut en voir un juste un petit peu plus loin. Et ce qui permet de clôturer la berge et que les bêtes ne descendent pas dans la rivière.
3: Les abreuvoirs sont reliés à une source souterraine. Même s'il n'y était pas obligé, l'éleveur a décidé de financer lui-même cet aménagement.
6: On n'est pas propriétaire de tout et tout le monde a besoin de l'eau. Donc on aime bien laisser les choses assez propres pour que tout le monde puisse en profiter, oui.
3: Il ne le savait pas au moment de faire ses installations, mais l'agence de l'eau peut les subventionner. Chaque année, l'institution dépense 1,2 milliard d'euros pour lutter contre la pollution de l'eau. Nicolas Pichon, Levenbruck, Saint-Vite-sur-Briance, RFI.
0: Et pour être tout à fait complet sur ce chapitre climat et incendie, de nombreux feux également dans le nord et le centre du Portugal où plus d'un millier de pompiers mobilisés. Des feux toujours en Algérie et en Tunisie. Et puis au Canada, près de 900 feux actifs sur le territoire. Depuis 2012, 3 500 000 hectares de forêt ont été brûlés selon le système canadien d'information sur les feux et la société de protection des forêts contre le feu. Le reste de l'actualité internationale est la visite de Benjamin Netanyahou à la Maison Blanche où il doit retrouver Donald Trump. Rencontre sur fond de tension ces derniers temps entre le Premier ministre israélien et le président américain. Juste avant son départ, Benjamin Netanyahou avait donné son feu vert à l'entrée dans la bande de Gaza d'une force internationale de stabilisation. Donald Trump, qui sur le dossier iranien a assuré qu'il existait de bonnes chances que les discussions avec Téhéran aboutissent. Les autorités iraniennes qui démentent pourtant l'existence de ces négociations. Si cela échoue, prévient le président américain, on reviendra, je le cite, à ce qu'on faisait il y a 2 jours, comprenez bombarder l'Iran. Lui qui a balayé les inquiétudes sur une éventuelle pénurie de munitions américaines pour frapper le territoire de la République islamique. Il en reste beaucoup, dit-il, ajoutant « J'aimerais en avoir plus, mais on en a tellement donné à l'Ukraine. Fin de citation. Une phrase qui n'est pas passée inaperçue à quelques heures d'une autre rencontre à la Maison-Blanche, celle du président ukrainien Volodymyr Zelensky, qui devrait tenter une nouvelle fois de gagner le soutien de son homologue face à la Russie. C'est d'ailleurs en marge de l'hommage rendu au sénateur Lindsey Graham que se tient cette rencontre. Lindsey Graham, fervent défenseur de la cause ukrainienne, est décédé le 11 juillet dernier à l'âge de 71 ans. Visite qui intervient également au moment où le revirement d'une influenceuse MAGA sur l'Ukraine pourrait contribuer à faire évoluer les opinions de certains. Laura Loomer, c'est son nom. Elle a en effet totalement changé sa position sur Kiev et est loin d'être la seule chez les partisans du président. Correspondance depuis New York, signée Gwendal Lavina.
7: Pendant des années, l'Américaine de 33 ans qui se présente comme journaliste reprend les éléments de langage du Kremlin et qualifie l'armée ukrainienne de bande de nazis. Puis c'est une épiphanie. Il y a quelques jours, Laura Loomer poste des vidéos où elle se dit sous le choc de voir à quel point elle a gobé les mensonges de la propagande russe. L'influenceuse complotiste s'exprime depuis l'Ukraine et diffuse aussi une interview du président Volodymyr Zelensky. Il était important qu'elle voie les choses telles qu'elles sont et avec ses propres yeux salue l'entourage du dirigeant. Ce revirement et celui récent d'un autre podcasteur, Tim Pool, sont loin d'être anecdotiques, tant ces figures peuvent faire et défaire l'opinion de la base MAGA de Donald Trump. Le président américain a toujours été dur avec l'Ukraine et la mort du sénateur Lindsey Graham, fervent défenseur de Kiev, faisait craindre le pire à Zelensky. Mais il pourrait bien avoir trouvé un soutien de taille en Loomer qui insiste désormais pour faire voter la loi sur le renouvellement des sanctions contre Moscou. Interrogé sur l'évolution du mouvement MAGA sur l'Ukraine, Donald Trump botte en touche, je pense qu'ils soutiennent ce que je soutiens. Gwendal Lavina, New York, RFI.
0: Volodymyr Zelensky qui par ailleurs revient d'un voyage au Royaume-Uni où il a rencontré le nouveau Premier ministre Andy Burnham qui lui a promis de partager avec l'Ukraine une technologie de brouillage militaire destinée à déjouer les défenses aériennes russes. Pendant ce temps-là, les intrusions russes se poursuivent évidemment en Ukraine mais aussi plus récemment en Roumanie. Le ministère roumain des Affaires étrangères a convoqué hier lundi l'ambassadeur de la Fédération de Russie, Vladimir Lipaïev, après une série d'incursions de drones dans l'espace aérien. Guillaume Bernès est à Bucarest pour RFI.
8: Après des incursions répétées de drones en Roumanie ce week-end, le ministère roumain des Affaires étrangères a ordonné lundi l'expulsion d'un membre de l'ambassade de Russie. Des fragments d'un drone ont été présentés à l'ambassadeur russe convoqué à Bucarest. Cette crise diplomatique intervient après 4 incursions de drones entre vendredi et lundi dans l'espace aérien de la Roumanie. Selon le parquet général roumain, le premier appareil, abattu vendredi, était un drone de type Shahed, un modèle utilisé par l'armée russe dans sa guerre contre l'Ukraine. Jamais la Roumanie n'avait connu autant d'incursions de drones en quelques jours depuis le début de la guerre. Ces violations se multiplient depuis que Moscou intensifie ses frappes contre les ports ukrainiens situés de l'autre côté du Danube. Selon le ministère roumain de la Défense, 34 drones russes ont franchi l'espace aérien du pays depuis le début du conflit, dont près de la moitié en 2026. Guillaume Bernès, Bucarest, RFI.
0: J'ajoute que le ministère russe des Affaires étrangères a dénoncé une nouvelle mise en scène propagandiste et précisé que l'expulsion sans fondement d'un diplomate russe ne restera pas sans réponse. Et il y a quelques minutes, le maire de la capitale russe, Moscou, a assuré que la région de la ville avait été visée par plus de 390 drones cette nuit. Et en bref, sachez que Vladimir Poutine, lors d'un entretien téléphonique avec le premier ministre arménien Nikol Pachinian, lui a demandé d'organiser un référendum sur l'ambition de son pays d'entrer dans l'Union européenne. Une question sur de nombreuses lèvres en Allemagne. Comment un homme de 21 ans, connu des services de police pour son idéologie islamiste, a pu préparer un attentat et passer à l'action aussi facilement? On parle là de l'attaque de samedi soir lors de la marche des fiertés à Berlin, dont le bilan est d'un mort et de 29 blessés. Tentative d'explication avec David Philippot à Berlin.
9: De la déchéance de la nationalité allemande à la multiplication des expulsions, les propositions pleuvent de la droite et de l'extrême droite pour afficher sa fermeté et durcir le droit pénal. La polémique se focalise sur le jugement du tribunal de Berlin de mai dernier. Condamné à 1 an et 10 mois de détention pour préparation d'un attentat, Abdul Balut a finalement écopé du sursis en l'échange de la promesse d'avoir pris ses distances avec l'idéologie islamiste et de suivre un programme de déradicalisation. Le chancelier Merz s'est publiquement interrogé comment cet homme dangereux a pu en toute liberté se rapprocher de la marche des fiertés. Cette polémique se propage dans un contexte électoral. En septembre, des élections ont lieu dans 3 Länder, à Berlin et dans 2 régions de l'Est. Tous les experts s'attendent à ce que l'AfD, qui accuse et la justice et le gouvernement de laxisme, engrange les fruits. C'est d'ailleurs démontré dans une étude publiée par un professeur de l'université de Francfort. Après chaque attaque, et même celle commise par des membres d'extrême droite, la peur profite à l'AfD à l'élection suivante. Dans ces 3 Länder, le parti est déjà très haut placé dans les sondages. David Philippot, Berlin, RFI.
0: Un nouveau pays va se retirer de la Cour pénale internationale après les 3 pays de l'AES, le Mali, le Burkina Faso et le Niger. C'est au tour du Tchad d'annoncer une décision souveraine et irrévocable prise selon N'Djamena après un examen approfondi du fonctionnement de l'institution depuis sa création. Les autorités tchadiennes évoquent notamment une efficacité limitée et à géométrie variable et une action concentrée sur le continent africain. Et puis Bassirou Diomaye Faye attendu aujourd'hui à Bamako pour une visite de travail. Le président sénégalais s'y rend avec sa double casquette, chef de l'État bien sûr, mais aussi président en exercice de la CEDEAO, la Communauté économique des États d'Afrique de l'Ouest. Il a rendez-vous avec son homologue malien Assimi Goïta quelques jours seulement après avoir lancé son propre parti politique. À Dakar, les précisions de Juliette Dubois.
10: C'est la deuxième visite du chef d'État sénégalais au Mali. Il s'y était rendu une première fois le 30 mai 2024, quelques semaines après son investiture, pour une première prise de contact avec le colonel Goïta et un plaidoyer en faveur du retour des pays de l'Alliance des États du Sahel au sein de la CEDEAO, l'organisation que le Mali, le Niger et le Burkina Faso avaient alors annoncé quitter. Son ex-allié et premier ministre Ousmane Sonko s'était lui aussi rendu à Bamako en août de la même année. Cette fois, selon une source à la présidence sénégalaise, Bassirou Diomaye Faye se déplace avec une double casquette, celle de chef de l'État et celle de président en exercice de la CEDEAO, une fonction que lui ont confié ses pairs le 19 juillet dernier. C'est donc son tout premier déplacement dans ce rôle régional. Les discussions avec Assimi Goïta devraient porter sur l'avenir des relations entre la CEDEAO et la Confédération des États du Sahel, un dossier mené depuis mars par le négociateur Lansana Kouyaté, sans qu'un accord n'ait pour l'instant été trouvé. Sur le plan économique, l'axe Bamako-Dakar reste l'une des principales voies d'approvisionnement du Mali, un corridor fragilisé depuis quelques mois par des attaques djihadistes contre des convois de marchandises qui avaient contraint les transporteurs sénégalais à suspendre temporairement leur rotation en mai dernier. Juliette Dubois, Dakar, RFI.
0: Il est 4h14 à Dakar. Merci d'être à l'écoute de Radio France Internationale. C'est la fin de ce journal. Tout de suite, le reportage international. En Turquie, où il devient de plus en plus difficile d'obtenir un précieux sésame pour l'espace Schengen, là où il est plutôt facile pour la plupart des Européens de voyager en Turquie. Plus d'un million de Turcs a fait la demande l'année dernière, mais les délais sont souvent interminables, les rendez-vous introuvables et les demandes en hausse, donc les refus plus fréquents. La presse locale va même jusqu'à parler de crise des visas. Reportage à Nandlauer.
11: Sur un boulevard d'Ankara, un bâtiment vitré dont Mehmet Khan sort tout sourire. Il brandit son passeport, un visa pour la Lituanie fraîchement collé à l'intérieur. Cela n'a pas été simple. En 2 ans, ce Turc dit avoir essuyé des refus de visa de 5 États européens.
12: Le motif, c'est toujours qu'il doutait que je rentre en Turquie après mon voyage. Là, je suis heureux, mais ça a tellement été long et fatigant que je n'en profite pas tellement. Enfin, ça y est. Je l'ai.
11: La façade de verre abrite une entreprise chargée de recueillir les demandes pour 18 des 29 États de l'espace Schengen. Un badge autour du cou, Mustafa Ege attend dehors. Depuis 5 ans, il aide des Turcs à préparer leur dossier, un service qu'il facture 250 euros en moyenne. Il explique que pour ses clients, il s'agit de mettre toutes les chances de leur côté, tant les refus ont augmenté.
13: C'est en partie dû à la forte hausse du nombre de demandes, mais aussi à des procédures plus strictes. Les consulats demandent beaucoup plus de justificatifs qu'avant. Par exemple, ils regardent de près l'historique des voyages. Si vous demandez un premier visa sans avoir jamais voyagé, je dirais que vous avez 60% de chances de réussite. Ils ont trop peur que vous demandiez l'asile chez eux.
11: Selon les données de la Commission européenne, le taux de refus pour les demandes de visa déposées en Turquie est passé d'un peu moins de 10% en 2019 à 14,6% l'an dernier. Par comparaison, seuls 4% des dossiers émanant de Chine, premier demandeur demandeurs devant la Turquie ont été refusés. Le phénomène a plusieurs explications liées les unes aux autres. La hausse des demandes de visa depuis la Turquie, plus 38% en 6 ans, celle des demandes d'asile de citoyens turcs dans l'Union européenne et la dégradation de la situation économique en Turquie. Chute du pouvoir d'achat à cause d'une très forte inflation, dépréciation de la livre par rapport à l'euro. De façon générale, les dossiers turcs sont moins solides, les consulats plus pointilleux. Et cela crée beaucoup de frustration.
14: Regardez mon dossier, il fait quoi, 100 pages ? Oh, plus, je pense.
11: Sedef espère obtenir pour elle et sa fille Hallyday un visa pour 10 jours de vacances au Danemark.
14: Le processus est un peu démoralisant. Il y a 20-25 ans, on voyageait beaucoup plus facilement. C'est éprouvant pour les Turcs comme nous qui travaillons et aimons notre pays et qui voulons juste prendre un peu de vacances en Europe de temps en temps.
11: Conditions plus strictes, mais aussi rendez-vous devenus presque introuvables pour certains États Schengen. En cause, la prolifération des intermédiaires qui utilisent des programmes informatiques pour accaparer les créneaux et les revendre ensuite. Entre l'agence de conseil et le coût du visa, Sedef estime avoir déboursé l'équivalent de 460 euros avant même de savoir si son visa sera accordé. Maintenant, elle attend la réponse du Danemark. D'ici 2 mois, lui a-t-on dit. Anne-Laure Ankara, RFI.
0: Un reportage à retrouver comme tous les autres sur notre application RFI Pure Radio. On compose le plus 7 ce matin dans l'appel correspondant la Russie, donc, qui depuis son invasion à grande échelle de l'Ukraine en 2022 a largement resserré ses liens avec les pays du Sud, mais aussi avec le continent asiatique. Illustration avec les relations entre Moscou et la Corée du Nord. Un traité de partenariat stratégique global et un accord de défense mutuelle ont même été signés entre les deux le 19 juin 2024. Les soldats nord-coréens, après une période de déni de la Russie, ont bien appuyé les troupes russes lors de leur reconquête de la région de Koursk et les liens étatiques sont donc très approfondis. Pour ce qui est des liens entre les deux sociétés, c'est en revanche tout à fait autre chose. Bonjour Anissa El-Jabri.
15: Bonjour.
0: Correspondante de RFI à Moscou. Sur ce plan, Anissa, les deux pays tentent d'en faire davantage.
15: Alors oui, à Moscou, on a plusieurs expositions depuis l'automne dernier, dont une qui se terminera fin décembre prochain sur les relations entre les deux pays depuis 1945, une autre encore dans la capitale russe consacrée à l'amitié entre les deux pays. Elle s'est tenue il y a quelques semaines en juin. Et puis, il y a d'autres tentatives de rendre les liens quand même un peu plus concrets avec par exemple l'ouverture en décembre dernier d'un restaurant nord-coréen dans l'avenue Tverskaya. C'est une rue très chic de la capitale qui donne sur le Kremlin. Sauf que la description faite dans un journal moscovite local ne fait franchement pas rêver. L'auteur rappelle que le menu ou quelques lignes sur le projet culinaire sont introuvables en ligne. Il note aussi avec une ironie légère que l'établissement n'est pas présent sur les réseaux sociaux et que pour en savoir un peu plus, eh bien, il faut lire la description sur la chaîne Telegram de l'ambassade de Corée du Nord en Russie. Description qu'il juge lui-même très étrange. C'est vrai que le mystère demeure sur ce qu'on peut trouver dans les assiettes.
0: Et Anissa, il y a une tentative un peu plus étoffée, elle concerne le tourisme.
15: Voilà, ça a commencé l'été dernier avec un écho médiatique en réalité inversement proportionnel à la réalité du phénomène. Alors effectivement, on peut parler d'explosion si on compare à l'unique visiteur russe de 2023 ou bien les 700 de 2019 avant le Covid. Mais on reste dans le très modeste. Je vous donne le bilan officiel 2025. Un peu plus de 5000 Russes ont visité la Corée du Nord pour un motif touristique, à peu près autant pour des motifs professionnels. Alors ce printemps, nouvelle tentative d'intéresser les Russes aux atouts de la Corée du Nord. Je vous propose d'écouter les arguments de ce blogueur de l'extrême-orient russe.
16: Où partir en vacances en 2026? Au bord de la mer Noire, c'est dangereux. Dans l'Union européenne, nous ne sommes pas les bienvenus. Et au Moyen-Orient, en ce moment, c'est l'apocalypse. Alors camarade, souviens-toi, les meilleurs circuits touristiques sont dans les dictatures. Il semblerait que la Corée du Nord soit devenue la destination touristique la plus sûre. Ils y construisent un paradis socialiste depuis 70 ans. Il est temps d'y aller. Bien sûr, en Corée du Nord, vous ne pourrez pas vous promener dans les rues sans être accompagné d'un homme en civil. Mais de riches traditions culturelles et des parcours de golf de renommée mondiale vous attendent. Des paysages fantastiques et des randonnées en pleine nature. D'excellentes stations de ski et sites balnéaires. Soutenez le recentrage de la Russie vers l'Est. Choisissez un voyage patriotique dans une république socialiste sœur.
0: Voilà, alors cette campagne, elle en attire certains, mais elle est quand même tout à fait officieuse.
15: La presse russe explique cet engouement nouveau mais très limité, vous l'avez compris, par une nostalgie du passé soviétique que beaucoup retrouveraient dans l'atmosphère de Pyongyang et d'autres villes nord-coréennes, et notamment pas d'internet. Le blogueur que vous venez donc d'entendre a pu poster son enthousiasme filmé une fois sur le territoire russe, et encore il l'a fait sur Instagram. C'est un réseau qui est interdit en Russie depuis mars 2022.
0: Merci Anissa El-Jabri, envoyée spéciale permanente de RFI à Moscou, où il est 7h22. Exposer ce que l'on ne voit pas, c'est le projet de Lassane Assar, plasticien français d'origine sénégalaise, dont les toiles figuratives sont exposées en ce moment à Paris, à la galerie Polaris et au palais de Tokyo. Lassane Assar est l'invité culture de Sophie Torlotin.
17: Lassane Assar, bonjour.
18: Bonjour.
17: Vous avez une double actualité avec tout d'abord des œuvres présentées au palais de Tokyo.
18: C'est global, inversion.
17: Et vous représentez ce que l'on ne représente jamais, ceux qui sont invisibles et pourtant indispensables dans un musée, les agents de sécurité.
18: Oui, pour cette exposition, c'est spécialement des agents du palais de Tokyo. Pendant plusieurs semaines, plusieurs mois, j'ai dormi au palais de Tokyo, rencontré des agents, fait des rondes, discuté avec eux, fait des interviews, je les ai dessinés. Et du coup, il y a eu tout un travail en fait d'existence des agents du palais de Tokyo.
17: C'est particulier pour un artiste comme vous, un plasticien d'art contemporain. C'est une démarche presque documentaire.
18: Plutôt témoignante. En observant ces agents et agentes, il y a une chose que je me dis, ils veillent sur les œuvres d'art, sur les installations, sur ce qu'on vient regarder. Et du coup, c'était important pour moi d'inverser ce regard. Par mon travail, par mes gestes, par ma peinture, d'essayer de les faire apparaître et humainement et surtout plus comme des présences. Dans ce travail, j'essaie de faire en sorte qu'on se rende compte aussi des conditions de travail, de leur existence, de leurs histoires. Et donc c'est plutôt un témoignage et hommage à celles et ceux qui nous entourent.
17: Plastiquement, c'est réaliste. Vous les avez fait poser comme des modèles dans un atelier d'un peintre du 19e siècle ?
18: Oui et non. Pour la fresque, ils ont par moments posé, par moments je les ai dessinés, par moments j'ai tout effacé sur le mur et j'aurais dit en fait le visage me convient pas. Et du coup, il y a eu tout un travail de composition lors de ma réalisation au Palais de Tokyo. Et pour les deux tableaux qui sont au Palais New York en dessous, je mets en relation deux visions, deux poses qui questionnent la peinture. Sur la peinture de gauche qui vient mettre en lumière plutôt le costume de l'agent de sécurité.
17: C'est une personne afrodescendante, c'est avec sur un fond où la peau est du même presque couleur que le fond.
18: Un terre de sienne, un marron, un rouge.
17: La chemise blanche ressort d'autant plus.
18: Ça provient vraiment de souvenirs ici, c'est-à-dire qu'en période de canicule, il faisait super chaud. Et Samira, l'agent qui est représentée, a retiré la veste de son costume et donc tous les agents étaient en chemise blanche. Le costume dans l'histoire de l'immigration, par exemple, c'est un vêtement qui a été utilisé. C'est aussi, je questionne aussi toute la question du costume et de la posture.
17: Lassane Assar, dans vos peintures, il y a des touches discrètes mais présentes de blanc, il y a des touches de bleu, il y a des contours rouges, les couleurs du drapeau français. C'est délibéré, c'est volontaire, c'est des signes.
18: C'est des signes, c'est des touches, c'est aussi un rappel plastique qui évoque aussi la manière dont le drapeau peut être approprié. Et donc c'est des espèces de touches de peinture et de réalité que je mets dans mon travail. Et donc la question de l'appartenance aussi qui m'appartient en tant que peintre français.
17: Lassane Assar, vous avez une autre exposition en ce moment à la galerie Polaris à Paris. C'est un nouveau travail donc sur les tontines, c'est ça ?
18: En fait, je suis quand même dans une démarche, comme je disais tout à l'heure, de témoignage sur des réalités sociales qui m'entourent. Et donc, comment représenter tous ces moments, tous ces systèmes en fait de presque de survie dans un système de domination ? Les tontines sont une réponse en fait à cette domination.
17: Lassane Assar, merci.
18: De rien.
0: Entretien entre l'artiste Lassane Assar et Sophie Torlotin à retrouver sur notre site internet rfi.fr.
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0: Avant le retour de l'actualité africaine et un peu de musique, lors du Conseil Santé, ce matin on s'intéresse aux aidants. Eh bien, sachez qu'un jeune, même un enfant qui a un proche malade ou handicapé peut être considéré comme un aidant. À ce titre, il pourrait lui-même avoir le droit à de l'aide et souvent ne la réclame pas. C'est le sujet évoqué ce matin par la professeure Aurélie Intas avec Laurence Garcia.
15: Comment identifier les jeunes aidants qui accompagnent un parent malade ou en situation de handicap? Bonjour, professeur Aurélie Intas.
19: Bonjour.
15: Vous êtes directrice de laboratoire psychopathologie et processus de santé et professeur des universités spécialisées en psychologie de la santé. On en parle comme une génération invisible. C'est compliqué d'avoir des chiffres en France de ces jeunes aidants entre 5 et 25 ans?
19: Alors, on a maintenant quelques chiffres grâce à des études qu'on a menées, mais c'est vrai qu'on a mis du temps à avoir des chiffres et à s'intéresser à eux.
15: Parce que la difficulté, c'est de les identifier, parce qu'eux-mêmes ne se reconnaissent pas en tant qu'aidant, forcément.
19: Tout à fait, oui. Ils se reconnaissent pas, ils connaissent pas le terme. D'ailleurs, personne ne connaît bien ce terme. Donc, il faut les approcher, on va dire, pour les aider à s'identifier. D'abord, par le biais de la maladie, en leur demandant s'ils ont un proche avec une maladie, un handicap, un problème de santé, ou quelqu'un qui a besoin d'aide. Et puis, à partir de là, en identifiant le niveau d'aide qu'ils apportent, eh bien, on peut leur dire qu'ils sont jeunes aidants.
15: Sans qu'il y ait de stigmatisation, hein. Parce que forcément, il y a des conséquences, hein. Ils sont jeunes, des fois très très jeunes, sur leur propre santé physique et mentale, hein.
19: Tout à fait, oui. Il y a des travaux qui montrent qu'il peut y avoir diverses conséquences en fonction notamment de l'aide qu'ils apportent, de l'intensité, de la régularité de l'aide.
15: Voilà, d'où la nécessité forcément de les identifier. Merci beaucoup, professeur Aurélie Intas. Le Conseil Santé, c'est à réécouter sur notre appli Pure Radio. Merci.
0: Merci Laurence Garcia. C'est l'un de nos titres à retrouver ce mois-ci dans la playlist RFI. Ça s'appelle Assez et c'est signé Ézéchiel Paillès.
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0: Assez Ezekiel Paillès à retrouver sur la playlist. C'est l'un des coups de cœur des programmateurs musicaux de Radio France Internationale. Vous restez bien avec nous sur la Radio du Monde. Dans une minute maintenant, le retour de l'actualité africaine.
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0: Il est 5h30 à N'Djamena, 6h30 ici à Paris. Merci d'être à l'écoute de RFI. Afrique Matin, deuxième édition. Bonjour Sébastien Duhamel.
5: Bonjour Nemo, bonjour à toutes et à tous.
0: Une demi-heure qui débute avec ce retrait annoncé par le Tchad, retrait de la Cour pénale internationale.
5: Oui, N'Djamena dénonce une justice bien trop tournée vers le continent africain. Ce retrait sera effectif dans un an. Il a été décidé, affirment les autorités tchadiennes, après un examen approfondi du fonctionnement de la CPI. Mais on sait que Washington a également poussé en ce sens. Une session du Parlement panafricain débutée hier en Afrique du Sud et pour trois jours, c'est un organe de l'Union africaine à la tribune duquel le président Ramaphosa a regretté les violences xénophobes qui secouent son pays. En RDC, un nouveau procès pour l'ex-ministre de la Justice, Constant Mutamba, déjà condamné l'an passé pour détournement, mais qui a décidé de quitter l'audience hier devant la Cour de cassation. Il dénonce des irrégularités de procédure dans une nouvelle affaire, vous l'entendrez. La refonte des listes électorales engagées à partir d'aujourd'hui par la Commission électorale de Madagascar, l'opération devrait s'étaler jusqu'en avril 2027. Musiciens et engagés, on découvrira ensemble le single En toute liberté, signé par les Ivoiriens Kadjim et Soumbil avec le rappeur sénégalais Didier Awadi, en partenariat avec Amnesty International, une ode à la liberté d'expression. Le président sénégalais en visite aujourd'hui au Mali, Bassirou Diomaye Faye, qui est également président en exercice de la CEDEAO. On décryptera cette visite avec notre invité, le sénégalais Papi Bram, Ibrahima Kane. Et puis, après le journal, la suite de notre série, qu'est-ce qu'on mange ce midi? On ira à Kinshasa en RDC pour faire un tour dans un Malewa, à l'un de ses restaurants de rue bien connus des Quinois. L'actu sport également, avec un journal complet dans une petite dizaine de minutes. Voilà pour le menu, vous êtes tous les bienvenus. Sur invitation des États-Unis de Donald Trump, notamment, le Tchad annonce donc se retirer du statut de Rome, le traité international qui encadre l'existence de la Cour pénale internationale. En d'autres termes, le Tchad ne reconnaîtra bientôt plus la compétence de la CPI basée à La Haye, dénonçant ici une justice à deux vitesses qui ciblerait trop le continent africain. N'Djamena se tourne désormais vers l'Union africaine pour réfléchir à la suite. Précision ce matin signée Stéphanie Maupas.
6: Ce n'est pas une simple menace, c'est un fait. Le retrait sera effectif dans un an. En attendant, le Tchad a encore l'obligation de coopérer. N'Djamena compte justement parmi les capitales qui ont le plus coopéré avec la CPI. Depuis plus de 15 ans, les enquêteurs de la Cour ont pu y interroger les victimes du Darfour dans les camps de réfugiés, mais le Tchad dénonce une efficacité limitée de la CPI et je cite « à géométrie variable ». N'Djamena passe par les statistiques, 9 enquêtes en Afrique, 4 ailleurs, et sur les 7 détenus, 6 sont africains. Le Tchad regrette que l'activité judiciaire se concentre sur le sud global en général et le continent africain en particulier. En juin, le Niger, le Mali et le Burkina Faso se sont aussi retirés. Dans un an, la Cour ne comptera plus que 29 membres africains, ou moins, car deux sources indiquent déjà que d'autres retraits sont attendus, et presque comme une menace, N'Djamena invite l'Union africaine à plancher sur l'avenir de ce système. La décision du Tchad tombe après la révocation vendredi du procureur de la CPI, Karim Khan. Beaucoup y ont vu une punition pour avoir poursuivi les responsables israéliens. Les États-Unis, Israël et la Russie mènent une guerre agressive contre la CPI. Stéphanie Maupas, La Haye, RFI.
7: Et après ce retrait annoncé de la CPI par le Tchad, réaction également de la société civile tchadienne qui dénonce et déplore ce retrait, qui appelle le gouvernement à revenir sur sa décision. Vous entendrez justement des réactions ce matin sur RFI. Un rendez-vous débuté hier en Afrique du Sud et qui se poursuivra jusqu'à mercredi. Il s'agit d'une session du Parlement panafricain. Cet organe de l'Union africaine qui en est à sa 7e législature, il sera question cette fois notamment de la migration. Enjeu important, particulièrement à l'heure où l'Afrique du Sud est confrontée à une vague de xénophobie ayant déjà fait 4 morts et provoqué le départ de quelques 160 000 personnes selon les estimations. Alors à l'ouverture de ce rendez-vous hier à la tribune du Parlement panafricain, le président Cyril Ramaphosa a appelé le continent à trouver des solutions communes face à cette violence qu'il dit regretter dans son pays.
8: Tout au long de l'histoire, sur tous les continents, les populations se sont déplacées à la recherche d'opportunités ou de sécurité et elles continueront à le faire. Nous ne devons pas confondre les migrants en situation régulière, les réfugiés et les demandeurs d'asile avec les personnes qui entrent ou restent dans un pays en violation des lois sur les migrations. Il ne faut pas non plus faire des migrants ou des personnes venues de l'étranger les boucs émissaires du chômage, de la criminalité ou des défaillances dans la prestation des services publics. Notre mission consiste à veiller à ce que les migrations soient gérées de manière à respecter les droits et la dignité de tous. Et c'est là que nous affirmons également la nécessité de travailler ensemble. Nous appelons donc les différents pays de notre continent à collaborer avec nous pour relever ce défi, car l'Afrique du Sud ne peut pas résoudre ce problème à elle seule.
7: Les mots du président sud-africain Cyril Ramaphosa. Justice en RDC à présent, avec cette sortie remarquée hier, celle de Constant Mutamba, l'ex-ministre de la Justice, déjà assigné à résidence car condamné l'an passé dans une affaire de détournement et jugé cette fois dans un dossier lié au Frivao, le fonds de réparation des victimes des activités illicites de l'Ouganda. L'affaire en était hier à sa 2e audience devant la Cour de cassation, mais l'accusé, Constant Mutamba, a littéralement quitté l'audience. Pascal Moulégois, l'intéressé dénonce des irrégularités juridiques.
9: Dès l'ouverture de l'audience, Constant Mutamba lève la main pour présenter des exceptions des procédures, mais le président de la Cour donne d'abord la parole à son co-accusé, Chansar Boukolela, ancien coordonnateur du Frivao. L'ancien ministre proteste, les échanges s'étendent, son micro est coupé. Quelques instants plus tard, il quitte la salle d'audience. À la sortie devant la Cour de cassation, Constant Mutamba dénonce ce qu'il qualifie de procès politique intenté par des réseaux, je cite, « mafieux » et affirme que ses droits sont bafoués.
10: Ils se sont décidés de ressurgir un dossier qui avait déjà été clôturé, un faux dossier. Vous n'allez pas bafouer les droits de la défense autant que vous voulez. On parle, la Cour nous refuse le droit de soulever des exceptions et des moyens à notre disposition, les préalables. Nous refusons de cautionner l'arbitraire. Qui me condamne à mort, je bois la ciguë comme Socrate et je mourrai pour la justice et la vérité.
9: Malgré ce départ, les juges poursuivent les débats. Chansar Boukolela est interrogé sur les décaissements contestés de plus de 20 millions de dollars destinés aux victimes de la guerre des années 2000 à Kisangani. Selon l'accusation, ces paiements auraient été ordonnés par Constant Mutamba. La défense entend notamment contester la compétence de la Cour de cassation à juger un prévenu qui ne joue plus de privilèges, ainsi que la régularité de la procédure. Reste à savoir si l'ancien ministre choisira de revenir devant les juges ou de maintenir son boycott. Pascal Moulégois, Kinshasa, RFI.
7: Au Cameroun, un homme poursuivi pour outrage au président de la République, condamné hier à 6 mois de prison ferme après avoir publié un texte sur les réseaux qui était jugé attentatoire au président Paul Biya, qui n'était pourtant pas nommément cité. Il s'agit de Patrick Mengue, qui avait été interpellé le 13 avril, soit 2 jours après la publication de ce poste. Il avait été placé dès lors en détention provisoire. Le Cameroun et ce nouveau rebondissement dans le litige qui oppose l'État depuis plusieurs années à la société minière australienne Sundance. C'est autour du gisement de fer de Mbalam Nabeba. Sundance affirme qu'un tribunal arbitral international a condamné le Cameroun ici à verser 616 millions de dollars, soit près de 355 milliards de francs CFA au titre de dommages et intérêts. Il s'agit d'un projet minier transfrontalier entre le Cameroun et le Congo, considéré comme l'un des plus importants gisements de fer d'Afrique. Il n'a pourtant jamais vu le jour. Et alors que le Congo-Brazzaville avait obtenu gain de cause, lui, face à Sundance en début d'année, eh bien le Cameroun se voit cette fois condamné.
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7: La refonte des listes électorales engagée à partir d'aujourd'hui à Madagascar, c'est la CENI, la Commission électorale nationale indépendante, qui est à la manœuvre pour rafraîchir le fichier électoral actuel qui compte un peu plus de 14 millions d'électeurs mais qui est vivement critiqué. Ce processus devrait durer jusqu'en avril 2027, soit avant un référendum sur une nouvelle constitution et une élection présidentielle à venir également. À Antananarive, correspondance de Guilhem Fabry.
11: Visite des agents de recensement auprès des ménages, inscription dans les Fouctan, les plus petites subdivisions administratives ou encore en ligne. La mise à jour du fichier électoral doit permettre de recenser tous les malgaches en âge de voter. Thierry Rakoutounarive est le président de la CENI.
12: La liste actuelle n'est plus crédible puisque ces listes-là ont été contestées par la population, par l'existence des doublons, des millions de numéros de cartes d'identité nationales identiques.
11: Les dernières élections organisées par la CENI ont toutes été remises en cause, mais sa réforme, prévue dans le programme de la transition soumis à la SADC, n'aura pas lieu avant la fin de la concertation nationale, explique son président.
12: Ça doit attendre la décision du peuple malgache, qui est souverain, mais je pense qu'il y a encore des améliorations à faire. Il faut donner plus de pouvoir à cet organe constitutionnel-là. Par exemple, sur la fixation du chronogramme électoral, sur l'indépendance financière de la CENI.
11: Le calendrier de la concertation n'a cependant toujours pas été dévoilé par les églises chrétiennes, si bien que le délai pourrait être trop court pour réformer la gouvernance électorale avant l'élection présidentielle d'octobre 2027. Plusieurs candidats potentiels sont favorables à un dialogue national entre acteurs politiques afin de fixer les conditions de ces élections indépendamment de la concertation à venir. Guillaume Fabrion, Tananarive, RFI.
7: Le président gabonais Brice Clotaire-Oligui Nguema en visite d'État au Ghana. Aujourd'hui, il est attendu à Accra pour une visite de 3 jours. Selon le porte-parole de la présidence, cette visite vise à approfondir des relations bilatérales déjà bonnes entre les deux pays. Des échanges sont prévus entre les deux chefs d'État. Les sujets seront variés, commerce, tourisme, pêche ou encore environnement. Quand les musiciens s'engagent, cela donne des singles comme celui qui vient de sortir. En toute liberté, signé par les Ivoiriens Kadjim et Soumbil avec le rappeur sénégalais Didier Awadi, en partenariat avec l'ONG de défense des droits humains, Amnesty International. Ils veulent ici défendre la liberté d'expression, la démocratie face à la censure et l'autoritarisme. Abdoulaziz Diallo.
13: Avec En toute liberté, Kadjim, Soumbil et Didier Awadi rappellent que chacun doit pouvoir s'exprimer librement. Parler, écrire, chanter ou encore manifester sont selon eux des droits fondamentaux. Un message d'autant plus nécessaire car selon Kadjim, la liberté d'expression recule dans de nombreuses régions du monde.
14: Par le passé, on se disait que certaines pratiques n'avaient cours que dans les pays dits en voie de développement, dans les républiques bananières. Aujourd'hui, l'impression qu'on a, c'est que la bananerie s'étend dangereusement. Tout ce qu'on avait considéré comme des acquis est en net recul aujourd'hui.
13: Pour Kadjim, cette chanson est aussi une façon de réunir des artistes qui, chacun à leur manière, ont toujours porté des messages à travers leur musique. Ensemble, ils rappellent que la liberté d'expression ne se limite pas à la parole, mais aussi par l'art sous toutes ses formes. À travers cette chanson, ils lancent un appel.
14: C'est une façon pour nous d'affirmer haut et fort que l'autoritarisme n'a pas de place dans nos sociétés. On veut aussi rappeler aux dirigeants de ce monde qu'il gagnera à laisser le peuple s'exprimer. C'est ainsi que les gens peuvent déployer leur plein potentiel.
13: Le single En toute liberté est disponible sur YouTube depuis le mois dernier. Il cumule déjà plus de 42 000 vues.
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13: Abdelaziz Diallo, Abidjan, RFI.
7: RFI, 4h41 en temps universel, 6h41 ici à Paris.
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7: Le prochain journal international dans un petit peu plus de 17 minutes. Mais on ira avant cela à Kinshasa en RDC pour poursuivre notre série. Qu'est-ce qu'on mange ce midi? On ira dans un des fameux Malewa, ces restaurants de rue qui rencontrent un franc succès à la pause déjeuner. Avec notre invité ensuite, Pape Ibrahima Kane, on décryptera la visite du président sénégalais aujourd'hui au Mali. Bassirou Diomaye Faye s'y rend également en tant que président en exercice de la CDAO. Notre dossier Afrique Éco sur la vente de crédit carbone à Madagascar qui ne profiterait pas suffisamment aux populations locales pourtant impliquées dans la préservation des forêts. Le meilleur de Maman ensuite à retrouver tout cet été, mais d'abord c'est bien sûr le journal des sports. Bon, Bonjour Pauline Guillou.
16: Bonjour Sébastien, bonjour tout le monde.
7: On parle football avec vous ce matin et on parle bien sûr de la suite de la CAN féminine au Maroc.
16: Oui, hier le groupe B faisait son entrée en lice dans la compétition du côté de Rabat avec le derby ouest africain entre la Côte d'Ivoire et le Burkina Faso qui a tourné en faveur des Ivoiriennes. Score final 4-1. Les éléphants ont réalisé une excellente opération pour leur entrée en lice dans la compétition après 12 ans d'absence. Un match à sens unique, une victoire sans appel, 3 points empochés. Mais le coach Reynald Pedros reste exigeant. Il s'est exprimé au micro de Mathias Reynel.
17: C'est toujours bien de démarrer avec une victoire. C'était mérité malgré tout, mais on a encore beaucoup de travail. On a eu deux visages. On a eu un visage offensif qui était très très très intéressant. Très intéressant parce que on a été décisif très rapidement. On a concrétisé très rapidement, puis ça nous a mis à l'abri offensivement. Et je dirais un match défensivement très décevant. On a manqué de discipline défensive. On a fait beaucoup d'erreurs individuelles qui auraient pu faire en sorte qu'on le paye. On doit se reprendre, mais surtout se reprendre collectivement. Aujourd'hui, on a eu des difficultés défensives, mais il faut qu'on soit aussi peut-être plus en capacité de contrôler le match.
16: Avec cette belle victoire, les Ivoiriennes prennent donc la tête du groupe B avant d'affronter les Sud-Africaines qui ont perdu 2-1 face à la Tanzanie.
7: Aussi. Défaite également pour le Burkina Faso.
16: Oui, oui, on le disait, 4-1 face aux voisines ivoiriennes, c'est un peu douloureux. Oui. En conférence de presse d'après-match, Pascal Sawadogo, le coach du Burkina Faso, a exprimé sa déception, mais il ne compte pas baisser les bras et se projette déjà sur la suite de la compétition. Écoutez.
18: On a fait, pour moi, un match moins. On est tombé face à une équipe de la Côte d'Ivoire qui en voulait la victoire. Nous gagnons la première occasion du match. Malheureusement, on n'arrive pas à scorer et derrière, nous prenons un penalty qui vient sonner maintenant la troupe. J'ai senti mon équipe un peu lourde parce que la Côte d'Ivoire était plus vivace que nous. Le football, ça ne ment pas. Lorsque on n'arrive pas à courir plus que l'adversaire, on paye cash. Il y a deux hommes qui nous attendent et nous n'avons plus droit à l'erreur. Tout de suite, on a essayé de remobiliser la troupe. Nous allons vraiment travailler sur le plan défensif parce qu'on a pris 4 buts dans un match, c'est pas facile.
16: Et la suite pour le Burkina Faso, c'est donc la Tanzanie vendredi et puis l'Afrique du Sud le 4 août.
7: Du foot encore, Pauline, retour sur la Coupe du Monde masculine.
16: Et oui, retour en arrière le 4 juillet précisément, 16e de finale et 103e minute de jeu entre l'Argentine tenante du titre et le Cap-Vert, équipe sensation du tournoi, et Sidney Lopez Cabral, défenseur capverdien qui élimine Alexis McAllister d'un crochet du pied gauche avant d'enrouler parfaitement une frappe chirurgicale du pied droit qui vient se loger en pleine lucarne adverse. Le Cap-Vert qui explose de joie et qui revient dans la rencontre à 2-2. C'est ce but magistral qui a été élu hier le plus beau but de la compétition. Oui. Petit lot de consolation pour les Capverdiens qui ont ensuite été éliminés par l'Argentine, mais quand même, hein. Sidney Lopez Cabral a réagi sur ses réseaux sociaux à ce titre. Ce n'est qu'une étape de plus dans ma carrière. Je promets de travailler dur et de marquer encore plus de buts. Bon, si c'est pour inscrire des bijoux comme ça, on est preneurs.
7: Ah bah, on attend ça, oui, évidemment, avec impatience. Merci beaucoup, Pauline Guillou. On vous retrouve tout à l'heure. Pour le moment, il est 4h46 en temps universel. C'est l'heure de jeter un coup d'œil sur les titres de l'actualité internationale de ce mardi 28 juillet. Et les semaines à venir seront dures. On doit tenir. Ce sont les mots d'Emmanuel Macron en déplacement à Bordeaux hier. Le président français a appelé à rester unis pour gagner la longue bataille contre le méga-feu qui touche la Gironde. On ne fait pas le retour d'expérience en plein milieu de la bataille, a-t-il aussi affirmé face aux critiques qui naissent de la part des oppositions contre, selon elle, une impréparation de l'État. Quant au terrain, le feu a justement repris en début d'après-midi, au milieu de la forêt, près de la pointe du Cap Ferré. Météo France a confirmé pour sa part une nouvelle vague de chaleur à partir de ce mardi en France, avec des maximales jusqu'à 40 degrés et des vents un peu moins forts mais un peu plus secs. En Espagne, le gouvernement, quant à lui, espère maîtriser d'ici ce soir les incendies qui sévissent près de Madrid, avant une nouvelle vague de chaleur également prévue à partir de demain en Espagne, qui prépare des heures difficiles, prévient le Premier ministre Pedro Sanchez. Le Premier ministre israélien Benjamin Netanyahou, qui doit rencontrer tout à l'heure le président états-unien Donald Trump à Washington. Leurs discussions doivent être centrées sur l'Iran, alors que Washington affirme vouloir redonner une chance à la diplomatie et que la conduite de la guerre ces derniers mois a fait surgir des tensions entre les deux dirigeants. Également attendu à la Maison-Blanche aujourd'hui, le président ukrainien Volodymyr Zelensky. Il tentera une nouvelle fois de gagner le soutien de son homologue états-unien face à la Russie, alors que Moscou a de nouveau été visé cette nuit par plus de 390 drones, selon le maire de la ville. Et cette question qui va nous faire du bien en nous mettant l'eau à la bouche. Qu'est-ce qu'on mange ce midi? Tiens, on poursuit notre série débutée hier sur les petits plaisirs culinaires de chacun. Après le sandwich dakarois hier au Sénégal, Aujourd'hui, on part à Kinshasa, la capitale de RDC, pour aller visiter un Malewa, l'un de ces petits restaurants de rue très prisés pour le déjeuner. Alors, qui mange-t-on exactement? Suivez le guide, notre correspondante Aurélie Bazara Kibangula.
19: Bienvenue chez Maman Mireille, la gérante d'un Malewa, ces petits restaurants à ciel ouvert qui s'installent chaque midi sur les trottoirs de Kinshasa. Sur une table en bois brinque-ballante sont disposées plusieurs casseroles qui contiennent les plats du jour. Pour le repas, nous avons du porc, du gombo, de la courge, du poisson, des haricots et du riz. Cela fait 6 ans que Mireille gère son Malewa. Elle a appris à cuisiner avec sa tante quand elle était adolescente. Et sa spécialité, c'est le foufou accompagné de pundu, les feuilles de manioc. C'est le plat le plus populaire de la pause midi à Kinshasa.
20: Je mélange la farine de maïs et de manioc, ça rend le foufou bien mou. J'en cuisine tous les jours, je le vends par 2 boules avec le pundu et chaque jour j'en vends plus de 100 boules. Je suis très fière quand les clients disent que c'est bon chez moi. C'est le bouche à oreille qui amène les clients.
19: Pour Alphonse, chauffeur de bus et client régulier, le foufou et les légumes représentent un repas complet et bon marché.
21: On mange Malewa par manque de moyens. J'ai mangé 2 boules de foufou et les feuilles de manioc et poisson là, pas cher, avec 5000 francs. J'ai bien mangé, voilà, moi quand même les ventes sont ouvertes, c'est bien.
19: À ses côtés, Ange, fonctionnaire, partage le même constat.
22: Elle prépare vraiment très propre, elle met des épices comme on prépare à la maison.
19: À Kinshasa, certains affirment que le foufou accompagné de légumes est un acte de résistance face aux produits transformés qui arrivent sur le marché. Mais pour Serge, chauffeur, c'est surtout une habitude alimentaire bien ancrée.
23: Le foufou, c'est un peu la base de notre nourriture. Depuis que je suis né, on me faisait manger du foufou. Le foufou, ça cale un peu la ventre. Hein. Quand vous mangez ça, et puis c'est tout, quoi. Quand vous mangez autre chose comme le riz, la patate douce, c'est compliqué maintenant.
19: À 16h, les casseroles de Mireille sont vides. Elle les range sous sa petite table en bois. Chaque jour, Mireille cuisine pour 100 de clients. Aurélie Bazara Kibangula, Kinshasa, RFI.
7: Miam miam, le deuxième épisode de notre série « Qu'est-ce qu'on mange ce midi ?» à retrouver bien sûr sur internet, à partager également. Demain, nous irons en Côte d'Ivoire pour déguster le fameux garba. Le président sénégalais attendu au Mali ce mardi pour une visite de travail de 24 heures. Une visite à double titre, car depuis ce 19 juillet, Bassirou Diomaye Faye est aussi le président en exercice de la CEDEAO, la communauté économique des États d'Afrique de l'Ouest. Alors pour décrypter cette visite ce matin, notre invité est Pape Ibrahim Akan, spécialiste des questions géopolitiques. Christophe Boisbouvier lui a tout d'abord demandé ce qu'il fallait attendre de ce déplacement.
24: Le chauffement des relations entre les États de l'AES et de la CEDEAO à un moment où, au niveau des États de l'AES, on montre une bonne volonté à vraiment reprendre le fil du contact avec les États de la CEDEAO. Et c'est vraiment bien que le président en exercice profite de cette opportunité-là pour commencer à jeter les ponts d'un vrai dialogue entre les deux institutions.
25: Voulez-vous dire que Bassirou Diomaye Faye est plus diplomate qu'Ousmane Sonko?
24: Tout à fait. Ce n'est pas le même type de personnalité. Et en plus, Bassirou Diomaye Faye donne l'impression de quelqu'un qui a de l'écoute, de quelqu'un qui ne se précipite pas à parler ou à prendre des décisions. Maintenant, ce qui manque le plus dans le Sahel, c'est les moyens humains pour entamer un dialogue entre les insurgés et les militaires dans les 3 pays. Et je pense que ça va être l'un des points sur lesquels le président va insister. C'est vrai que l'expérience des 2 années montre que le tout militaire n'est pas une solution dans le Sahel et qu'il faudra trouver les moyens de discuter avec les insurgés pour au moins aborder la question de la réconciliation, pas seulement au Mali, au Niger, mais aussi au Burkina. Et c'est en ce sens que je comprends le regain de collaboration avec l'Algérie, parce qu'il faut maintenant passer au dialogue. Peut-être que le Sénégal peut être l'un de ses intermédiaires. Je ne serais pas surpris si le président Bassirou Diomaye Faye décidait d'aller aussi en Algérie pour avoir des conversations avec les dirigeants algériens à leur acteur.
7: Entretien de Christophe Boisbouvier avec notre invité, le Sénégalais Pape Ibrahim Akan. Son interview est à retrouver en intégralité dans une petite 50aine de minutes. pour l'heure. On a rendez-vous avec l'économie et direction Madagascar pour évoquer les revenus tirés de la vente de crédits carbone, parce que ceux-ci parviendraient difficilement aux communautés locales qui sont pourtant impliquées dans la protection des forêts. C'est la conclusion d'une enquête menée par le réseau de journalistes d'investigation malgache Malina. Il note que la grande île a reçu une première tranche de près de 9 millions de dollars de la part de la Banque mondiale afin de récompenser justement les efforts entrepris pour la conservation des forêts. Mais les lourdeurs administratives freineraient le ruissellement. Dossier signé Guilhem Fabry.
11: Transformer la protection des forêts en revenus, c'est l'objectif du mécanisme RED+, pour réduction des émissions dues à la déforestation et à la dégradation des forêts. À Madagascar, il s'applique à 14 aires protégées appartenant à l'État et gérées par des organisations privées. Linda Anjantitont est journaliste d'investigation au sein du réseau MALN.
0: Sur le plan de partage des bénéfices du programme, 5% des revenus issus des crédits carbone sont alloués aux communautés locales en récompense de leurs efforts de protection des forêts. Et nous avons constaté que, malgré le versement d'une première tranche du financement de la Banque mondiale, de nombreuses communautés locales n'ont toujours pas reçu les bénéfices qui leur sont destinés et certains ignoraient même l'existence de ces récompenses.
11: La moitié des revenus revient aux gestionnaires d'aires protégées chargés de les réinvestir dans des projets de reboisement, des activités génératrices de revenus ou de nouveaux services de base. Ceci en concertation avec les communautés locales qui doivent formuler leurs besoins par écrit. Mais sur le terrain, la consultation semble rester lettre morte, affirment les journalistes de MALN en pointant des mécanismes de décision opaques. Louvakante Ravelomanan, coordinatrice du système RED+ au sein du ministère de l'Environnement, avance une explication.
2: Le souci, c'est l'ampleur géographique. Il y a 2 millions d'hectares d'aires protégées qui sont concernées par ce programme. Et au niveau des forêts vraiment très denses, il y a des zones qui peuvent être accessibles, par exemple, uniquement par moto sur des pistes très très mauvaises. D'autres accessibles uniquement à pied. Donc, tel gestionnaire d'aires protégées, c'est à lui de s'adapter pour voir comment toucher le maximum de communautés locales.
11: À cet enclavement s'ajoutent des freins administratifs, selon Louvakante Ravelomanan. Les communes, censées percevoir 13% de l'enveloppe, se plaignent de ne pas tout avoir reçu l'argent 2 ans et demi après le premier décaissement.
2: La machine administrative est très lourde et qu'il y a des erreurs, on revient toujours à la case départ. Il y a des fois, ça reste pendant des mois au même endroit ou au sein d'un même ministère, un dossier. C'est vrai qu'on tâtonne, donc tout le monde apprend sur le tas. Mais malheureusement, la conséquence, ce sont tous ces retards qui s'accumulent.
11: L'accord signé entre la Banque mondiale et Madagascar prévoit le versement de 2 autres tranches de crédit carbone, représentant ensemble 42 millions de dollars supplémentaires environ, à 2 conditions toutefois, la réduction effective des émissions de gaz à effet de serre grâce à la protection des forêts et la mise en œuvre du plan de partage des revenus. Guillaume Fabrion, Tananarive, RFI.
7: (rire) 6h55 à Paris, avant RFI Matin avec Andréane Mélard, dans un petit peu plus de 4 minutes. Le meilleur de Maman, à écouter ou réécouter tout cet été sur RFI, comme cette chronique où il nous expliquait comment la guerre au Moyen-Orient a eu des conséquences inattendues au Gondwana.
4: Oui, la République très très démocratique du Gondwana a ceci de particulier que les guerres lointaines se vivent à distance, mais avec des conséquences très locales. Alors que le monde entier tremble et prie pour les victimes des missiles et bombes qui tombent là-bas, au proche Moyen-Orient, de jour comme de nuit, il y a certaines victimes de cette guerre, qu'on ne veut pas oublier dans cette chronique des vicissitudes de la très très démocratique République, des victimes bien gondwanaises, ici à Gondwana City, notre belle capitale, à des milliers de kilomètres des combats. C'est tous ces Gondwanais, heureux propriétaires de magnifiques appartements à Dubaï. Bah oui, depuis 2 jours, ils sont scotchés devant leurs écrans télé, un chapelet à la main, priant qu'un missile ou un drone ne vienne ruiner des millions de dollars d'investissement immobilier. Bah oui, chers auditeurs, depuis que des missiles sont tombés près de Dubaï ou sur des immeubles là-bas, eh ben la panique s'est

0: C'est la première fois dans l'histoire du Gondwana que président fondateur a décrété une journée nationale de jeûne et de prière pour Dubaï, ce qui donne du baume au cœur à toutes les victimes collatérales du conflit au Proche-Moyen-Orient. C'est que cette année, le Ramadan et le carême chrétien tombent au même moment. Prière et jeûne au carré, quoi. Du coup, les médecins ont découvert une nouvelle pathologie, le stress immobilier éloigné. Cette maladie qui te fait ressentir plus de douleur pour un appartement à des milliers de kilomètres que pour un hôpital abandonné ici à Gondwana City, notre belle capitale. Mais bon, c'est aussi ça, hein, la mondialisation. Tu détournes localement, tu consommes globalement et tu pries à distance. Paradoxe de cette mondialisation, ces gentils investisseurs gondwanais avaient fui Paris, Genève, Bruxelles, parce que là-bas, les juges posaient trop de questions sur les BMA. Bah oui, et comme de vulgaires influenceurs voulant cacher leurs revenus TikTok, ils ont traversé les océans et les dunes pour trouver refuge fiscal et judiciaire dans les tours vitrées de Dubaï, là où personne ne te demande d'où vient ton penthouse à 3 millions de dollars. Mais voilà que la géopolitique internationale, cette vilaine sorcière, est venue leur rappeler que les missiles, eux, ils reconnaissent pas les comptes offshore. À demain.
1: Et oui, bien sûr, à demain, Maman, pour une nouvelle chronique. Merci à Laurent Hérault qui était à la réalisation de cet Afrique Matin, Pierre Pinto à la rédaction en chef. Et puisque RFI existe avant tout pour ses auditeurs, on salue grandement ce matin Ricky Ombeni qui nous écoute à Bukavu dans l'est de la RDC. Il nous écoutait dans sa jeunesse en ondes courtes, il nous écoute aujourd'hui sur la FM et via Internet. Il nous l'a expliqué sur l'adresse afriquematin@rfi.fr. On l'en remercie, ça fait toujours plaisir. Restez avec nous dans un petit peu plus d'une minute. RFI Matin avec Andréane Mellard.
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7: Il est 7h à Paris et Madrid, 5h en temps universel.
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7: RFI Matin commence, c'est maintenant. Bonjour à toutes et à tous, ravi de vous retrouver pour une nouvelle session d'infos tout autour du monde et au plus près des incendies qui ravagent en ce moment le sud-ouest de la France, la région de la capitale espagnole, mais aussi le Portugal, et la crainte ce matin d'une nouvelle vague de chaleur qui se dessine. Les heures qui viennent sont cruciales. On en parle ce matin. Bonjour Fabrice Le Grier.
8: Bonjour Andréane, bonjour à tous.
7: Des milliers de pompiers mènent toujours une lutte acharnée contre les flammes ce matin.
8: Et vous le disiez, on redoute le pire pour les prochaines heures, puisque de nouvelles vagues de très fortes chaleurs sont attendues. De quoi aggraver encore la situation, alors que des dizaines de milliers d'hectares sont déjà partis en fumée et que des centaines de milliers de personnes ont dû fuir et se réfugier chez des proches ou sont prises en charge dans des centres dédiés, comme à Bordeaux notamment. Témoignage dans un instant.
7: La rencontre Donald Trump, Benjamin Netanyahu aujourd'hui à Washington.
8: Et les discussions porteront notamment sur la très difficile mise en œuvre de l'accord cadre conclu entre Israël et le Liban, accord qui prévoit le déploiement de l'armée libanaise dans des zones pilotes du sud du Liban, où l'État hébreu mène pourtant toujours des opérations.
7: Le Tchad se retire de la Cour pénale internationale.
8: L'annonce a été faite hier, évoquant une efficacité limitée et à géométrie variable de la CPI. Nous écouterons le ministre tchadien des Affaires étrangères.
7: Et puis cette nomination, Fabrice, attendue à la tête de l'équipe de France de football.
8: C'est un secret de polichinelle. Zinedine Zidane devrait être officiellement nommé sélectionneur des Bleus ce matin.
7: Une bonne partie de l'Europe toujours en proie à de gigantesques incendies ce matin.
8: Et cela risque de ne pas s'arranger, au contraire, dans les heures qui viennent, puisque de nouvelles vagues de très fortes chaleurs sont attendues. C'est le cas en Espagne, en alerte extrême, alors que le pays subit déjà les pires feux de forêt de son histoire. Deux énormes incendies sont en train de se rejoindre. Le gigantesque brasier qui sévit autour de Madrid et celui de la région voisine d'Avila. Des feux qui, à eux deux, ont déjà parcouru près de 75 000 hectares.

0: 7 fois la superficie de Paris. Le Premier ministre Pedro Sanchez a prévenu que les prochaines heures seraient difficiles. Inquiétude aussi au Portugal avec des incendies dans le nord et le centre du pays. Et puis en France, en Gironde, le feu est stabilisé mais toujours pas fixé. Et là aussi, la nouvelle vague de chaleur fait craindre le pire. Le bilan est déjà effroyable. 42 000 hectares dévastés, 88 pompiers blessés, 240 habitations détruites et 220 000 personnes évacuées. Beaucoup ont pu être relogés chez des proches, mais d'autres restent sans solution. Réfugiés dans le parc des expositions de Bordeaux, ils sont un millier à dormir sur des lits de camp et à bénéficier des nombreux dons. Ils vivent ce moment comme une prise de conscience de l'accélération du réchauffement climatique. Nicolas Roca.
1: Ils sont plus de 1000 entassés sur des lits de camp tenus éveillés par la lumière des néons alors qu'autour d'eux s'affairent des bénévoles. Certains jouent aux cartes ou lisent un livre pour passer le temps. C'est le cas de Marguerite, 77 ans. Elle a dû quitter son logement à la hâte.
2: Donc pendant quasiment 3 décennies, la forêt des Landes n'a pas connu de drame. Et maintenant, année après année, la forêt brûle.
1: La retraitée dénonce la mauvaise gestion de la forêt de pins très inflammable autour de Bordeaux, mais pas uniquement.
2: Je veux dire, c'est tout un écosystème humain qui est à considérer et à remettre en cause, si on veut le remettre en cause. Mais je crois que là-dessus, c'est un vœu pieux.
1: Un vœu pieux partagé par sa voisine Mona Cadet.
3: On voit très bien que les effets climatiques, on les subit de plus en plus. On a l'impression que c'est seulement maintenant que les gouvernements successifs commencent à prendre en compte l'ampleur des dégâts.
1: Une situation dramatique, mais surtout un appel à l'action pour Cyril.
4: Moi, je me dis qu'il va peut-être falloir se remettre en question et reconsidérer la nature pour essayer d'améliorer les choses. Arrêter la pollution, arrêter beaucoup de choses.
1: En 20 ans de mesures, jamais le ministère de l'Intérieur n'avait recensé des incendies aussi dévastateurs qu'en cette année 2026. Nicolas Roca, Bordeaux. RFI.
0: Dans les Landes, l'incendie près de Biscarrosse est désormais fixé. Les flammes ont détruit 3600 hectares. Et dans le Var, un millier de pompiers sont toujours mobilisés face au feu près de Pont-Évès. Les reprises ont toutefois pu être circonscrites. Une crise qui bouleverse l'agenda estival de l'exécutif français. Pour l'instant, président et chef du gouvernement restent à Paris, tout comme un certain nombre de ministres. Emmanuel Macron, qui s'est rendu à Bordeaux hier, l'a dit. Il faut rester unis. Raphaël Delvolvé.
5: Ne pas montrer le moindre signe de relâche.
6: On lâche rien.
5: Hier à Bordeaux, où Emmanuel Macron est venu soutenir les pompiers, il n'était plus question dans l'immédiat d'aller prendre ensuite ses quartiers au fort de Brégançon.
6: On soit lucide, les semaines à venir seront dures, on doit tenir.
5: Face à une situation aussi inédite que grave, et au moment où une quatrième vague de chaleur touche la France, le président doit rester à Paris où les réunions vont s'enchaîner encore ce mardi. Le chef du gouvernement, Sébastien Lecornu, lui, navigue à vue, fait évoluer son agenda d'heure en heure, quand le ministre de l'Intérieur, Laurent Nunez, prévient.
7: On s'attend évidemment à ce que le reste de la saison soit très compliqué.
5: Pas de vacances à ce stade pour le premier flic de France, comme pour d'autres ministres qui ont pour consigne de ne pas trop s'éloigner, voire de rester mobilisés encore cette semaine, notamment pour ceux de l'environnement, de l'économie ou du commerce. Emmanuel Macron, hier à Bordeaux.
6: Et donc les ministres et sous l'autorité du Premier ministre reviendront là dès que les conditions le permettront pour venir faire le suivi de tout ça et aider aussi à résister, à restabiliser et puis à reconstruire et à apporter les réponses structurelles.
5: Ou comment s'afficher actif et pas en congé, mais aussi ne pas laisser le champ libre aux critiques de l'opposition.
0: Et retrouvez un dossier complet sur ces incendies qui sévissent en Europe sur notre site rfi.fr.
8: Benjamin Netanyahou reçu par Donald Trump à la Maison-Blanche aujourd'hui.
0: Premier entretien physique entre le président américain et le premier ministre israélien depuis le début de la guerre au Moyen-Orient. Au menu des discussions, la guerre en Iran, mais aussi la mise en œuvre de l'accord conclu entre Israël et le Liban, dont l'application reste très difficile. Ces dernières heures, Beyrouth a condamné la poursuite des opérations militaires israéliennes dans les zones pilotes dans le sud du Liban. En recevant hier le haut commissaire de l'ONU aux droits de l'homme, le président libanais Joseph Aoun a condamné les démolition continue de maisons et de villages par Israël. Paul Ralifé.
9: Joseph Aoun a estimé que le dynamitage de maisons et la destruction de villages dans le sud du Liban risquent de compromettre l'application de l'accord cadre conclu il y a un mois avec Israël sous l'égide des États-Unis. Le chef de l'État a dénoncé, je cite, une violation directe des droits humains et une atteinte manifeste aux lois et aux normes internationales. La position de Joseph Aoun rejoint celle de l'armée libanaise qui a condamné dimanche la poursuite des tirs et des destructions par les troupes israéliennes. L'armée a estimé que ces violations l'empêchent de mener à bien son déploiement dans les zones pilotes qu'elle est censée contrôler. Les troupes israéliennes ont intensifié ces derniers jours la destruction aux explosifs et aux bulldozers de maisons, de stations de pompage d'eau et de bâtiments publics et privés dans des localités du sud Liban. L'armée israélienne a également multiplié les tirs d'artillerie et les ratissages à la mitrailleuse lourde dans des régions situées à l'extérieur de la zone tampon de facto établie dans le sud Liban. Quelques 400 000 habitants d'une soixantaine de villes et villages de cette bande de 600 km² ne sont toujours pas autorisés à rentrer chez eux. Paul Khalife, Beyrouth, RFI.
0: Et concernant la guerre entre les États-Unis et l'Iran, pas de reprise des hostilités cette nuit. Chacun campe sur ses positions. Téhéran assure ne pas chercher à reprendre les négociations avec les États-Unis. De son côté, Donald Trump fait état de bonnes discussions avec les Iraniens.
8: Au Tchad, cette annonce du gouvernement hier, le pays décide de sortir de la Cour pénale internationale.
0: Cette décision est l'aboutissement d'un examen approfondi du fonctionnement de la CPI depuis son entrée en vigueur en 2002, estimant que son efficacité est restée limitée et à géométrie variable. Cette cour est chargée de poursuivre les auteurs de génocide, de crimes contre l'humanité, de crimes de guerre et d'agression. L'État tchadien affirme que les juridictions nationales et les mécanismes africains disposent de capacités suffisantes pour remplir cette mission dans la dignité et souligne que ce retrait ne constitue pas un renoncement à la justice pour les victimes. Abdoulaye Sabre Fadoul est le ministre tchadien des Affaires étrangères.
10: Face à ces dérives qui se manifestent par des poursuites, je dirais, sélectives, et ce sont les propres statistiques de la Cour pénale qui les démontrent, face à un jeu de puissance qui protège certains et qui met seulement comme cible les Africains, le Tchad ne se sentait plus en phase avec la Cour pénale internationale telle qu'elle fonctionne aujourd'hui. Et donc, je dirais avec beaucoup de regret que cette décision a été prise. Nous ne devons plus accepter d'être les victimes consentantes d'un système qui est à double vitesse. Le Tchad continuera de respecter ses engagements qui découlent d'autres instruments internationaux. Nous avons collaboré systématiquement dans toutes les enquêtes qui sont menées par la CPI, que ce soit en RCA ou bien au Soudan. Et il est dommage que par certaines pratiques, les États sont poussés à quitter la CPI et le Tchad, comme vous le savez, n'est pas le premier à partir et ne sera certainement pas le dernier.
0: Propos recueillis par Olivier Monodji, ce retrait du Tchad de la CPI sera effectif dans un an. Il s'ajoute à celui du Niger, du Mali et du Burkina Faso.
8: Les frères ennemis brésiliens et argentins sont toujours au bord de la rupture.
0: Et le ton est encore monté d'un cran hier lorsque le ministre brésilien des Finances a traité le président argentin Javier Milei de clown. Nouvel épisode qui se rajoute aux insultes proférées par Milei à l'égard de Lula. C'était samedi lorsqu'il est venu apporter son soutien au candidat de l'opposition Flavio Bolsonaro pour la présidentielle d'octobre au Brésil. En fait, Martin Bernard, le gouvernement brésilien se méfie des ingérences extérieures à moins de 3 mois du scrutin.
11: Exactement. Lula a une nouvelle fois brandi la carte de la souveraineté comme il l'avait fait face à Donald Trump qui vient d'infliger des droits de douane punitifs au Brésil et qui avait ouvertement soutenu Jair Bolsonaro dans le passé. Lula a rappelé qu'aucun étranger ne pourrait se mêler des élections brésiliennes, un message qui passe bien auprès des électeurs selon le politologue Claudio Cotto.
12: D'un point de vue électoral, pour lui, c'est tout bon, car cela lui permet d'en cueillir les lauriers. Il apparaît comme le président qui défend la souveraineté du pays contre l'intromission de qui que ce soit, qu'il s'agisse du président américain dans le cas d'une superpuissance ou d'un président argentin mal élevé qui vient au Brésil.
11: Le Brésil vient d'ailleurs de refuser des visas à 2 responsables américains soupçonnés de vouloir venir au Brésil pour mettre en doute le bon fonctionnement des urnes électroniques et la transparence des élections. La querelle diplomatique a encore pris une nouvelle dimension lorsque Lula a obtenu le soutien de Xi Jinping en faveur précisément de la défense de la souveraineté et contre les ingérences extérieures, un message très clair selon Claudio Cotto.
12: Si vous, les Américains, venez chercher des noix au Brésil, on a d'autres alternatives et on va aller de l'avant. D'où l'importance de cette conversation avec Xi Jinping et plus encore la révélation des termes de cette conversation.
11: La Chine, qui tient de son côté, a conservé ses relations privilégiées avec le Brésil. Martin Bernard, São Paulo, RFI.
8: Enfin, Fabrice, c'est le jour J pour Zinedine Zidane.
0: Oui, sauf énorme surprise de dernière minute, il va être nommé sélectionneur de l'équipe de France de football en lieu et place de Didier Deschamps, qui aura passé 14 ans à la tête des Bleus. L'officialisation est prévue à 9h TU lors d'une conférence de presse au siège de la Fédération française de football. Et ce 10 jours à peine après la fin de la Coupe du Monde qui reste dans toutes les têtes. Esteban Mirales.
13: Un timing qui peut surprendre. Le calvaire face à l'Espagne en 2015. finale du mondial, synonyme de rêve brisé. La désillusion, ensuite, contre l'Angleterre, les adieux de Didier Deschamps. Tout cela est encore très récent. Et pourtant, pour ne pas ressasser le passé et rebondir rapidement, Philippe Diallo, le président de la Fédération française de football, va ouvrir une nouvelle page de la riche histoire de l'équipe de France. Ce mardi, le jour de gloire est peut-être enfin arrivé pour toutes celles et ceux qui l'attendaient sur le banc des Bleus. Zinedine Zidane s'apprête à retrouver le monde du football qu'il avait quitté il y a 5 ans, à l'époque entraîneur du Real Madrid, avec qui il a remporté 3 Ligues des Champions consécutives. De nombreux clubs l'ont approché, refus catégorique à chaque fois. 5 longues années à attendre que le poste de sélectionneur de l'équipe de France se libère. Zidane va tenter de continuer d'écrire sa légende en bleu, démarrée comme joueur il y a 32 ans maintenant. Zizou est ensuite devenu l'icône de tout un pays en 1998, offrant à l'équipe de France sa première étoile. Bientôt sélectionneur et de nouveau au centre de tous les regards, lui pourtant si discret et réservé, Zidane aura la lourde tâche de ramener l'équipe de France sur le toit de l'Europe et du monde.
0: Et le prochain match de la France sous l'ère Zidane se jouera le 25 septembre en Turquie.
8: Fabrice Legrier pour ce journal. Zizou, nouveau sélectionneur des Bleus, une décision à la dimension très économique. Pourquoi cela? Eh bien, c'est ce qu'on verra avec Stéphane Geneste dans une heure. RFI Matin, prochain journal dans un bon quart d'heure. À la une, le Tchad qui s'ajoute à la liste des pays qui quittent la Cour pénale internationale. Ces pays, on verra dans le prochain journal les arguments avancés par N'Djamena, notre grand invité Afrique sur RFI. Pape Ibrahim Akan, expert des questions géopolitiques, il nous dira ce qu'il faut attendre de la visite de travail aujourd'hui au Mali de Bassirou Diomaye Faye en tant que président du Sénégal et président en exercice de la CEDEAO. Autre invité ce matin pour parler de l'Inde, alors que le parti des cafards menaçait hier de reprendre le mouvement de contestation, faute de libération des manifestants incarcérés. On revient sur cette colère de la jeunesse indienne avec l'avocate spécialisée dans les droits humains, Trisha Shetty. Elle répond à vos questions, Julien Coquel-Rohem.
14: Oui, Andréane, Trisha Shetty qui a choisi de retourner en Inde pour soutenir le mouvement. Elle n'est arrivée qu'après l'annonce de la fin des manifestations par le parti du peuple des cafards, mais rien ne semble terminé pour autant. Le mouvement menace aujourd'hui de redescendre dans la rue, alors que le gouvernement n'a toujours pas tenu sa promesse de libérer les manifestants incarcérés. Est-ce le signe d'un raidissement du pouvoir de Narendra Modi, qu'on a beaucoup décrit comme affaibli depuis la démission du ministre de l'Éducation sous la pression de la rue? Peut-on s'attendre à d'autres mobilisations? Cette première victoire de la jeunesse indienne peut-elle aussi ouvrir la porte à d'autres combats? Trisha Shetty est avec nous dans une heure, Andréane. À tout à l'heure.
8: Ce mardi, à l'occasion de la rencontre Trump-Netanyahou à Washington, on parle aussi de Gaza et de son système de santé à terre. Ce sera notre dossier à 9h. Et puis on sera évidemment sur le front des incendies en France, mais aussi en Espagne. Rencontre avec des bénévoles dans un centre de déplacés. Et c'est toute une organisation.
15: Nous, les bénévoles, on fait décharger ici, on stoppe par catégorie. Par exemple, vous avez les shampoings pour enfants, les dentifrices. Tout est trié et mis par catégorie. Comme ça, on n'a pas besoin de chercher.
8: Un reportage à écouter à 9h. Les flammes qui dévorent aussi le Portugal, le Canada, à l'aube d'une nouvelle vague de chaleur. RFI, vous avez le programme. On commence. Et avec cette vague de chaleur qui se dessine, la course contre la montre est bel et bien lancée en France, mais aussi en Espagne. Deux pays qui luttent activement contre de gigantesques incendies sur leur sol. On s'intéresse à la France tout de suite dans notre question d'environnement. Florent Guignard, voir pourquoi la canicule n'est une bonne nouvelle pour personne. D'abord, pourquoi en cas de forte chaleur, les arbres ne jouent plus leur rôle?
16: Alors les arbres ont plein de rôles, plein de fonctions. D'abord, c'est beau un arbre et ça fait de l'ombre. Ça abrite aussi plein de biodiversité, mais le rôle qui nous intéresse aujourd'hui, c'est la photosynthèse, la capacité des arbres à produire de l'oxygène et à absorber du CO2, le principal gaz responsable du changement climatique. Mais lors de la canicule fin juin en France, la machine s'est grippée, les arbres n'ont plus fait leur boulot et dans certains territoires, les forêts ont émis plus de CO2 alors qu'elles sont censées en stocker. Et ça, ça a alarmé l'agroclimatologue Serge Zaka.
17: Lorsqu'il y a des épisodes caniculaires, l'activité photosynthétique des feuilles est ralentie par les brûlures, par les fortes températures, et ce qui fait que l'arbre va émettre moins d'oxygène. Par contre, en parallèle, la respiration de ces arbres, qui se produit généralement la nuit, eh ben, elle va, elle, émettre du CO2. Donc, on observe un déséquilibre pendant les canicules, et donc, on peut avoir une forêt qui, ponctuellement, va émettre plus de CO2 que de relarguer de l'oxygène.
8: Et il y a un mois, ce fut un phénomène d'une ampleur inédite.
16: Oui, et la répétition des canicules épuise les arbres, ce qui risque d'aggraver encore le phénomène.
17: C'est plutôt inquiétant, parce qu'en réalité, même si l'eau revient, même si la canicule s'arrête, il peut rester quand même des effets long terme. Certains arbres vont mourir, donc ce sont toujours des feuilles en moins qui permettent de faire de la photosynthèse. Mais ceci était du bois qui va être décomposé par les micro-organismes, et cette décomposition émet elle aussi du CO2. À tel point que dans certaines forêts du nord-est de la France, et surtout en Europe centrale, on a quelques forêts qui, tout le long de l'année, commencent à relarguer plus de CO2, ce qui va aggraver le changement climatique.
16: C'est ce qu'on appelle une boucle de rétroaction, autrement dit un cercle vicieux.
8: Et il y a d'autres cercles vicieux?
16: Bah oui, quand c'est l'automne en plein été, quand les arbres préfèrent perdre leurs feuilles pour économiser l'eau, c'est de l'ombre en moins, donc plus de chaleur. Et c'est la même chose quand un arbre meurt, Serge Zaka.
17: Progressivement, les arbres dépérissants vont laisser le soleil passer à travers la forêt. Bah, du coup, c'est le sol qui s'échauffe. Le sol qui s'échauffe, c'est une forêt qui se réchauffe elle-même plus vite. Donc, des espèces qui vont mourir encore plus rapidement.
8: Mais alors, qu'est-ce qu'on peut faire?
16: Eh bien, on peut planter des arbres, aider les forêts à s'adapter. Mais vous le savez, un arbre, ça met du temps à pousser. Il faut donc agir à long terme. Et ça, on a visiblement du mal à le faire. Serge Zaka.
17: La politique qu'on a actuellement, c'est souvent des politiques court terme, qui ont une vision peut-être à 5 ans maximum. La vision d'adaptation sur une forêt, c'est à 30 ans, 50 ans. L'homme peut ramener des espèces du sud de la France et les planter dans les forêts du nord en respectant la biodiversité locale. Donc aider les espèces du sud à remonter vers le nord, ce qu'il y aurait fait naturellement en 20 000 ans, mais là, il faut le faire en 100 ans.
16: Bon, dans 100 ans, nous, on sera morts, mais les arbres seront bien vivants, on l'espère, pour les générations qui viennent.
8: Et Florent Guignard pour la question d'environnement. Reste en France, plus précisément le Finistère, en Bretagne, à l'extrême ouest du pays, terre d'élevage. Et sur place, les immenses fermes d'agro-business pullulent pour l'élevage intensif de cochons et de vaches à lait nourris au maïs, grand consommateur d'eau et de pesticides, et de soja sud-américain. Pour les Bretons, ne reste derrière que les ravages sur l'environnement d'un modèle loin de profiter à tous. Un grand reportage signé Igor Strauss, déjà diffusé sur notre antenne, que vous réécoutez intégralement aujourd'hui sur RFI. Et tout de suite en extrait.
18: C'est la salle de traite. On accueille les vaches pour les traire le matin et le soir.
19: Antoine Gironin est éleveur de vaches laitières à Tréglonou, au bout du Finistère Nord.
18: En fait, nous, ce qui nous embête là dans ces histoires de d'agrandissement de fermes-usines, c'est que tes vaches, tu peux plus les sortir dehors. T'as plus de place en fait. T'as plus assez de champs autour de chez toi pour les sortir. Donc tes vaches, elles sortent plus. Quand tu t'agrandis, il te faut faire plus de maïs. Et tu te retrouves à faire de la monoculture. Et la monoculture, c'est ce qu'il y a de pire pour la nature. Techniquement, on pourrait trouver des solutions pour préserver les sols. On les connaît, hein. Le problème, c'est que les industriels, ça les intéresse pas beaucoup. Parce que eux, ce qu'ils veulent, c'est du prix. Du coup, on demande aux agriculteurs de bourriner, de produire à fond, sans se soucier du reste. Parce que, de toute façon, il faut produire, quoi. Et puis, il faut survivre économiquement.
19: La Bretagne est connue pour être une terre d'élevage, mais les fermes familiales, comme celle d'Antoine Gironin, sont de plus en plus rares, remplacées par d'immenses fermes-usines. Ainsi, dans cette petite partie du Finistère Nord, il y a environ 50 000 habitants pour 4 à 500 000 gros animaux, principalement des porcs et des vaches. Et cela a un fort impact environnemental. Pour en mesurer l'ampleur, je rencontre Christophe Levisage, un habitant du coin, membre de l'association Eau et Rivières de Bretagne. Il tient à me montrer une méga ferme qui engraisse 12 000 cochons tous les 4 mois, soit 36 000 par an.
20: Voilà, on est à Landunvez.
19: On va aller voir cette fameuse ferme-usine.
20: Voilà, c'est de là qu'on le voit le mieux. C'est un gymnase, hein. C'est le regroupement de plusieurs exploitations qui sont à peu près de cette taille. Donc vous voyez, ce qu'on ne voit pas, mais qu'on voit très bien sur les photos aériennes, ce sont les grandes fosses dans lesquelles s'est stocké le lisier. Malheureusement, il y a beaucoup de fuites dans le système. Il y a des fuites dans l'eau, il y a les fuites aussi dans l'air, puisque la principale source de pollution de l'air dans cette zone,
19: c'est l'ammoniac.
20: C'est l'ammoniac, c'est pas le transport. Vous avez vu, il n'y a pas beaucoup de voitures, c'est pas, on est à l'abri de tout sauf du vent, mais c'est l'ammoniac, la principale source de pollution. Donc on a la pollution de l'air, pollution de l'eau, pollution chimique, pollution bactériologique et pollution eutrophisation. Ça fait beaucoup.
8: Un rendez-vous à 11h10, temps universel, pour écouter ce grand reportage intégralement ou sur notre site rfi.fr. vous avez lu des livres policiers ou regardé des films ou des séries d'enquête, vous les avez forcément déjà vus passer. Généalogiste, détective privé ou simple citoyen, ils mènent l'enquête sans être policier ou gendarme. Leur surnom, les Limiers. RFI leur consacre une série de reportages toute cette semaine. Aujourd'hui, rencontre avec une détective privée à Paris. En France, ils sont quelques centaines seulement à exercer ce métier, souvent embauchés pour traquer les arnaques à l'assurance maladie ou les adultères. Une profession transformée par les nouvelles technologies et qui se féminise. Baptiste Coulon nous emmène.
2: Julie Catalifo préfère nous prévenir d'emblée, elle ne révélera pas tous ses secrets. Mais cette détective qui exerce depuis 15 ans accepte de lever le voile sur une partie de sa méthode pour surveiller une personne en toute discrétion.
21: Il va y avoir par exemple des stratégies de positionnement. Par exemple, nous sommes dans la rue et nous devons observer un enquêté qui va sortir du numéro 12. Donc là par exemple, si j'avais la possibilité de me stationner juste ici, à gauche de l'entrée, un petit peu caché par ce camion, ça serait l'idéal.
2: Des particuliers et des entreprises l'appellent toute l'année. Adultère, garde d'enfants, arrêt de travail, concurrence déloyale, les dossiers varient beaucoup et impliquent une grande adaptation sur le terrain pour voir sans être vu.
21: On change d'apparence, on va changer de coiffure pour les femmes, on va changer de maquillage, on va mettre des casquettes, des bonnets, on va s'habiller aussi de la manière dans laquelle les gens s'habillent dans ce quartier. Il faut pouvoir se glisser dans plusieurs personnages et s'adapter au profil en fait de son interlocuteur.
2: Elle a beau avoir de l'expérience, Julie Catalifo le reconnaît, filer une personne reste un exercice difficile. La concentration doit être totale, parfois sur plusieurs heures. Heureusement, il y a là aussi des astuces pour ne rien rater des faits et gestes de l'individu.
21: Des appareils photo avec de très longs objectifs, du matériel un peu plus discret, de type caméra dissimulée, dans des stylos, j'en ai aussi dans des boutons de chemise. Ça va dépendre de la configuration.
2: Ce matériel, digne de celui de l'inspecteur Gadget, peut prêter à sourire, mais il est bien utile pour recueillir des preuves, un geste affectueux par exemple dans les dossiers d'adultère. Longtemps masculin, le métier attire de plus en plus de femmes. Elle représente aujourd'hui un tiers des effectifs. Julie Catalifo constate cette évolution.
21: Je suis formatrice à l'école, je vois les promotions qui se féminisent.
2: 4 écoles de détectives existent en France. Les promotions affichent régulièrement la parité. Et c'est tant mieux, car être une femme, dit-elle, est un atout notamment pour les filatures.
21: Toutes les personnes que je croise me disent, on ne s'attendrait absolument pas à ce que tu sois détective privé. Donc c'est très facile pour moi de m'asseoir à une terrasse en train de bouquiner ou sur mon ordinateur et je passe totalement inaperçu et c'est clairement un avantage.
2: L'ordinateur est l'autre outil essentiel de la détective. Ces enquêtes commencent toujours par la collecte de renseignements en source ouverte, accessible à tous sur Internet.
21: Regardez tout ce qui est réseaux sociaux, regardez tous les sites qui peuvent nous intéresser où on peut récolter des informations. Parfois, en quelques minutes, quelques heures, on va réussir à retrouver cette personne.
2: Mais les nouvelles technologies, tout en étant des alliées précieuses, peuvent aussi devenir des adversaires.
21: L'intelligence artificielle a beaucoup bouleversé le métier. On le voit, les clients qui nous comptent pour des escroqueries sentimentales. À l'époque, il y en avait. Mais maintenant, il y a l'intelligence artificielle, il y a le morphing, les gens qui arrivent à vraiment changer de visage, faire des vidéos avec le visage d'un autre. Donc ça peut effectivement rendre beaucoup plus difficile notre enquête.
2: Enquête qui s'achève toujours par la rédaction d'un rapport.
21: On va taper ce qui s'est passé sur le terrain, en fait.
22: Et là, on voit, vous notez quasiment minute par minute ce que l'enquêté fait.
21: Exactement, minute par minute. Là, vous avez par exemple le lundi à 19h. La mission qui commence, les observations qui sont faites, les photos que j'ai prises ou alors que mes agents sur le terrain ont prises pendant les filatures et les surveillances.
2: Ce rapport est ensuite remis au client. S'il a été produit dans les règles, il peut servir de preuve devant un tribunal. Une preuve qui a un coût entre 70 et 150 euros de l'heure selon la nature de l'enquête.
8: Un reportage signé Baptiste Coulon et une série à suivre toute cette semaine sur RFI. Bientôt le journal dans un peu moins de 4 minutes. Mais d'abord un petit peu de musique, c'est notre passage quotidien. Sur la playlist RFI aujourd'hui, le titre Yo Canto par Sébastien El Chateau et Grupo Compay Segundo.

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0: Il est 6h30 à Lagos, N'Djamena, 7h30 à Paris. 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Bonjour Edouard Dupénon-Attin.
5: Bonjour. N'Djamena déchire son exemplaire du statut de Rome, le Tchad, à la une de l'actualité africaine. Le pays quitte la Cour pénale internationale. Trop peu efficace, trop afromaniaque, dénonce le communiqué du ministère des Affaires étrangères. Coup dur que déplore sur notre antenne des organisations de défense des droits humains. Dans l'est de la République démocratique du Congo, Ebola plus vive que jamais. La vitesse des contaminations ne cesse d'augmenter. Un millier de cas supplémentaires en 10 jours. Et rien ne permet de dire que le pic soit déjà atteint, prévient le médecin en chef de l'Union africaine. Ronald Lamola, pompier sud-africain, envoyé au Nigeria, mais pompier reçu froidement. Le président Ramaphosa a envoyé une délégation s'entretenir avec le président Tinubu pour évoquer les violences xénophobes qui ulcèrent tout particulièrement Abuja. Bola Tinubu qui a décliné, qui s'est fait remplacer par un ministre. Et puis Bassirou Diomaye Faye, enfin attendu à Bamako. Le président sénégalais doit notamment rencontrer Assimi Goïta, avec aussi sa casquette temporaire de chef de la CEDEAO. Après les trois pays de l'AES, Burkina, Mali, Niger, il y a un mois, après aussi le Venezuela il y a quelques jours, le Tchad quitte donc à son tour la Cour pénale internationale. Annonce hier du ministère des Affaires étrangères, qui ouvre donc une période d'un an avant que ce retrait ne soit effectif, un an pendant lequel N'Djamena doit continuer de collaborer avec la Cour. La diplomatie tchadienne déplore l'efficacité limitée de cette juridiction de la haie, mais aussi une forme d'obsession africaine qui ne l'aurait jamais quittée. Magali Lagrange, sur quels arguments précisément les autorités tchadiennes appuient-elles leur décision ?
6: Sur les 13 enquêtes ouvertes par la CPI, 9 concernent des États africains, explique le communiqué. Et sur les 7 personnes encore détenues, 6 sont poursuivies en lien avec le continent. Des critiques formulées par la plupart des pays qui quittent la Cour pénale internationale, relève Remadji Wanati. Le chercheur de l'ISS note que ce retrait intervient moins d'un mois après la visite à N'Djamena de la procureure adjointe de la CPI. Les États-Unis ont-ils joué un rôle dans la décision tchadienne ? Elle n'a pas été prise à la demande des Américains, selon le chef de la diplomatie du Tchad. La semaine dernière, le ministère des Affaires étrangères avait fait état d'un échange téléphonique avec le sous-secrétaire d'État américain chargé des affaires africaines, qui demandait au Tchad de reconsidérer son adhésion à la CPI. Ce retrait suscite des réactions. L'avocat français Vincent Brengart rappelle avoir saisi la Cour en 2022 suite à la répression du 20 octobre. Pour les victimes, estime-t-il, l'espoir de voir les crimes jugés s'amenuise. Des ONG nationales et internationales dénonce par ailleurs régulièrement l'implication présumée du Tchad dans le conflit soudanais.
5: Le 20 octobre 2022, on le rappelle, date que beaucoup d'opposants appellent le jeudi noir. 73 personnes avaient été tuées dans des manifestations selon le bilan officiel, au moins 128 selon la Commission nationale des droits de l'homme. Parmi les premières réactions recueillies après cette annonce, des organisations civiles qui affirment ne pas être surprises, ce qui ne les empêche pas d'encaisser le coup. Ça nous fait peur, confesse même sur notre antenne le mouvement Alternative Citoyenne. Son coordonnateur intérimaire déplore ce coup porté à la défense de l'état de droit. On écoute Gombo Brayouzibé.
7: On a remarqué au fil du temps que la question de l'état des droits a été le cadet des soucis du pouvoir qui gouverne le Tchad depuis bientôt 3 années. Il est vrai que nous, en tant qu'acteurs de la société civile, qui nous battons pour la promotion d'un état des droits au Tchad, pour l'ancrage de la démocratie, franchement, ça nous fait un peu mal et ça nous fait peur même d'ailleurs. Nous avons, en octobre 2022, des civils qui manifestaient juste pour réclamer la fin de la transition, qui demandaient un changement. Plus d'une centaine ont été massacrés. Et à côté de ça, il y a d'autres dossiers lourds. Vous avez le Bourbier soudanais. Et donc, tous ces dossiers constituent une gêne pour le gouvernement tchadien. Et donc, c'est une fuite en avant. Il fallait effectivement surprendre l'opinion avec ce retrait des statuts d'Europe.
5: Gombo Braye Ouzibé, coordonnateur intérimaire d'Alternatives Citoyennes. On l'entend évoquer la situation au Soudan. Justement, on en vient à cette déclaration froide du général Emeti hier. Il dit qu'il ne retiendra plus ses troupes, il ne tiendra plus la bride de ses combattants FSR. Un message publié après un revers subi autour de la ville d'El Obeid. L'armée régulière d'Abdel Fattah al-Burhan a partiellement réussi ces derniers jours à briser le siège de cette ville stratégique du Kordofan. La grande route qui relie El Obeid à Khartoum est de nouveau praticable. Des frappes de drones imputées justement aux forces de soutien rapide ont touché hier plusieurs bâtiments de cette ville. L'épidémie d'Ebola ne cesse de gagner en intensité dans l'est de la République démocratique du Congo. Plus de 1000 nouveaux cas recensés ces 10 derniers jours. Les chiffres ce matin font état de 3200 cas recensés et 1405 décès. La province de l'Ituri demeure la principale concernée, mais 4 autres provinces sont touchées également. Une nouvelle zone de santé est désormais affectée dans celle du Haut-Wélé. Peut-on dire dans ces conditions qu'Ebola a atteint son pic ? Eh bien non, répond clairement le docteur Jean Kaseya, directeur du centre de santé de l'Union africaine, l'Africa CDC, et il explique clairement pourquoi on ne peut pas parler de la sorte.
8: Personne ne peut vous dire qu'elle a atteint son pic. Comment on peut dire qu'on a atteint le pic? Premièrement, si dans une épidémie comme Ebola, on a un grand nombre de personnes dans les cas contacts et les nouveaux cas viennent uniquement de ces cas contacts, alors à ce moment-là, on peut dire nous avons commencé à atteindre les pics. On peut même envisager une diminution puisque après 21 jours, les gens quittent la liste des cas contacts. Or, actuellement, au niveau de l'Ituri et de Nord Kivu, le problème, c'est que plus de 70% des nouveaux cas viennent de la communauté, ne viennent pas des cas contacts. Pour exemple, avec les 3200 cas que nous avons, nous espérons avoir une liste des cas contacts de 120 000 personnes au moins. Or, actuellement, nous n'avons une liste que de 15 000 cas contacts. Ça signifie que nous manquons la plupart des gens qui ont été des cas contacts, qui vont développer des maladies, mais qui ne sont pas listés et qui ne sont pas suivis.
5: Jean Kaseya pour l'Africa CDC, invité d'Alexandra Branjon hier soir. Un entretien où il revient aussi sur les moyens financiers alloués à la lutte contre l'épidémie ou encore la mobilisation globale contre la maladie. Vous retrouvez son interview sur RFI.fr. À cette situation sanitaire en Ituri s'ajoutent toujours les violences armées. Les ADF affiliés à l'État islamique sont accusés d'avoir tué au moins 31 personnes en une semaine dans le territoire de Mambasa. Un bilan confirmé par plusieurs sources, tant civiles que sécuritaires. 7h37 à Paris. Une occasion franche de s'expliquer de vive voix. Le Parlement panafricain ouvre sa nouvelle législature en Afrique du Sud. C'est un organe de l'Union africaine où se réunissent des députés de tous les pays du continent. Ils peuvent proposer des idées de réforme ou d'harmonisation des lois. Mais ils vont pouvoir surtout discuter de visu avec des responsables sud-africains sur le dossier sensible du moment, les violences xénophobes qui touchent la nation arc-en-ciel et qui ont conduit au départ de 160 000 personnes en 2 mois. C'est avec le Nigeria que les relations sont parmi les plus tendues, davantage encore depuis la semaine dernière et la mort d'un ressortissant nigérian en marge d'une opération de police. Le président Ramaphosa a dépêché à Abuja son chef de la diplomatie. Il devait s'entretenir avec le président Tinubu. Harmony Pondinyaga, le chef de l'État, a finalement refusé.
9: La rencontre entre la délégation menée par le ministre sud-africain des Relations extérieures, Ronald Lamola, et le président Bolame Tinubu a finalement été déclinée par ce dernier, représenté par son ministre adjoint des Affaires étrangères à Abuja. Les discussions ont été franches, constructives et tournées vers l'avenir, axées sur le rétablissement de la bonne volonté mutuelle, a déclaré le gouvernement sud-africain après la rencontre. Les relations entre les deux géants africains se sont à nouveau tendues la semaine dernière après le décès d'un Nigérian, Simon Ibe Chika, au cours d'une opération de police à son domicile de Cape Town. Le gouvernement nigérian reproche à Pretoria sa passivité face aux attaques visant les migrants africains, s'interrogeant même sur une responsabilité ou complicité de l'État dans cette situation et demande des actions concrètes face aux attaques afrophobes. Ronald Lamola a opposé que tout en condamnant les actions violentes de certains activistes, l'Afrique du Sud continuerait de lutter fermement contre la migration irrégulière et les immigrants sans papier, y compris les actes de criminalité. Hier en Afrique du Sud, au Parlement panafricain de l'Union africaine, le président Ramaphosa a appelé les pays du continent à collaborer pour relever le défi de la migration. Harmonie Pondiniaga, Lagos, RFI.
5: Une double visite présidentielle dans l'actualité africaine de ce mardi. Le président gabonais au Ghana, Brice Clotaire Oligui Nguema, arrive aujourd'hui et pour 3 jours à Accra. Il doit rencontrer le président Mahama et s'entretenir avec lui sur de multiples sujets, commerce, tourisme ou encore pêche, avant d'être convié à un dîner d'État. Tandis que leur homologue sénégalais se rend, lui, au Mali, Bassirou Diomaye Faye, attendu à Bamako, pour une visite de travail et pour une rencontre avec Assimi Goïta, président sénégalais, certes, mais aussi dirigeant en exercice de la CDAO, Juliette Dubois.
10: C'est la deuxième visite du chef d'État sénégalais au Mali. Il s'y était rendu une première fois le 30 mai 2024, quelques semaines après son investiture, pour une première prise de contact avec le colonel Goïta et un plaidoyer en faveur du retour des pays de l'Alliance des États du Sahel au sein de la CDAO, l'organisation que le Mali, le Niger et le Burkina Faso avaient alors annoncé quitter. Son ex-allié et premier ministre Ousmane Sonko s'était lui aussi rendu à Bamako en août de la même année. Cette fois, selon une source à la présidence sénégalaise, Bassirou Diomaye Faye se déplace avec une double casquette, celle de chef de l'État et celle de président en exercice de la CDAO, une fonction que lui ont confié ses pairs le 19 juillet dernier. C'est donc son tout premier déplacement dans ce rôle régional. Les discussions avec Assimi Goïta devraient porter sur l'avenir des relations entre la CDAO et la Confédération des États du Sahel, un dossier mené depuis mars par le négociateur Lansana Kouyaté, sans qu'un accord n'ait pour l'instant été trouvé. Sur le plan économique, l'axe Bamako-Dakar reste l'une des principales voies d'approvisionnement du Mali, un corridor fragilisé depuis quelques mois par des attaques djihadistes contre des convois de marchandises qui avaient contraint les transporteurs sénégalais à suspendre temporairement leur rotation en mai dernier. Juliette Dubois, Dakar, RFI.
5: Un nouveau rebondissement, enfin, et ce n'est peut-être pas le dernier dans le long litige entre Sundance et le Cameroun. L'entreprise minière australienne annonce qu'un tribunal arbitral vient de lui donner raison dans l'affaire du gisement de fer de Balam Nabeba. Yaoundé serait condamné à verser 616 millions de dollars, soit 355 milliards de francs CFA. Balam Nabeba, c'est potentiellement le gisement de fer le plus important d'Afrique, entre le Cameroun et le Congo-Brazzaville. Et c'était déjà un litige entre Brazzaville et Sundance, sauf que cette fois-ci c'est le Congo qui avait gagné. Alexis Bédu, que se passe-t-il donc cette fois-ci ?
11: Même projet, mêmes avocats, mais pas le même tribunal arbitral. C'est ce qui peut expliquer ces différentes décisions. La sentence reste confidentielle, mais Sundance, qui avait été débouté contre le Congo et condamné à verser environ 5 millions d'euros à Brazzaville, a cette fois annoncé sa victoire contre le Cameroun. La société obtient toutefois bien moins que les 5 milliards et demi de dollars de dommages et intérêts qu'elle réclamait dans cette procédure engagée il y a 5 ans après la perte de son permis d'exploitation. Au début des années 2000, Sundance découvre le gisement de Mbalam Nabeba et lance son développement, mais faute de financement, ce projet minier ne dépasse jamais le stade des études. Après des années d'attente, le Cameroun retire finalement les droits de la filiale de Sundance et confie le permis à un autre opérateur. Dans son communiqué, Sundance précise que si l'État ne s'acquitte pas volontairement de cette somme, elle engagera une procédure pour faire exécuter la décision arbitrale.
5: Alexis Bédu pour le service économie de RFI. 7h42 à Paris, je vous rends la parole, Andréane Mellard.
0: Et tout de suite, c'est le journal des sports. Bonjour Pauline Guillou.
12: Bonjour Andréane, bonjour tout le monde.
0: On parle avec vous de la CAN féminine au Maroc. Deuxième journée des phases de poule hier.
12: Oui, avec l'entrée en lice de la Côte d'Ivoire face au Burkina Faso. Entrée en lice réussie avec la manière, hein. 4-1 pour les Ivoiriennes face à leur voisine burkinabé. Les éléphantes ont montré toute l'étendue de leur talent offensif avec à la tête des artificières de cette équipe, l'attaquante Inès Conan qui a marqué un doublé. La joueuse lance parfaitement sa compétition, Mathias Reynal.
13: Un but de la tête, une magnifique frappe et un trophée de femme du match. Inès Conan ne pouvait pas rêver mieux comme début de CAN, mais de nature discrète, elle est introuvable après la rencontre. C'est son coach qui fait face à la presse, Reynald Pedros.
14: Depuis qu'on est en stage de préparation, depuis le 25 juin, déjà elle est arrivée avec un état d'esprit frais. Et puis elle a travaillé. Pour l'anecdote, c'est une des joueuses qui nous a dit « Ouais, mais j'aime pas courir, moi j'aime pas les préparations ». Et en fait, on lui a dit, si t'as pas de préparation, si tu cours pas, tu pourras pas jouer au football. Et elle a bossé. Et puis, je dirais qu'aujourd'hui, c'est la récompense.
13: À 24 ans, la native de Boisquet vient de signer au Real Madrid, après une saison réussie à Strasbourg, où elle a inscrit 7 buts en 23 matchs. Jusqu'au mois d'octobre, elle était la meilleure buteuse de Première Ligue, avec son profil rapide et technique. Rebecca Hello, sa coéquipière en attaque.
15: Inès, c'est une joueuse qui a des qualités et il suffit de croire seulement, juste confiance en elle et puis je pense que ça va.
13: En pleine confiance, Inès Conan sera un atout majeur pour cette équipe ivoirienne qui affronte l'Afrique du Sud vendredi. Mathias Reynal, Casablanca, RFI.
12: Et les Sud-Africaines, quant à elles, ont manqué leur début de compétition en s'inclinant 2-1 face à la Tanzanie.
0: Troisième journée de la phase de poule aujourd'hui.
12: À suivre aujourd'hui, Zambie-Égypte du côté de Casablanca, 17h temps universel. Et puis l'entrée en lice des reines de la compétition, les Nigérianes face au Malawi, Casablanca aussi à 20h temps universel.
0: Les Nigérianes, vous en parliez, toujours immenses favorites dans ce tournoi.
12: Exactement, les championnes en titre et surtout rarement, très rarement battues dans la compétition sur 13 éditions. Elles ont remporté 10 titres continentaux. L'an dernier, lors de la précédente CAN, elles étaient menées 2-0 par les Marocaines en finale avant de renverser complètement le match et finalement s'imposer 3-2. Mais pas question de s'enflammer, comme l'a dit l'attaquante d'Everton, Tony Payne, au micro de Bright Abiola.
16: A super united team.
17: Nous formons une équipe extrêmement soudée, talentueuse et prête à livrer une excellente prestation face au Malawi. Il est parfois difficile de rester concentré, mais en tant qu'équipe, nous savons pourquoi nous sommes là, sur cette CAN, pour jouer au football et nous focaliser sur le tournoi. Il n'y a que ça qui compte. En tant que footballeuse, nous aspirons aux meilleures conditions possibles. On doit garder nos objectifs en tête et se concentrer sur chaque match afin de l'emporter.
0: Et puis, on termine avec du foot, Pauline, je suis concentrée, c'est bon, mais chez les hommes cette fois.
12: Exactement, avec le plus beau but de la Coupe du Monde remis à Sidney Lopez Cabral, le défenseur capverdien qui avait fait vibrer le monde entier avec une magnifique frappe face à l'Argentine en 16e de finale de la Coupe du Monde pour revenir à deux partout. Et puisqu'on parle de Coupe du Monde, notez qu'aujourd'hui le nouveau sélectionneur de l'équipe de France va être présenté à Paris, c'est un certain Zinedine Zidane qui doit prendre la tête des Bleus.
0: Et c'est presque un secret, merci Pauline Guillou. Et c'est à la une ce mardi 28 juillet 2026. Le président sénégalais est attendu au Mali pour une visite de travail de 24 heures. Et Bassirou Diomaye Faye vient en sa qualité de chef d'État sénégalais, bien sûr, mais aussi depuis 10 jours en tant que président en exercice de la CEDEAO, la Communauté économique des États d'Afrique de l'Ouest. Alors va-t-on vers un rapprochement entre la CEDEAO et l'AES, l'Alliance des États du Sahel, dont fait partie le Mali avec le Niger et le Burkina Faso? Le président sénégalais pourrait-il jouer un rôle de médiateur dans la guerre civile qui déchire actuellement le Mali? Autant de questions posées ce matin à notre grand invité Afrique, Pape Ibrahim Akan, expert des questions géopolitiques. Il est en ligne de Dakar avec Christophe Beaubouvier.
18: Pape Ibrahim Akan, bonjour.
19: Bonjour.
18: Qu'est-ce qu'on peut attendre de la visite du président sénégalais qui est prévue ce mardi à Bamako?
19: Le réchauffement des relations entre les États de l'AES et de la CEDEAO à un moment où, au niveau des États de l'AES, on montre une bonne volonté à vraiment reprendre le fil du contact avec les États de la CEDEAO. Et c'est vraiment bien que le président en exercice profite de cette opportunité-là pour commencer à jeter les ponts d'un vrai dialogue entre les deux institutions.
18: Sur le plan sécuritaire, qu'est-ce que Bamako et Dakar peuvent faire de mieux ensemble pour lutter contre les terroristes?
19: Vous savez que la zone des frontières entre le Sénégal, le Mali et la Mauritanie est une zone secouée par des attaques de djihadistes. Donc, il y a aussi matière à discussion pour au moins que les États non seulement arrivent à endiguer toutes ces attaques-là, mais aussi à s'organiser pour que la crise ne déteigne pas sur les deux autres pays que sont le Sénégal et la Mauritanie. Ça, c'est aussi une question importante. Et un dernier point qui est vraiment vital pour le Sénégal, c'est les relations économique. Le port de Dakar ne vit pratiquement que grâce aux importations et exportations du Mali. Donc, il faut discuter de la meilleure façon de réorganiser la sécurité pour que le transport des marchandises puisse s'effectuer le plus normalement possible.
18: Alors, cette visite à Bamako, le président sénégalais la prévoit 3 jours seulement après la création de son nouveau parti à Dakar, Kirai. Est-ce à dire que Bassirou Diomaye Faye veut s'affirmer sur tous les terrains?
19: La création de Kirai, c'est essayer de s'affirmer sur le terrain sénégalais. Mais la création de Kirai relève d'un grand défi pour Bassirou Diomaye Faye. Et j'ai comme l'impression que ce défi-là va être très, très, très compliqué à relever.
18: Jusqu'à présent, c'est Ousmane Sonko qui gérait la relation entre le Sénégal et les États de l'AES. Est-ce que Bassirou Diomaye Faye veut chasser sur le terrain de son ancien Premier ministre ?
19: Je ne pense pas qu'il veuille chasser parce que le travail que Sonko avait mené au niveau de la sous-région n'a pas été totalement concluant. Je me rappelle encore de la visite qu'il avait menée à Bamako et qui avait même suscité beaucoup, beaucoup de remous au sein de la classe politique malienne qu'au sein de la classe politique sénégalaise. Je pense que Bassirou Diomaye Faye, il sait que le défi de la sécurité est un défi important à relever et qu'au moins s'il relève ce défi en étant président de la République du Sénégal, il pourra laisser à la postérité l'image de quelqu'un qui a contribué à la recherche de la paix et de la sécurité dans la sous-région, parce que rien n'est sûr pour le président de la République actuelle du Sénégal qui pourrait être réélu. Donc au moins pour ça, on pourra le remercier d'avoir fait quelque chose pour le Sénégal et ses relations avec les voisins.
18: Voulez-vous dire que Bassirou Diomaye Faye est plus diplomate qu'Ousmane Sonko ?
19: Tout à fait. Ce n'est pas le même type de personnalité. Et en plus, Bassirou Diomaye Faye donne l'impression de quelqu'un qui a de l'écoute, de quelqu'un qui ne se précipite pas à parler ou à prendre des décisions. Maintenant, est-ce que ce sera efficace? Ça, c'est un tout autre problème parce que ce qui manque le plus dans le Sahel, c'est les moyens humains pour entamer un dialogue entre les insurgés et les militaires dans les trois pays. Parce que, croyez-moi, et je pense que ça va être l'un des points sur lesquels le président va insister. C'est vrai que l'expérience des deux années montre que le tout militaire n'est pas une solution dans le Sahel et qu'il faudra trouver les moyens de discuter avec les insurgés pour au moins aborder la question de la réconciliation, pas seulement au Mali, au Niger, mais aussi au Burkina. Et c'est en ce sens que je comprends le regain de collaboration avec l'Algérie parce qu'il faut maintenant passer au dialogue. Peut-être que le Sénégal peut être l'un de ses intermédiaires.
18: Est-ce à dire qu'après le grave revers militaire subi par la junte malienne il y a 3 mois, Bamako se résout peut-être à une solution politique avec l'aide du président sénégalais Bassirou Diomaye Faye ?
19: Tout à fait, mais je pense que la réconciliation avec l'Algérie montre que Bamako n'a plus d'options. Je ne serais pas surpris si le président Bassirou Diomaye Faye décidait d'aller aussi en Algérie pour avoir des conversations avec les dirigeants algériens, parce que déjà la Mauritanie a assisté au sommet de Freetown, donc la Mauritanie est déjà dans le jeu que le Sénégal est en train de déployer à l'heure actuelle.
18: Pape Ibrahima Kan, merci.
0: Notre grand invité Afrique ce matin, Pape Ibrahima Kan, il répondait aux questions de Christophe Beaubouvier.
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0: Parfois, ça peut être à la suite d'un drame, d'un problème ou tout simplement d'une prise de conscience. On change de parcours, on laisse derrière soi tout ce qu'on faisait, tout ce qu'on croyait savoir faire et aimer faire pour s'orienter vers autre chose. C'est exactement le parcours de Céline Antelme. Après avoir fait carrière pendant 15 ans dans une banque en France, elle a décidé il y a 2 ans et demi de venir s'installer sur les bords du lac Léman pour ouvrir une librairie. C'est sa fille en situation de handicap qui l'a incité à faire ce changement de vie. Dominique Chauffat de la RTS, la radio-télévision suisse, nous emmène dans son antre, la librairie baptisée L'Inopiné. Reportage.
20: Quand un client cherche un livre, une chance sur deux, c'est pour faire un cadeau à quelqu'un qu'il aime, ou une chance sur deux, c'est pour lui, pour se changer les idées ou pour creuser un sujet. Moi, je leur demande de parler de ce qu'ils aiment en général pour essayer de leur proposer des choix qui sont en adéquation avec ce qu'ils cherchent. Indirectement, on rentre un peu dans leur intimité comme ça.
21: Ce besoin d'échanger, de comprendre l'autre, ça fait partie de la personnalité de Céline Antelme. Et ça se perçoit aussi dans sa librairie. Ce qui frappe, c'est la très large place réservée aux livres et aux bandes dessinées consacrées à nos différences, quelles qu'elles soient.
20: J'ai un rayon féminisme, LGBTQIA, maladie, handicap. Je voulais mettre en lumière les gens qui rentraient pas forcément dans les cases des sociétés. Par mon parcours de vie, par l'histoire de ma fille, j'étais amenée à rencontrer beaucoup de personnes, notamment dans le groupe de parole, de parents ou d'adultes qui sont en situation de handicap. Et en fait, les livres étant d'un grand réconfort, la BD encore plus, parce qu'elle s'ouvre de plus en plus à des sujets de société. Et je trouve que c'est super de voir des problèmes illustrés et notamment des solutions illustrées aussi.
21: Ce qui a été à l'origine de sa solution, on la voit directement sur les murs de sa librairie. Céline Antelme en a fait le logo de son entreprise.
20: Donc le logo d'Inopiné, c'est une petite fille rousse, qui est ma fille en fait, en version BD.
21: Et pour bien comprendre ce long cheminement qui a conduit Céline Anthelme à créer sa librairie, on se rend dans une banque, sa première vie professionnelle.
20: Alors pendant 15 ans, j'étais dans une banque en France où j'ai commencé au guichet, puis j'ai fini par la gestion des prêts pour les entreprises. Moi, j'accompagnais vraiment les gens, autant dans l'acquisition de leur maison ou de leur appartement ou l'acquisition d'une entreprise ou la création d'une entreprise. Donc c'était vraiment un partenariat dans l'accompagnement de leurs rêves.
21: Tout changement de vie aussi drastique demande un certain lâcher-prise.
20: Alors oui, c'était une très grosse sécurité d'emploi, une sécurité de salaire, une sécurité d'heure fixe aussi. Mais ça vaut pas l'absence de hiérarchie. Et c'est autre chose d'être sa propre patronne aussi.
21: Et pourtant, il a fallu un coup dur du destin pour inciter Céline Anthelme à déménager de Paris à Lausanne, à quitter sa situation professionnelle. On la retrouve dans sa librairie. Elle nous raconte ce qui a décidé cette petite famille à tout reprendre à zéro.
20: Quand nous étions à Paris et que tout allait bien, nous avons commencé à avoir de multiples diagnostics autour de ma fille. J'ai dû prendre la décision d'abandonner ma carrière professionnelle. On avait besoin d'une institution capable de l'accompagner. Et en fait, en venant en vacances très régulièrement en Suisse, nous avons vu que les personnes en situation de handicap étaient beaucoup mieux traitées dans ce pays. Elle a été prise en charge au bout d'un an à la fondation de La Fontaine et j'ai trouvé ce local au bout de 10 jours après. Donc c'est pour ça que j'ai appelé ma librairie L'Inopiné. Finalement, j'exauce un rêve alors que ça partait vraiment mal dans la situation dans laquelle on était. Librairie L'Inopiné, bonjour.
1: Oui, bonjour.
20: Est-ce que je peux vous aider ?
21: Accueillir des clients, des stagiaires, organiser des événements, libraire, c'est un métier qui prend beaucoup de place.
20: Si vous m'écrivez un mail à 7h du matin, je vais répondre au mail à 7h du matin. Si on me commande un livre un dimanche, je vais répondre au client le dimanche. C'est un peu tout le temps.
2: Tu n'oublieras pas de mettre le prix.
22: Oui. Alors, je m'appelle Emmanuel Chevrier et je suis le mari de Céline.
21: Ce changement de vie, vous avez l'impression que ça a changé, Céline ?
22: Ah oui, complètement. Là, moi, j'ai vraiment l'impression qu'elle se réalise. Hein.
20: Ça m'a vraiment libérée sur ma façon d'être. Donc là, je suis beaucoup plus moi-même. C'est aussi une grande ouverture d'esprit que ça m'a amené. Et un peu de folie, mais c'est que du bon.
0: Ce reportage, nouvel épisode d'une série sur les changements de vie proposés ces prochaines semaines par les médias francophones publics dont RFI fait partie. La suite, demain. La lutte contre le sida en danger, voilà les mots prononcés hier en ouverture de la conférence internationale sur le sida. Ça se passe à Rio, au Brésil, et on en parle ce matin dans la Fabrique du Monde. Bonjour Guillaume Nodin.
23: Bonjour Andréane.
0: Événement qui permet, Guillaume, de faire le point, bien sûr, sur la lutte contre cette maladie. Et il y a des progrès dans la recherche et les traitements, mais aussi, donc, de vraies difficultés.
23: Et la principale concerne le financement de la lutte, et notamment la baisse de l'aide en provenance des États-Unis depuis l'an dernier, l'élection de Donald Trump et la suppression de l'USAID, principal organisme américain d'aide publique au développement. Désormais, l'aide américaine, qui existe toujours, est négociée directement avec les pays concernés, mais sur une base transactionnelle, c'est-à-dire de la main à la main et souvent donnant-donnant. Cette baisse de l'aide américaine s'accompagne également de la baisse de l'aide publique dans plusieurs pays européens, comme le Royaume-Uni, la France et l'Allemagne. La baisse en ce qui les concerne est même de plus de 50% depuis 2011. Le résultat, c'est que malgré les décisions américaines, les États-Unis ont augmenté leur part dans l'aide publique mondiale. Ils sont à l'origine des 3/4 des financements.
0: L'ONU SIDA appelle les pays, notamment africains, à se réorganiser.
23: Oui, parce qu'on ne met pas de bonnes politiques de prévention et de santé en place autrement que sur des réalités. Et la réalité, elle est double. L'aide publique mondiale a baissé de près de 20% rien que l'an dernier. Et bien que le nombre d'infections et de décès baisse au niveau planétaire, ils augmentent dans une vingtaine de pays à faible revenu, et notamment en Afrique subsaharienne. C'est là que se trouvent plus de 60% des personnes infectées et c'est là que les nouvelles infections se trouvent dans les mêmes proportions. C'est pour cela que la semaine dernière, la directrice exécutive de l'ONU SIDA, l'Ougandaise Winnie Byanyima, appelait à un changement radical en Afrique. Elle préconise au gouvernement des pays

0: Der Autokonzern Mercedes-Benz hat im zweiten Quartal deutlich weniger Autos verkauft als im Vorjahr. In der Pkw-Sparte brach der operative Gewinn um 26% ein. Demnach konnten mehr Verkäufe in Europa und in den USA einen Einbruch in China nicht ausgleichen. Unterm Strich verdiente Mercedes trotzdem weiterhin mehr als vor einem Jahr. Gemeinsam mit Zuwächsen in der Finanzierungs- und der Van-Sparte stieg das Konzernergebnis auf knapp 1,1 Milliarden Euro. US-Präsident Trump empfängt heute den ukrainischen Präsidenten Selenskyj. Erwartet wird, dass es um eine neue Initiative für eine Waffenruhe im russischen Angriffskrieg gegen die Ukraine geht. Außerdem kommt der israelische Regierungschef Netanyahu nach Washington. Es ist das erste Treffen seit Beginn des Iran-Kriegs. Beide Länder haben unterschiedliche Vorstellungen darüber, unter welchen Bedingungen dieser Krieg beendet werden kann. Die USA haben mit der Überprüfung ihrer Truppenstärke in Europa begonnen. Das schrieb der Staatssekretär im US-Verteidigungsministerium auf X. Hintergrund ist die veränderte Haltung der US-Regierung unter Präsident Trump zur NATO und den transatlantischen Bündnispartnern. Aus Washington berichtet Nina Barth.
1: Die Untersuchung solle sicherstellen, dass die NATO schnell darauf hinarbeite, dass Europa die primäre Verantwortung für seine konventionelle Verteidigung übernehme, so Colby. Das Ergebnis werde den Übergang der NATO zu einem stärkeren, gerechteren und nachhaltigeren Bündnis beschleunigen. Dass die USA ihre Truppenpräsenz in Europa überprüfen, kommt nicht überraschend. Verteidigungsminister Pete Hegseth hatte das vor gut 5 Wochen beim Treffen der NATO-Verteidigungsminister in Brüssel angekündigt. Die Überprüfung solle bis zu 6 Monate dauern, erklärte Hegseth. Die US-Regierung fordert von den europäischen NATO-Staaten künftig die Hauptverantwortung für ihre konventionelle Verteidigung zu übernehmen. Beim NATO-Gipfel im vergangenen Jahr haben die Verbündeten US-Präsident Donald Trump zugesagt, spätestens ab 2035 jährlich 5% ihres Bruttoinlandsproduktes in Verteidigung und Sicherheit zu investieren. Bisher lag das Ziel bei 2%.
0: In Frankreich versucht die Feuerwehr vor Beginn einer neuen Hitzewelle weiter, die Waldbrände an der Atlantikküste einzudämmen. Das größere der beiden Feuer bei Bordeaux mache den Einsatzkräften immer noch zu schaffen. Das kleinere sei inzwischen unter Kontrolle, sagte Präsident Macron am Rande eines Besuchs bei der Einsatzleitung. Neben den Waldbränden in Frankreich und Spanien gibt es nun noch mehrere Feuer in Portugal. Dort sind laut Behörden im Norden und in der Mitte des Landes mehr als 1000 Feuerwehrleute im Einsatz. Bundeskanzler Merz reist heute nach Irland. Er trifft dort seinen Amtskollegen Martin. Irland hat derzeit die EU-Ratspräsidentschaft inne. Hauptstadtkorrespondentin Katrin Aue.
2: Auf dem Programm steht unter anderem die laufende Diskussion über den nächsten 7-Jahres-Haushalt der Europäischen Union. Die EU-Kommission hatte einen Haushaltsplan für 2028 bis 2034 in Höhe von rund 2 Billionen Euro vorgelegt. Aber Deutschland und andere Länder wollen ihn reduzieren. Sie plädieren dafür, dass die Europäische Union weniger Geld ausgeben darf. Der irische Regierungschef hat die Aufgabe, bis Ende des Jahres einen fertig verhandelten Budgetplan vorzustellen. Außerdem geht es bei dem Besuch des Kanzlers um europäische Wettbewerbsfähigkeit und die Fortschritte bei der EU-Erweiterung, etwa des Beitrittskandidaten Montenegro.
0: Das waren die Nachrichten.
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4: Gleich 8.07 Uhr im Studio, Andreas Böhnisch. Ihnen einen schönen Dienstagmorgen. Was waren wir hier mal stolz? Auf unsere Fußballnationalmannschaft und auf unsere Autos. Doch mit beidem geht es in den letzten Jahren kontinuierlich bergab. Bei der Weltmeisterschaft das Aus gegen Paraguay, ja, und die deutschen Autobauer bauen tausende Jobs ab. Gestern war die übliche Porsche-Betriebsversammlung vor den Sommerferien in Stuttgart-Zuffenhausen besonders aufgeladen. Dort hat der Konzern nämlich sein Zukunftspaket gegenüber der Belegschaft präsentiert. Die bittere Botschaft: bis 2035 sollen nochmals 5000 Arbeitsplätze wegfallen. Dafür aber sind betriebsbedingte Kündigungen bei dem Automobilkonzern erst einmal ausgeschlossen. Geli Hensoldt aus der SWR Wirtschaftsredaktion berichtet über einen entscheidenden Tag für Porsche und für seine Belegschaft.
5: Benjamin Wohl ist erleichtert. Das Zukunftspaket 2035, auf das sich Betriebsrat und Vorstand geeinigt haben und das die Mitarbeitenden in der Betriebsversammlung vorgestellt bekamen, findet der Porsche-Mitarbeiter gut.
6: Also wir sind schon zufrieden, es ist angemessen. Wir haben bis das wieder abgegeben, wir haben dazu was bekommen, wir haben unsere Zukunft gesichert. Eigentlich soweit sind wir zufrieden.
5: Es hätte schlimmer kommen können. Diese Sorge hatten vermutlich einige, die bei der Infoveranstaltung im Werk in Stuttgart-Zuffenhausen dabei waren. Positiv aus Sicht der Belegschaft ist vor allem, bis 2035 soll es an den Standorten in Weisach und Stuttgart-Zuffenhausen keine betriebsbedingten Kündigungen geben. Der Jobabbau aber soll trotzdem weitergehen. Bis 2035 sollen in der Region Stuttgart weitere 5000 Stellen wegfallen. Dabei setzt Porsche nach eigenen Angaben unter anderem auf natürliche Fluktuation, demografische Effekte und Aufhebungsverträge. Aus Spargründen sollen die Beschäftigten zudem weniger Weihnachtsgeld bekommen und auch das Management verzichtet künftig auf einen Teil seines Gehalts. Das Programm ist dringend notwendig für Porsche, meint Autoexpertin Helena Wispert. Die Fahrzeuge verkaufen sich nicht mehr so gut wie früher. Vor allem in China läuft es aktuell nicht für den Hersteller. Und auch der Umstieg auf E-Autos funktioniert nicht wie erhofft.
7: Porsche ist wirklich sehr stark unter Druck geraten, leidet sehr unter den geopolitischen Situationen, insbesondere den Zöllen in den USA. Und deswegen bleibt Porsche jetzt nichts anderes übrig, als wirklich zu sparen.
5: Porsche-Chef Michael Leiters, der erst seit Jahresbeginn im Amt ist, sieht den Sportwagenhersteller mit dem Kompromiss, den Betriebsrat und Vorstand geschlossen haben, jetzt gut aufgestellt.
8: Ich denke, unser Zukunftspaket ist ein ganz wichtiger Baustein für die Zukunft von Porsche. Wir schaffen es dadurch, erhebliche Kosteneinsparungen, Flexibilisierung, Produktivität zu steigern. Und nur so ist es möglich, dass wir dann auch in die Zukunft investieren, in unsere zukünftigen Produkte und in unsere Standorte, damit dann auch die Mitarbeiter einen sicheren Arbeitsplatz haben.
5: Ähnlich argumentiert auch Betriebsratschef Ibrahim Aslan.
9: Das Zukunftspaket ist hart erkämpft worden von uns. Das Zukunftspaket gibt dem Unternehmen eine wirtschaftliche Planbarkeit für die nächsten 10 Jahre. Für unsere Kolleginnen und Kollegen wiederum ist es eine Zukunft, die Sie wissen, dass in den nächsten 10 Jahren eine Beschäftigungssicherung haben.
5: In beide Standorte will das Unternehmen in den nächsten Jahren außerdem investieren. Insgesamt 2,1 Milliarden Euro sollen dafür fließen. Dieser Mitarbeiter meint,
10: klar, weniger Sonderzahlung, weniger Weihnachtsgeld und so, aber in der heutigen Zeit kann man immer noch zufrieden sein, hier arbeiten zu dürfen.
5: Allerdings, die Zahl der Menschen, die bei Porsche beschäftigt sind, sinkt. 2035 werden es in der Region Stuttgart nur noch etwa 14.000 sein. Heute sind es mehr als 20.000.
4: Am Porsche-Standort in Weisach im Kreis Böblingen, wo das Entwicklungszentrum des Autobauers steht, da fallen die Reaktionen, sagen wir mal, gemischt aus. Einerseits machen sich die Menschen vor Ort schon Gedanken, was die wirtschaftlichen Probleme des größten Arbeitgebers dort für Folgen haben werden. Andererseits ist es so ein bisschen wie im Straßenverkehr. Auch dort schlägt Porsche-Fahrern ja nicht nur Sympathie entgegen. SWR-Reporterin Christine Hartert hat sich in Weisach umgehört.
11: Weisach, das ist Porsche. Das merkt man hier ganz deutlich, wenn man in der Ortsmitte, wie ich gerade, steht. Da verläuft die Porsche-Straße mitten durch den Ort, führt rüber zur sogenannten Denkfabrik bis zum Porsche-Entwicklungszentrum. Ja, und da arbeiten Stand heute noch um die 7000 Menschen. Um die 600 davon leben hier im Ort in Weisach, hat mir der Bürgermeister gesagt. Die Krise bei Porsche macht natürlich was mit den Leuten hier im Ort.
12: Ich denke, es ist natürlich schon Not, wenn da viele entlassen werden oder gekündigt werden. Das wird sich auf jeden Fall für Weisach negativ auswirken.
13: Unser Sohn, der arbeitet bei Porsche. Und für uns ist das natürlich in der Familie schon ein richtiges Problem. Das ist schon klar. Die wissen alle nicht, was auf sie zukommt.
14: Ja gut, das ist eine angespannte Situation. Man wird sich irgendwie ausrichten müssen, wie man die Fahrzeuge gestalten wird. Und dann wird sich auch wieder was finden. Ja.
15: Ich finde, dass die Porsche-Mitarbeiter echt auf hohem Niveau jammern. Ich habe in meinem Beruf nie 10.000 Euro Provision oder sonst was bekommen. Also von daher habe ich ein bisschen Mitleid, aber nur ein wenig.
11: Hier in Weisach spürt man deutlich, dass es finanziell jahrelang super lief. Lange Zeit gab es zum Beispiel sehr niedrige, gleichbleibende Kita-Gebühren, hat mir eine Frau vom Bäcker erzählt. Und man hat gebaut. Eine prächtige Veranstaltungshalle und die Bibliothek wurde renoviert. Geld war ja da. Im Rekordjahr 2009 gab es 222 Millionen Euro Gewerbesteuer. Jetzt stellt sich die Gemeinde auf deutlich weniger ein, sagt mir der Bürgermeister Jens Milo.
16: Seit 4 Jahren sind wir dran. Unsere Struktur die manchmal etwas überbordend war, auf ein normales Maß zurückzufahren. Wir haben ein großes Gebäude, das ist die Strickfabrik, die stand bisher den Verein zur Verfügung, wurde nur so semi-gut genutzt. Und daraus machen wir jetzt unser Ärztehaus, um da dann eben auch Einnahmen zu generieren, sodass das Gebäude eventuell selbst tragen kann.
11: Die Gemeinde möchte sich jetzt Schritt für Schritt unabhängiger machen von Porsche. Und die Weisacher, die vertrauen darauf, dass das auch klappt.
17: Allerdings denke ich, dass unser Bürgermeister das schon hinkriegt irgendwie, weil der ist ja neu gewählt worden, dafür haben wir ihn ja gewählt, also würde er das schon hinkriegen.
4: Dieser Weisacher vertraut also auf Bürgermeister Jens Milo, der die Porsche-Krise für die Kommune managen soll.
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4: 8.13 Uhr. Es ist ein Hitzesommer in Europa. Die Waldbrände in Spanien und vor allem im Südwesten Frankreichs sind so heftig wie noch nie. Hunderttausende mussten bereits fliehen. Im Großraum Bordeaux hat sich jedoch etwas Optimismus breit gemacht, den Flammen etwas entgegensetzen zu können, bevor es erneut wieder noch heißer wird. Unser Frankreich-Korrespondent Jean-Marie Magro berichtet.
18: Der Präsident möchte sich sein eigenes Bild von der Lage machen. Am Montag ist Emmanuel Macron selbst in der von Waldbränden geplagten Gironde im Südwesten Frankreichs, spricht mit Feuerwehrleuten und Ortskräften. Macron sagt, das Feuer habe in den vergangenen 24 Stunden keine Fortschritte gemacht, aber jetzt dürfe man bloß nicht nachlassen. Man werde diesen Kampf gemeinsam gewinnen und alles geben, sagt Macron in Bordeaux. Und das wird auch in den nächsten Stunden nötig sein. Zwar wurde das Feuer wegen niedriger Temperatur und günstigerem Wind stabilisiert, aber schon heute und auch morgen soll es wieder weit über 30 Grad heiß werden. Die aktuelle Lage ist die schwerste, die wir je verzeichnet haben. Die schwerste seit dem Zweiten Weltkrieg. Bereits mehr als 116.000 Hektar sind abgebrannt und die Saison ist noch lange nicht vorbei. So Staatspräsident Macron. Die Fläche, die dieses Jahr in Frankreich schon abgebrannt ist, ist größer als die des Landes Berlin. An der Atlantikküste sind schon 220.000 Menschen in Sicherheit gebracht worden. Mehrere tausend von ihnen sind allein auf dem Messegelände in Bordeaux untergebracht und warten darauf, ob sie nach Hause zurückkehren können.
19: On est encore en pleine crise.
18: Wir stecken immer noch mitten in der Krise, sagt die Präfektin der Region Nouvelle-Aquitaine, Sophie Broca.
19: Il n'est pas comme un feu.
18: Es ist kein Feuer, das sich von Punkt A nach Punkt B ausbreitet, weil es vom Wind getrieben wird. Es ist ein Feuer, das seinen eigenen Wind erzeugt und Sprünge von mehreren Kilometern macht. Viele Feuerwehrleute sind trotz nationaler und internationaler Unterstützung, unter anderem aus Deutschland, völlig übermüdet nach tagelangem Kampf gegen die Flammen. Kritik an der Regierung üben sowohl linksaußen als auch rechtsaußen, die bemängeln, dass einige Löschflugzeuge nicht einsatzfähig waren. Die Regierung entgegnet, sie habe für den Katastrophenschutz in den vergangenen Jahren immer mehr Geld zur Verfügung gestellt. Egal wie sich das Feuer in den kommenden Tagen entwickelt, die Brandsaison ist in Frankreich noch nicht vorbei.
20: Les semaines à venir seront dures, on doit tenir.
18: Die kommenden Wochen werden hart werden und wir müssen durchhalten, sagt Macron. Und auf lange Sicht müsse man auch darüber nachdenken, den Wald in der Gironde neu anzupflanzen. Allerdings anders als zuvor. Denn der Wald müsse an die Herausforderungen des Klimawandels angepasst werden.
4: Relativ wenig hören wir zurzeit aus Italien, was Hitzefolgen und Feuer angeht. Anna Giordano ist unsere Korrespondentin in Rom. Hat es in Italien schon Waldbrände gegeben?
21: Ja, in den vergangenen Wochen hat es in Italien immer wieder Waldbrände gegeben. Am stärksten betroffen war die Insel Sizilien. Dort konnten die Brände aber mittlerweile zum größten Teil unter Kontrolle gebracht werden, obwohl die Waldbrandgefahr wegen der Hitze groß bleibt. Am Wochenende hat es einen größeren Brand im Norden Apuliens gegeben. Dort mussten 1000 Touristen per Boot von den nahegelegenen Stränden evakuiert werden. Mittlerweile hat es sich aber auch da wieder beruhigt und ähnlich war es in der Region Molise. Auch da gab es einen Waldbrand, weswegen eine Bahnstrecke außer Gefecht gesetzt wurde. Im Moment scheint die Lage relativ ruhig zu sein, aber das EU-Satellitensystem Copernicus warnt vor einer neuen großen Waldbrandgefahr in ganz Mittel- und Süditalien ab Anfang August, also ab kommendem Wochenende.
4: Anna Giordano war das aus Rom. 8.17 Uhr.
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4: Bringt heute viel Sonnenschein. Einzelne Quellwolken bilden sich am ehesten über den Mittelgebirgen. Die Höchsttemperaturen 26 Grad im Westerwald, 27 auf der Zwiefalter Alb, 32 an der Saar und bis 33 Grad am Kaiserstuhl.
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4: Wir haben eben über die Krise bei Porsche berichtet. Auch der Stuttgarter Autobauer Mercedes-Benz hat im zweiten Quartal deutlich weniger Autos verkauft als im Vorjahr. In der Pkw-Sparte brach damit der operative Gewinn um 26% ein. Demnach konnten Steigerungen bei den Verkaufszahlen in Europa und in den Vereinigten Staaten einen Einbruch in China nicht ausgleichen. Unterm Strich verdiente Mercedes trotzdem weiterhin mehr als vor einem Jahr. Gemeinsam mit Zuwächsen der Finanzierungs- und der Van-Sparten kletterte das Konzernergebnis auf knapp 1,1 Milliarden Euro. Nach dem Anschlag beim Berliner CSD debattiert die Politik über den Umgang mit Gefährdern. Der ARD sagte Bundesinnenminister Alexander Dobrindt, für sie müsse es Regelungen bei Präventivhaft geben und es dürfe kein Jugendstrafrecht mehr gelten. Außerdem will er die Überwachung mit Fußfesseln ermöglichen. Das BKA stuft derzeit rund 410 Personen als Gefährder ein. Gefährdern traut die Behörde schwere, politisch motivierte Straftaten zu. Der Fachkräftemangel in Deutschland könnte nach Einschätzung des Instituts der deutschen Wirtschaft noch größer werden. Hintergrund ist die Migrationswende. Die Nettozuwanderung, also Zuwanderung minus Abwanderung, ist laut der Studie innerhalb von 2 Jahren von 636.000 auf 235.000 Menschen gesunken. Die beliebten Playmobil-Figuren Schwarzwald-Marie und Schwarzwald-Hannes sind ausverkauft. Das hat die Beiersbrunn Touristik im Landkreis Freudenstadt mitgeteilt. Das Playmobil-Ehepaar war seit Juni als Set erhältlich. Eine zweite Auflage sei für Ende des Jahres geplant.
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4: Heißer Sommer 2026. Die extrem hohen Temperaturen, die wir mit nur kurzen Unterbrechungen seit Juni haben, sind ein Stresstest für uns alle. Das ist unser Thema noch bis Freitag. Hitze und Arbeit, wenn die Wirtschaft heiß läuft.
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4: Hitzetage sind schlecht für Unternehmen, denn die Produktivität lässt dann nach. Das haben wir in den vergangenen Wochen erlebt. Außerdem leidet die Infrastruktur. Das betrifft Straßen, Schienen und auch die Energieversorgung. Kater Jansen aus der ARD-Klimaredaktion hat sich mit der Frage beschäftigt, wie unsere Energieversorgung hitzeresistent werden kann. Kater, in den Hitzewochen im vergangenen Monat, da gab es Stromausfälle durch beschädigte Kabel. Lässt sich das verhindern?
1: Schwierig. Das Problem ist, wir haben in Deutschland vergleichsweise viele Erdkabel, vor allem auf Verteilnetzebene, also da, wo der Strom dann wirklich zu den Endkunden kommt. Das ist eigentlich gut, wenn man jetzt mal an Stürme und umstürzende Bäume denkt. Aber bei Hitze sind gerade diese Erdkabel offenbar relativ anfällig. Besonders die anhaltende Hitze in Kombination mit trockenem Boden ist problematisch, setzt mechanisch dem Kabel zu, einfach weil sich im Boden was bewegt und die Kabel werden geschoben und gezogen und irgendwann geht dann die Isolierung kaputt. Teilweise gibt es auch Leckagen an Kabeln, die so eine Ölisolierung haben. Auch das kann dann zu Ausfällen führen. Aber die Netzbetreiber sehen das Problem und tauschen entsprechend Kabel aus, verlegen sie in einem Sandbett, dass die Hitze so ein bisschen puffert. Also die sind da dran.
4: Hitze hat auch Auswirkungen auf Solaranlagen. Die sind bei extrem hohen Temperaturen nämlich weniger leistungsfähig. Wie problematisch ist das?
1: Das ist bislang verschmerzbar. In der Praxis sprechen viele Hersteller so von 20 bis 25 Grad als Idealtemperatur für eine Solaranlage. Und bei einer Hitzewelle, da wird es dann eben so viel heißer, dass der Wirkungsgrad der Zellen spürbar abnimmt. Pro zusätzlichem Grad Celsius um 0,3 bis 0,4%. Aber die Hitze ist am Ende nur einer von mehreren Faktoren, die sich auf die Produktion auswirken können. Entscheidend sind auch der Einfallswinkel der Sonne und die Sonnenstunden pro Tag. Und das beides ist im Sommer, wenn es heiß ist, entsprechend gut und gleicht dann die Verluste durch die Hitze weitestgehend aus.
4: Das heißt, bei Solaranlagen gibt es keinen Verbesserungsbedarf?
1: Naja, zukünftig kann das schon ein Aspekt sein, den man sich in der Forschung und Entwicklung nochmal genauer anschaut. Aber im Moment ist dieser Effekt sogar netzdienlich, denn er puffert so ein bisschen die Mittagsspitzen der PV-Erzeugung ab. Also die Zeiten, wo wir sonst an den sonnigen Sommertagen extrem viel Solarstrom auf einmal im Netz haben. Aktuell können wir den ja noch nicht so optimal speichern oder verteilen. Naja, und das heißt dann im Zweifel, dass Anlagen abgeregelt werden müssen, weil das Netz den Strom gar nicht brauchen kann. Das ist aufwendig und teuer und entsprechend ist es dann ganz praktisch. praktisch, wenn die Anlagen nicht mit maximaler Leistung arbeiten können.
4: Wenn man auf die vergangenen heißen Sommerwochen schaut, dann wurde da ja gut Solarstrom produziert, aber die Windkraft ausgebremst. Ginge das auch anders?
1: Aktuell kaum, denn wir haben einen Effekt gesehen, der manchmal auftreten kann, wenn eine Hitzewelle nicht nur Hitze, sondern auch wenig Wind mitbringt. Das passiert auch zu anderen Jahreszeiten manchmal, dass es so windtechnisch ruhige Wetterlagen gibt. Und die sind natürlich ungünstig für die Erzeugung. Aber auch das ist gerade kein großes Problem, eben weil die Solaranlagen das ausgleichen. Trotzdem beschäftigen sich Wissenschaftlerinnen und Wissenschaftler mit den Windgeschwindigkeiten und der Frage, ob und wie die sich im Klimawandel verändern und wie man eben auch bei schwacheren Winden mehr Ertrag erzielen kann.
4: Ein weiterer Aspekt bei extremer Hitze, das ist, dass die Temperaturen von Meer und Flusswasser steigen oder Flüsse kaum noch Wasser führen. Und dann lassen sich Kraftwerke eben nicht mehr gut kühlen, müssen ihre Leistung drosseln. Das betrifft in diesem heißen Sommer erneut die Atomkraftwerke in Frankreich. Gibt's dafür eine Lösung?
1: Das ist ja bislang kein Sicherheitsproblem, dass es zu diesen Drosselungen oder zum Abschalten führt, sondern ein Ökosystemschutz. Im Atomkraftwerk zum Beispiel wird ja das Fluss- oder Meerwasser in Rohren durch so eine Art heiße Dampfkammer geleitet und nimmt da die Wärme vom Dampf auf. Wenn es eh schon warm ist, dann verkraften die Flüsse es nicht gut, wenn dieses erwärmte Kühlwasser hinter dem Kraftwerk wieder in den Fluss kommt. Es gibt verschiedene Ansätze, darauf zu reagieren. In der Schweiz zum Beispiel hat man die Grenztemperaturen, bis wann das erlaubt ist, angehoben, gegen scharfe Kritik allerdings. Eine Lösungsoption sind aber auch zusätzliche Kühltürme, die mit deutlich höheren Temperaturen klarkommen.
4: Nun ist der Klimawandel im vollen Gang, das merken wir in diesem Hitzesommer ganz besonders. Wie viel Zeit und Geld wird es also kosten, die Energieversorgung hitzebeständig zu machen?
1: Naja, exakt lässt sich das kaum beziffern, denn es hängt von etlichen Faktoren ab. Günstiger und schneller lässt sich dieser klimagerechte Umbau der Energiesysteme auf jeden Fall schaffen, wenn die Energiewende zu Ende gebracht wird und wir eine Energieversorgung haben, die auf Erneuerbaren basiert, die Speicher nutzt, Strom flexibel zu den Uhrzeiten nutzt, wo er auch verfügbar ist und wenn wir Erzeugung und Verbrauch oft auch räumlich noch näher zusammenbringen. Politisch werden die Weichen gerade aber von Wirtschaftsministerin Reiche mit Netzpaket und EEG-Reform eher in eine andere Richtung gestellt. Trotzdem, am Ende hat der Klimawandel eben doch erhebliche Auswirkungen auf unsere Energieversorgung und es ist höchste Zeit, dass die Systeme entsprechend angepasst werden und wir Energie klimafreundlich erzeugen.
4: Katja Jansen aus der ARD-Klimaredaktion über die Energieversorgung im Hitzestress. Sommer und Arbeit, wenn die Wirtschaft heiß läuft, das ist die SWR aktuell Serie der Woche. Morgen früh zwischen 6 und 9 spreche ich dann mit Hans-Jürgen Völz vom Bundesverband Mittelständische Wirtschaft darüber, wie Hitze ein Geschäftsmodell sein kann, also welche Unternehmen von den hohen Temperaturen profitieren. 8.25 Uhr.
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4: Mit Michael Spindler.
0: Einen schönen guten Morgen. In Mainz findet noch bis morgen ein internationaler Trainerkongress statt. Und wer hätte da besser als Redner gepasst als Jürgen Klopp an seiner alten Wirkungsstätte? Aber der neue Bundestrainer hat abgesagt und lässt sich von Sportdirektor Rudi Völler vertreten. Der sprach dann über die Zukunft der DFB-Elf unter der Regie von Jürgen Klopp. SWR-Reporter Stefan Sander berichtet.
2: Statt Klopp referiert DFB-Sportdirektor Rudi Völler. Der neue Bundestrainer hat ihn und ganz Fußball-Deutschland angezündet.
22: Ja, das ist ja seine ganz große Stärke. Das hat er ja auch in allen Vereinen bewiesen, nicht nur, sag mal, enorm Fußball-Sachverstand zu haben. Das haben aber viele, sind auch viele hier im Saal, die ich auch kenne, die das auch haben. Aber die Art und Weise, Menschen mitreißen zu können, also die Spieler, sein Stab, sein Trainerstab, Mitarbeiter und vor allem natürlich auch die Fans, auch in schwierigen Situationen, wenn man gewinnt, ist immer alles einfach. Aber wenn es mal ein bisschen holpriger wird, da hat er schon die Qualität, auch dann mitreißen zu können.
2: Nach dem Aus von Julian Nagelsmann liegt der Fokus beim DFB mit Jürgen Klopp jetzt auf der Defensivarbeit.
22: Ich glaube, ein großes Problem, und da will ich, das ist ganz wichtig, dann zu arbeiten. Und da haben ja viele Kritiker auch recht, was uns ein bisschen abgegangen ist in den letzten Jahren. Wir, sagen wir mal, die Widerstandsfähigkeit, wir müssen besser verteidigen.
2: Völler selbst will Klopp mit seiner Erfahrung als Sportdirektor und ehemaliger Nationaltrainer zur Seite stehen. Die Strahlkraft des Bundestrainers sei nämlich nochmal anders als im Verein. Nächstes Jahr wird Jürgen Klopp im Idealfall selbst über seine ersten Erfahrungen als deutscher Nationaltrainer sprechen, mit vollem Fokus dann auf die Europameisterschaft.
0: Frauen als Trainerinnen im Profisport sind immer noch eher die Ausnahme, aber es bewegt sich etwas. Marie-Louise Etta hat in der vergangenen Saison als erste Cheftrainerin in der Fußball-Bundesliga mit Union Berlin den Klassenerhalt geschafft. Sie ist Vorreiterin und Vorbild für andere, die ihr folgen könnten.
6: Ich glaube, das ist eine Rolle, die ich jetzt nie angestrebt habe, aber die natürlich auch durch die Aufgaben schon vor ein paar Jahren, als ich auch als Co-Trainerin in der Männerbundesliga erste Erfahrung sammeln durfte und jetzt eben dann auch als Cheftrainerin, eine Rolle, an der ich gar nicht mehr vorbeikomme, und die nehme ich auch gerne an mittlerweile. Ich weiß, wie wichtig Sichtbarkeit auch ist, aber grundsätzlich fühle ich mich auf dem grünen Rasen am wohlsten und bin gerne Fußballtrainerin, aber weiß eben, dass es auch wichtig ist, da auch präsent zu sein und vielleicht die eine oder andere Tür durch eben auch Sichtbarkeit weiter zu öffnen.
0: In der Politik kommt es gerade zum Stühlerücken in der Bundesregierung und die Personalwechsel haben auch Einfluss auf den Sport. Christiane Schenderlein, die bisherige Staatsministerin für Sport und Ehrenamt, muss gehen und wird wohl durch eine bekannte ehemalige Fußballnationalspielerin ersetzt. Die Pfälzerin Nadine Kessler, aktuell noch UEFA-Direktorin für den Frauenfußball, könnte die Aufgabe übernehmen. Die frühere Wimbledon-Halbfinalistin Tatjana Maria aus Bad Saulgau ist mit einem Erfolg in die Tennis-Hartplatz-Saison gestartet. Die deutsche Nummer 2 besiegte zum Auftakt des WTA-Turniers in Memphis die Australierin Talia Gibson in nur 67 Minuten mit 6:0 und 6:3 und sie steht damit im Achtelfinale. Das Turnier dient der Vorbereitung auf den nächsten Saisonhöhepunkt, die US Open in New York ab Ende August. Soweit der Sport, es ist 8:28.
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4: Mit Andreas Bönisch, Dienstag, der 28. Juli. Eine Frau ist tot, 29 Menschen sind verletzt, viele traumatisiert. Der mutmaßlich islamistisch motivierte Anschlag auf den Berliner CSD hat Wunden gerissen, die bei einigen wohl niemals ganz mehr heilen werden. Und der erschossene Tatverdächtige war den Behörden als islamistischer Gefährder bekannt. Er war verurteilt auf Bewährung auf freiem Fuß. Bundesinnenminister Alexander Dobrindt, der forderte gestern in den ARD-Tagesthemen ein schärferes Vorgehen gegen Gefährder. Die Diskussion der Politik über die Konsequenzen aus dem Anschlag von Berlin, wir berichten gleich ausführlich.
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4: Im Moment in Stuttgart Sonnenschein bei 16, in Freiburg bei 18 Grad. Von Baden-Württemberg nach Rheinland-Pfalz, in Kaiserslautern Sonne 15 Grad und in Bad Marienberg Sonnenschein bei 14 Grad. So geht's heute auch weiter, ganz viel Sonne. Einzelne Quellwolken, die bilden sich dann am ehesten über den Mittelgebirgen. Die Höchsttemperaturen 16 Grad, 26 Grad im Westerwald, 27 auf der Zwiefalter Alb, 32 an der Saar und bis 33 Grad heute am Kaiserstuhl.
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7: 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L'actualité africaine avec Édouard Dupénoat et l'acquittement de Bienvenue Lama en Guinée.
8: Acquittement prononcé par le tribunal de Dixin dans le cadre du deuxième procès du massacre du 28 septembre 2009. Les parties civiles promettent qu'elles vont faire appel. Bassirou Diomaye Faye attendu aujourd'hui à Bamako. Visite de travail, rencontre avec Assimi Goïta. Le président sénégalais arrive aussi avec sa casquette de président en exercice de la CDAO. Le Mali et la justice qui requièrent un an de prison dont 6 mois ferme contre Shahana Takiou. Journaliste, figure de la presse, accusé d'atteinte au crédit de l'État à travers l'institution judiciaire. On revient aussi sur les propos du général Tiani lorsqu'il évoque la frontière Niger-Bénin toujours fermée. À quel préalable pense-t-il lorsqu'il évoque les conditions de sa réouverture?
7: On paraphrase enfin un célèbre hebdomadaire français dans le dossier de ce journal.
8: Parce qu'il paraît que la liberté d'expression ne s'use que lorsque l'on ne s'en sert pas. 3 rappeurs viennent en rappeler l'importance fondamentale à travers leur nouveau titre et on l'écoute dans une dizaine de minutes.
7: La justice guinéenne rend son verdict au deuxième procès du 28 septembre.
8: C'est donc le tribunal criminel de Dixin qui prononce l'acquittement du colonel Bienvenu Lama. On parle du nouveau procès, ouvert dans la foulée du premier pour faire la lumière sur les événements du 28 septembre 2009, lorsque 150 personnes au moins ont été massacrées dans le stade éponyme de Conakry, plus de 100 femmes violées ce jour-là également. Bienvenue Lama, acquitté, les parties civiles annoncent déjà un recours en appel, Mukhtar Ba.
5: À l'énoncé du verdict, le silence s'installe dans la salle d'audience. Puis viennent les premières réactions. Soulagement du côté de la défense. Maître Zézé Kalivogi.
9: Aujourd'hui, nous sommes envahis par une immense joie. Nous rendons grâce à Dieu. Après pratiquement 3 ans, 8 mois de détention de notre client, aujourd'hui, il est blanchi. On a eu le triomphe de la vérité, le triomphe de la justice. Notre client est innocent et il va être libéré.
5: Déception, en revanche, chez plusieurs parties civiles qui espéraient une condamnation. Pour elles, ce verdict laisse un goût d'inachevé. Maître Bernard Sadi Milimono.
10: La justice n'est jamais une quête définitive, c'est une conquête permanente. Aujourd'hui, nous avons assisté à une décision inique, une décision qui a été rendue sur la base d'une appréciation erronée des faits et des textes qui s'appliquent au cas d'espèce. Mais nous allons immédiatement faire appel. Donc, avec ces appels-là, le procès va reprendre totalement devant la cour d'appel de Conakry.
5: Cette décision marque une nouvelle étape dans le long processus judiciaire engagé pour faire la lumière sur les crimes commis au stade de Conakry. Un dossier emblématique pour la justice guinéenne qui continue de susciter forte attente chez les victimes et leurs familles. Mukhtar Ba, Conakry, RFI.
8: En Guinée toujours, ils sont déclarés coupables, mais ils sont libres. On parle cette fois des 6 lycéens de Kindia, candidats au baccalauréat, condamnés donc pour fraude à cet examen. Ils ont finalement été remis en liberté hier après leur procès en appel qui se tenait à Conakry. Bassirou Diomaye Faye est attendu au Mali. Le président sénégalais arrive aujourd'hui à Bamako pour une visite de travail et pour une rencontre avec Assimi Goïta. Président sénégalais, mais aussi et surtout peut-être dirigeant en exercice de la communauté économique des États de l'Afrique de l'Ouest depuis 10 jours. Une CDAO qui cherche toujours les moyens de maintenir des canaux de discussion avec les pays de l'AES, Mali, Niger, Burkina. Précision Florence Maurice.
23: Il y a un dossier particulièrement délicat au menu de cette visite, les relations entre la CDAO et l'Alliance des États du Sahel. Depuis que le Niger, le Mali et le Burkina Faso ont quitté l'organisation régionale en 2024, les tentatives de rapprochement n'ont pas abouti, y compris celles menées dès 2024 par Bassirou Diomaye Faye en tant que médiateur désigné par la CDAO. Le président sénégalais s'était d'ailleurs rendu à Bamako peu après son élection, mais cette fois c'est en tant que président en exercice de la CDAO qu'il est attendu dans la capitale malienne et c'est une première depuis le retrait des 3 pays de l'organisation. Lors de son dernier sommet, la CDAO a réaffirmé sa volonté de maintenir le dialogue avec l'AES. L'enjeu est notamment sécuritaire, mieux se coordonner pour endiguer la progression du terrorisme dans la région. Il est aussi économique. En mai dernier, les transporteurs sénégalais ont temporairement suspendu leur rotation sur le corridor Dakar-Bamako après de multiples attaques djihadistes contre des convois de marchandises, une situation qui fragilise considérablement l'approvisionnement du Mali.
24: Au Mali proprement dit, double actualité judiciaire.
8: Avec d'abord la comparution hier de Shahana Takiou, journaliste, directeur du journal 22 septembre. Il comparaissait devant le pôle judiciaire spécialisé contre la cybercriminalité. Il est poursuivi, notamment pour atteinte au crédit de l'État, à travers l'institution judiciaire. Il avait déploré que la justice malienne contourne le droit de la presse et se serve de la loi contre la cybercriminalité pour emprisonner des journalistes. David Bachet sait précisément ce qui lui est arrivé.
25: Le procureur du pôle anti-cybercriminalité a requis 1 an de prison, dont 6 mois ferme contre Shahana Takiou. Il faut dire que c'est son pôle anti-cybercriminalité qui avait été directement mis en cause. Adama Koulibaly a expliqué qu'un journaliste chevronné ne devait pas commettre de telles erreurs et critiquer ainsi la justice. Mais face au très redouté procureur, Shahana Takiou a estimé que ses propos ne constituaient pas une critique, mais un constat qui s'appuyait sur un cas précis, celui du journaliste Youssouf Sissoko, actuellement en prison et effectivement condamné pour un article de presse sur la base de la loi contre la cybercriminalité. Shahana Takiou a également rappelé que ses appréhensions avaient été exprimées lors d'un forum sur les médias, organisé par les autorités et face à un procureur de renom qui pouvait le corriger. Shahana Takiou s'est également défendu d'avoir relayé la vidéo de son intervention sur les réseaux sociaux et s'est même interrogé, le procureur ne serait-il pas lui-même derrière sa diffusion ? Devant l'indignation du procureur, procureur et sur les conseils de ses avocats, Shahan Attakiou a présenté ses excuses pour cette question. Le contentieux de l'État réclame 2 millions de francs CFA au titre de réparation. La défense plaide la relaxe pure et simple, délibérée lundi prochain.
8: Et cette autre actualité judiciaire donc avec le procès d'Adama Diarra, plus connu sous le nom de Ben le Cerveau, qui s'est ouvert hier également. Ancien dirigeant de l'organisation Yerewolo debout sur les remparts, il était un fervent soutien des militaires au pouvoir aux premières heures de la transition. Mais en septembre 2023, il avait été arrêté après avoir estimé que les avancées de la transition étaient trop lentes et que les militaires devaient respecter leurs engagements en organisant des élections. Un mot du Tchad qui quitte à son tour la Cour pénale internationale après les trois pays de l'AES. Djamena fait savoir qu'il prend la même décision, qui sera donc effective dans un an. Décision souveraine et irrévocable, dit la diplomatie tchadienne. Djamena parle d'une juridiction avec une efficacité limitée et à géométrie variable, trop concentrée selon le communiqué de la diplomatie tchadienne sur le seul continent africain.
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8: Il y a des préalables qui doivent trouver des réponses, des plaies qui doivent être pensées. Voilà ce que déclarait à la télévision nigérienne le général Abdourahmane Tchiani il y a 2 jours et il parlait de la réouverture de la frontière de son pays avec le Bénin. 3 ans qu'elle a été fermée dans la foulée du coup d'État contre le président Bazoum. Le comité des experts nigériens et béninois qui se sont rencontrés le mois dernier à Cotonou s'étaient séparés en affichant beaucoup d'optimisme. En partie douché donc par ces propos d'Abdourahmane Tchiani que vous analysez ce matin Jean-Luc Aplogan. Quels peuvent être les préalables qu'il évoque ?
11: Après la réunion de Cotonou, le calendrier prévoyait validation au sommet des 3 projets d'accord et signature à Niamey. Aux dernières nouvelles, les autorités nigériennes ont transmis à Cotonou leurs observations sur les projets d'accord avec un préalable majeur à la réouverture, les accords de défense et de sécurité. Selon nos informations, Niamey demande le redéploiement des forces étrangères qu'il soupçonne d'être présentes au nord du Bénin, en clair qu'elles soient positionnées loin des frontières nigériennes. Le Bénin a pourtant toujours démenti leur présence. Autre exigence du Niger, une amnistie pour les fonctionnaires nigériens condamnés par la CRIET à 18 mois de sursis pour usurpation de titres et faux badges en juin 2024. Selon les prévisions, les experts des deux pays envisageaient une réouverture autour du 15 juillet dernier. Ces observations et amendements appellent des réponses de la partie béninoise. Ont-elles été formulées et transmises ou pas encore? En l'absence de communication officielle sur ce dossier, difficile de trancher, les ministres sollicités n'ont pas répondu et les propos du général Tchiani sont restés sans réaction officielle. Jean-Luc Aplogan, Cotonou, RFI.
8: Un mieux, ou en tout cas un léger mieux sur le front des températures caniculaires en Tunisie. Il va faire un petit peu moins chaud, notamment dans la capitale cette semaine, alors que le pays sort d'une canicule éprouvante. Canicule qui a fait sentir ses conséquences sur le réseau électrique. Les délestages se sont multipliés. Les coupures d'eau également ces derniers jours. Une galère qui semble avoir fait éclore des idées de débrouille et de système D quand les Tunisiens s'entraident les uns les autres. C'est Lilia Blaise qui nous raconte.
12: Lorsque sont survenues les premières coupures d'électricité, Razi Ketata, ingénieur en informatique, et sa femme, Ameni Mansouri, entrepreneuse, décident de créer la plateforme en ligne Famazao, qui veut dire « Y a-t-il de l'électricité ?» en dialecte tunisien. Ameni Mansouri explique son utilité face aux informations parfois peu fiables de la STEG, la Société tunisienne de l'électricité et du gaz.
13: Mais au final, c'était pas de l'information précise. Parfois, ils disaient c'est à 10h et ça coupe à 9h. Parfois, ils disent ça va revenir à 17h et il est 19h et c'est toujours pas revenu. C'est de là qu'il a eu l'idée de lancer justement une plateforme communautaire où le citoyen, il va signaler si dans son quartier il y a du courant ou pas. Donc, dans des moments où les gens ils sont le plus touchés par ces coupures, on a eu jusqu'à 5 signalements par seconde.
12: Aujourd'hui, les créateurs de la plateforme ont mis aussi en place une option pour signaler les coupures d'eau qui sévissent actuellement dans plusieurs régions. Face aux incendies qui ont dévasté 4000 hectares forestiers, Fatma Midani, fondatrice de la start-up Silent Planet, a encouragé sur les réseaux sociaux les entreprises pour financer la plantation d'arbres.
14: Oui, il y a plein de collaborateurs qui travaillent dans des entreprises qui font de la RSE et qui ont contacté leur responsable RSE ou DG. Et il y a des personnes qui ont tagué des entreprises et ces entreprises-là nous ont contactés.
12: Même si elle ne pourra pas planter tout de suite dans les zones récemment brûlées, Fatma Midani ambitionne de planter des arbres dans les forêts où il y a eu des incendies les années précédentes. Lilia Blaise, Tunis, RFI.
8: Et puis, puisqu'il vaut mieux prévenir que guérir, le dossier de ce journal, c'est une piqûre de rappel en faveur de la liberté d'expression. Ce sont trois rappeurs, Kadjim et Solbil, venus de Côte d'Ivoire, et Didier Awadi du Sénégal, qui sortent un titre en partenariat avec Amnesty International. Et son nom est explicite, en toute liberté, un genre de vaccin. Pour rappeler que cette liberté d'expression, ce n'est pas un privilège, c'est un droit fondamental. Abdelaziz Diallo lui prête une oreille.
15: Avec En toute liberté, Kadjim, Soumbil et Didier Awadi rappellent que chacun doit pouvoir s'exprimer librement. Parler, écrire, chanter ou encore manifester sont selon eux des droits fondamentaux. Un message d'autant plus nécessaire car selon Kadjim, la liberté d'expression recule dans de nombreuses régions du monde.
16: Dans le passé, on se disait que certaines pratiques n'avaient cours que dans les pays dits en voie de développement, dans les républiques bananières. Aujourd'hui, l'impression qu'on a, c'est que la bananerie s'étend dangereusement. Tout ce qu'on avait considéré comme des acquis est en net recul aujourd'hui.
15: Pour Kadjim, cette chanson est aussi une façon de réunir des artistes qui, chacun à leur manière, ont toujours porté des messages à travers leur musique. Ensemble, ils rappellent que la liberté d'expression ne se limite pas à la parole, mais aussi par l'art, sous toutes ses formes. À travers cette chanson, ils lancent un appel.
16: C'est une façon pour nous d'affirmer haut et fort que l'autoritarisme n'a pas de place dans nos sociétés. On veut aussi rappeler aux dirigeants de ce monde qu'il gagnera à laisser le peuple s'exprimer. C'est ainsi que les gens peuvent déployer leur plein potentiel.
15: Le single « En toute liberté » est disponible sur YouTube depuis le mois dernier. Il cumule déjà plus de 42 000 vues.
17: Partout dans ce monde, ce droit est mené.
15: Abdelaziz Diallo, Abidjan, RFI.
8: Je vous propose qu'on poursuive le débat un peu plus loin maintenant avec Sylvia Apata, juriste ivoirienne militante elle-même pour les droits humains. Elle estime qu'avec la liberté d'expression vient une charge lourde, celle de l'utiliser à bon escient et d'avoir conscience qu'il ne faut pas raconter n'importe quoi.
18: L'artiste a la liberté, par le micro qu'il a, de porter des causes, de dénoncer des faits sociaux. Il est bien que de plus en plus, les artistes qui ont la facilité de s'adresser aux populations et aux gouvernants puissent jouer ce rôle-là quand on est dans des situations où ces libertés sont extrêmement confinées et mettent à mal les principes de la démocratie. On constate beaucoup de censure dans beaucoup de pays en Afrique de l'Ouest. On ne peut pas concevoir un état de droit sans que la liberté d'expression ne soit préservée. La liberté d'expression a aussi une question de responsabilité. La prolifération également aussi de la désinformation en ligne. La facilité qu'on a, l'accès à l'Internet, aux plateformes numériques, aux réseaux sociaux, fait qu'aujourd'hui, tout le monde dit et écrit ce qu'il veut, ce qu'il passe par la tête. Autant je suis libre de dire des choses, il faut que j'ai aussi la possibilité de les prouver. Parce que quand je porte des affirmations que je ne suis pas à même d'apporter des preuves, ça peut être pris comme des atteintes.
8: La juriste et militante Sylvia Apata dans ce dossier réalisé par Abdelaziz Diallo.
24: Merci, Edouard Dupénoit. À 8h44 à Paris, c'est la revue de presse africaine. Bonjour Frédéric Couteau.
19: Bonjour Andréane, bonjour à tous.
24: À la une, Paul Biya, une absence qui interroge.
19: 50 jours, c'est trop, s'exclame le messager en première page, parti du Cameroun le 7 juin dernier en compagnie de son épouse pour un séjour privé en Europe. Paul Biya a déjà passé 50 jours hors du territoire national, déplore le quotidien de Douala, laissant un pays en panne, un gouvernement impotent et le peuple souverain dans le stress et l'incertitude du lendemain. Durant cette période de 50 jours, précise pour sa part le site Actu Cameroun, l'activité de la présidence de la République s'est limitée à la signature de quelques décrets militaires et à l'envoi de télégrammes officiels. Cette absence prolongée génère une forte attente politique à Yaoundé, rythmée par des rumeurs, de faux décrets circulant sur les réseaux sociaux et des appels de l'opposition à clarifier la situation.
24: En effet, précise Actu Cameroun, plusieurs figures de l'opposition et intellectuels dénoncent une paralysie ou une gestion dématérialisée de l'État.
19: Le député d'opposition Jean-Michel Ninche a officiellement appelé le Conseil constitutionnel à constater la vacance du pouvoir présidentiel, une position partagée par certains juristes. Face aux critiques, les autorités rejettent fermement l'idée d'un vide institutionnel et affirment que le président continue d'étudier les dossiers et de donner des directives. Enfin, pointe encore le site camerounais, bien qu'une rumeur récurrente évoque un délai fatidique de 45 jours d'absence pour acter une destitution, les analystes rappellent que la constitution camerounaise ne fixe aucune limite de temps concernant les séjours du président à l'étranger. Et puis, à noter ce chiffre donné par le journal du Cameroun, en 43 ans de pouvoir, Paul Biya Sylvia aurait passé environ 2600 jours à l'étranger, soit au total près de 7 ans. C'est le record absolu des séjours privés des chefs d'État africains hors de leur pays.
24: Alors où se trouve Paul Biya ? En Suisse ?
19: Eh oui, le président camerounais, 93 ans, y séjourne très souvent, notamment pour des soins médicaux, et ce serait encore le cas d'après Jeune Afrique. Le chef de l'État camerounais a été admis dans une clinique privée suisse, croit savoir le site panafricain, quelques semaines après avoir fait un malaise au palais présidentiel lors de la réception donnée à l'occasion de la fête nationale le 20 mai, une version démentie par la présidence. En tout cas, poursuit Jeune Afrique. Ces derniers jours, tout semblait indiquer un retour imminent de Paul Biya à Yaoundé. La présidence avait engagé les préparatifs habituels, dispositifs sécuritaires, organisation logistique, coordination des équipes. Plusieurs membres de la délégation se tenaient prêts à quitter la Suisse, mais le départ a été reporté au dernier moment, relançant les rumeurs sur l'état de santé du chef de l'État, certains évoquant même sa disparition. Là encore, démenti formel des autorités camerounaises. Vous pensez que nous serions irresponsables au point de cacher le décès du chef de l'État, a balayé Samuel Vondo Ayolo, contacté par Jeune Afrique. Celui qui fut ambassadeur à Paris assure que Paul Biya est en très bonne santé, qu'il n'a jamais été hospitalisé et qu'il a encore récemment convié ses proches à déjeuner dans un restaurant d'Evian en France.
24: Quoi qu'il en soit, cette absence du chef de l'État interroge et se pose la question de l'après.
19: Oui, dans un régime où les arbitrages essentiels remontent au sommet, l'absence prolongée du chef peut encourager les ambitions et accélérer les luttes de clans, relève Afrique.com. Et la question de l'après Biya ne dépend plus seulement de rumeurs sur sa santé. Avec un président de 93 ans absent depuis 7 semaines, une vice-présidence constitutionnelle non pourvue, un gouvernement toujours attendu plusieurs mois après le début du nouveau mandat et un parti contraint de démontrer qu'il peut fonctionner sans son chef dans la salle. Que Paul Biya rentre demain ou dans un mois, conclut Afrique.com, la question de l'organisation de sa succession est désormais installée au cœur du débat public camerounais.
24: Frédéric Couteau, vous revenez dans une demi-heure, 9h15, la revue de presse internationale avec à la une la guerre du feu pas terminée.
19: Oui, avec la vague de chaleur attendue dans les prochaines heures en France et en Espagne, on peut s'attendre à de nouveaux départs. Et dans le même temps, nous le verrons tout à l'heure, le débat politique se durcit en France sur la gestion des incendies.
24: À tout à l'heure.
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24: Voilà, ces feux qui ravagent toujours le sud-ouest de la France. Le méga-feu en Gironde est toujours stabilisé après une nuit calme, dit la préfecture ce matin. Mais la perspective d'une nouvelle vague de chaleur à venir aujourd'hui inquiète. Pareil, en Espagne, la région de Madrid et une partie de la région de Castille et León. Environ 75 000 hectares sont partis en fumée en quelques jours, soit 7 fois la superficie de Paris. Ça flambe aussi au Portugal, dans le centre et le nord du pays, ainsi qu'au Canada. Volodymyr Zelensky attendu à la Maison-Blanche ce mardi. Le président ukrainien doit s'entretenir avec le président américain et gagner son soutien face à la Russie. Cette nuit, la région de Moscou a été visée par près de 400 drones. Autre rencontre prévue aujourd'hui à Washington entre Donald Trump et le premier ministre israélien Benjamin Netanyahu, avec qui il doit être question de l'Iran, bien sûr, mais aussi du Liban, sur fond de tensions entre les deux dirigeants. Le Tchad a annoncé hier son retrait de la CPI, la Cour pénale internationale, retrait qui ne sera effectif que dans un an. N'Djamena évoque une efficacité limitée et à géométrie variable et une action concentrée sur le continent africain. C'est aujourd'hui que la Fédération française de foot doit annoncer la nomination de Zinedine Zidane pour succéder à Didier Deschamps en tant que sélectionneur de l'équipe de France de football. Et puis l'actualité, c'est aussi la visite de Bassirou Diomaye Faye au Mali. On en parle tout de suite. Alors que faut-il attendre de cette visite? Bassirou Diomaye Faye, président sénégalais et président en exercice de la CDAO depuis 10 jours, se rend aujourd'hui au Mali pour une visite de travail de 24 heures. Faut-il parler de rapprochement donc entre la communauté des États d'Afrique de l'Ouest et l'AES, l'Alliance des États du Sahel, dont le Mali fait partie, ainsi que le Niger et le Burkina Faso? Le président sénégalais pourrait-il jouer un rôle de médiateur dans la guerre civile qui déchire actuellement le Mali? Christophe Bobouvier a posé ses questions à Pape Ibrahima Kan, expert des questions géopolitiques et grand invité Afrique des RFI ce matin. Il est en ligne de Dakar.
1: Pape Ibrahima Kane, bonjour.
2: Bonjour.
1: Qu'est-ce qu'on peut attendre de la visite du président sénégalais qui est prévue ce mardi à Bamako ?
2: Réchauffement des relations entre les États de l'AES et de la CEDEAO à un moment où, au niveau des États de l'AES, on montre une bonne volonté à vraiment reprendre le fil du contact avec les États de la CEDEAO. Et c'est vraiment bien que le président en exercice profite de cette opportunité-là pour commencer à jeter les ponts d'un vrai dialogue entre les deux institutions.
1: Sur le plan sécuritaire, qu'est-ce que Bamako et Dakar peuvent faire de mieux ensemble pour lutter contre les terroristes?
2: Vous savez que la zone des frontières entre le Sénégal, le Mali et la Mauritanie est une zone secouée par des attaques de djihadistes. Donc, il y a aussi matière à discussion pour au moins que les États non seulement arrivent à endiguer toutes ces attaques-là, mais aussi à s'organiser pour que la crise ne déteigne pas sur les deux autres pays que sont le Sénégal et la Mauritanie. Ça, c'est aussi une question importante. Et un dernier point qui est vraiment vital pour le Sénégal, c'est les relations économique. Le port de Dakar ne vit pratiquement que grâce aux importations et exportations du Mali. Donc, il faut discuter de la meilleure façon de réorganiser la sécurité pour que le transport des marchandises puisse s'effectuer le plus normalement possible.
1: Alors, cette visite à Bamako, le président sénégalais la prévoit 3 jours seulement après la création de son nouveau parti à Dakar, Kirai. Est-ce à dire que Bassirou Diomaye Faye veut s'affirmer sur tous les terrains ?
2: La création de Kirai, c'est essayer de s'affirmer sur le terrain sénégalais. Mais la création de Kirai relève d'un grand défi pour Bassirou Diomaye Faye. Et j'ai comme l'impression que ce défi-là va être très, très, très compliqué à relever.
1: Jusqu'à présent, c'est Ousmane Sonko qui gérait la relation entre le Sénégal et les États de l'AES. Est-ce que Bassirou Diomaye Faye veut chasser sur le terrain de son ancien Premier ministre ?
2: Je ne pense pas qu'il veuille chasser parce que le travail que Sonko avait mené au niveau de la sous-région n'a pas été totalement concluant. Je me rappelle encore de la visite qu'il avait menée à Bamako et qui avait même suscité beaucoup, beaucoup de remous au sein de la classe politique malienne que au sein de la classe politique sénégalaise. Je pense que Bassirou Diomaye Faye, il sait que le défi de la sécurité est un défi important à relever et que au moins s'il relève ce défi en étant président de la République du Sénégal, il pourra laisser à la postérité l'image de quelqu'un qui a contribué à la recherche de la paix et de la sécurité dans la sous-région, parce que rien n'est sûr pour le président de la République actuelle du Sénégal qui pourrait être réélu. Donc au moins pour ça, on pourra le remercier d'avoir fait quelque chose pour le Sénégal et ses relations avec les voisins.
1: Voulez-vous dire que Bassirou Diomaye Faye est plus diplomate qu'Ousmane Sonko ?
2: Tout à fait. Ce n'est pas le même type de personnalité. Et en plus, Bassirou Diomaye Faye donne l'impression de quelqu'un qui a de l'écoute, de quelqu'un qui ne se précipite pas à parler ou à prendre des décisions. Maintenant, est-ce que ce sera efficace ? Ça, c'est un tout autre problème parce que ce qui manque le plus dans le Sahel, c'est les moyens humains pour entamer un dialogue entre les insurgés et les militaires dans les 3 pays. Parce que, croyez-moi, et je pense que ça va être l'un des points sur lesquels le président va insister. C'est vrai que l'expérience des 2 années montre que le tout militaire n'est pas une solution dans le Sahel et qu'il faudra trouver les moyens de discuter avec les insurgés pour au moins aborder la question de la réconciliation, pas seulement au Mali, au Niger, mais aussi au Burkina. Et c'est en ce sens que je comprends le regain de collaboration avec l'Algérie parce qu'il faut maintenant passer au dialogue. Peut-être que le Sénégal peut être l'un de ses intermédiaires.
1: Est-ce à dire qu'après le grave revers militaire subi par la junte malienne il y a 3 mois, Bamako se résout peut-être à une solution politique avec l'aide du président sénégalais Bassirou Diomaye Faye ?
2: Tout à fait, mais je pense que la réconciliation avec l'Algérie montre que Bamako n'a plus d'options. Je ne serais pas surpris si le président Bassirou Diomaye Faye décidait d'aller aussi en Algérie pour avoir des conversations avec les dirigeants algériens, parce que déjà la Mauritanie a assisté au sommet de Freetown, donc la Mauritanie est déjà dans le jeu que le Sénégal est en train de déployer à l'heure actuelle.
1: Pape Ibrahima Kan, merci.
24: Avec Christophe Boisbouvier, Pape Ibrahima Kan, grand invité Afrique d'RFI, cet expert des questions géopolitiques. RFI Matin, restez avec nous. Le journal à suivre dans 100 minutes. On sera sur le front des incendies en France avec notre envoyé spécial. On parle aussi du système de santé à Gaza en piteux état. Abla Jounaïdi a pu s'entretenir avec un médecin palestinien dans l'enclave. Restez avec nous, c'est dans notre dossier à 9h. Et ces prochaines semaines, juste avant le journal, c'est le meilleur de Maman sur RFI. Maman et ses récits du Gondwana. Aujourd'hui, on voit, Maman, quelles sont les conséquences inattendues, on peut le dire, de la guerre au Moyen-Orient sur la très démocratique république.
0: Oui, la république très démocratique du Gondwana a ceci de particulier que les guerres lointaines se vivent à distance, mais avec des conséquences très locales. Alors que le monde entier tremble et prie pour les victimes des missiles et bombes qui tombent là-bas, au Proche-Moyen-Orient, de jour comme de nuit, il y a certaines victimes de cette guerre, qu'on ne veut pas oublier dans cette chronique des vicissitudes de la très démocratique république, des victimes bien gondwanaises, ici à Gondwana City, notre belle capitale, à des milliers de kilomètres des combats, c'est tous ces gondwanais, heureux propriétaires de magnifiques appartements à Dubaï. Bah oui, depuis deux jours, ils sont scotchés devant leurs écrans télé, un chapelet à la main, priant qu'un missile ou un drone ne vienne ruiner des millions de dollars d'investissement immobilier. Bah oui, chers auditeurs, depuis que des missiles sont tombés près de Dubaï ou sur des immeubles là-bas, eh ben la panique s'est emparée de ces Gondwanais en haut, qui avaient judicieusement investi l'argent des Gondwanais, non pas dans des écoles, des routes ou des hôpitaux, mais plutôt dans des BMA, bien mal acquis, c'est-à-dire des penthouse et des suites présidentielles avec piscine à débordement et vue sur le Burj Khalifa. Depuis les premières menaces de frappe de Donald, le prix Nobel de la paix frustré, des prières collectives ont été organisées dans certaines églises de Gondwana City, notre belle capitale. Pas pour la paix dans le monde, hein. Non, pour que Dubaï reste intacte. Les fidèles chantent « Seigneur, protège nos appartements, nos parkings et nos comptes secrets. Amen. » C'est la première fois dans l'histoire du Gondwana que président fondateur a décrété une journée nationale de jeûne et de prière pour Dubaï, ce qui donne du baume au cœur à toutes les victimes collatérales du conflit au Proche-Moyen-Orient. C'est que cette année, le Ramadan et le carême chrétien tombent au même moment. Prière et jeûne au carré, quoi. Du coup, les médecins ont découvert une nouvelle pathologie, le stress immobilier éloigné. Cette maladie qui te fait ressentir plus de douleur pour un appartement à des milliers de kilomètres que pour un hôpital abandonné ici à Gondwana City, notre belle capitale. Mais bon, c'est aussi ça, hein, la mondialisation. Tu détournes localement, tu consommes globalement et tu pries à distance. Paradoxe de cette mondialisation.

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0: Une grosse vague afro-caribéenne aujourd'hui dans notre choix musical avec le groupe colombien Sistema Solar venu tout droit des rues de Medellín. Bonjour Lisa Giroldini.
1: Bonjour Andréane, bonjour à toutes et à tous.
0: Lisa, à l'origine, ce collectif a été créé après un documentaire sur la culture hip-hop.
1: Oui, il y a 20 ans, la réalisatrice Vanessa Gauche préparait un documentaire sur le hip-hop colombien. Elle a voyagé partout dans le pays pour interviewer des musiciens, des DJs et des rappeurs et sans le savoir, tous les futurs membres de Sistema Solar. Une fois rassemblés, ils ont eu l'occasion de monter un set pour ouvrir la Biennale des Arts de Medellín et ils ne se sont plus jamais quittés. L'un de leurs premiers tubes ensemble est un chant sur la joie de la pêche dans la région de Sierra Nevada intitulé Yo Boy Ganao.

0: Rapidement, le système solaire colombien trouve sa patte musicale, un mélange de cumbia, de fandango et de belerengue avec des musiques électroniques. Ils appellent leur style le berbe nautica, littéralement un tour dans la fête.
1: La verbena son las fiestas populares que se hacen en la costa caribe.
2: La verbena, c'est une fête populaire sur la côte caribéenne, identifiée par des picos, les systèmes sont colorés. Notre tradition, c'est de mélanger nos musiques colombiennes avec les chansons du monde. Nous faisons une fusion entre les sons connus mondialement, comme le hip-hop et les musiques électroniques, et le vallenato, la cumbia, la champeta, qui sont les musiques les plus présentes dans les verbenas. C'est la clé pour rendre notre musique accessible et compréhensible dans le monde entier.
3: Understandable for everyone.

0: Alors, côté parole, Sestema Solar navigue entre des textes joyeux, célébrant la fête et la joie, et d'autres écrits plus engagés politiquement.
1: Oui, certains évoquent la nécessité de protéger la nature ou encore les violences policières. Dans un registre toujours très ironique, le collectif se moque des forces policières et s'impose comme les plus grands gangsters du pays sur le morceau « ¿Quién es el patrón ?».

0: Le groupe a un univers très coloré visuellement, autant dans leurs clips que sur scène. En concert, ils portent des chemises tropicales, des ponchos multicolores et a seulement un batteur, un DJ et deux chanteurs. Ils sautent partout, ils donnent tout sur scène, comme des bêtes de scène. Une apparente légèreté derrière laquelle se cache une vraie fierté quant à l'évolution récente de la scène musicale colombienne.
1: Cada vez más nuevas generaciones que se están concientizando.
2: Il y a de plus en plus de nouvelles générations qui se réconcilient avec les valeurs et les richesses de la musique colombienne. Là d'où l'on vient, il y a de plus en plus de groupes et de personnes qui connaissent de mieux en mieux comment fonctionne et comment évolue la scène colombienne. Côté administratif, on peut encore s'améliorer pour comprendre les défis de l'industrie musicale aujourd'hui, avec la distribution, la circulation, l'intelligence artificielle. Mais ce que nous avons toujours, c'est le talent et le pouvoir de lui donner un chemin.
1: Como darle camino.
3: Sistema Solar, choix musical d'RFI ce matin, ce sera à voir sur la scène du festival du bout du monde à Crozon en Bretagne le 31 juillet et puis ensuite en Allemagne et en Espagne. Merci Lisa Giroldini.
0: Avec plaisir, merci Andréane.
3: On écoute un dernier titre pour la route, Fiesta.

0: Schutz für Menschen auf der Flucht gilt. 149 Staaten haben die Konvention unterschrieben. Menschenrechtsorganisationen kritisieren, einige Staaten schwächten mit restriktiven Asylgesetzen die völkerrechtlichen Normen. Außerdem leidet die UN-Flüchtlingsorganisation UNHCR, die die Einhaltung der Konvention überwacht, unter Mittelkürzungen. SWR-Nachrichten, Redaktion Christian Kreuzer.
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2: Mit Petra Waldvogel. Die Wälder brennen und die Feuerwehren kommen an ihre Grenzen, geben aber nicht auf. Und erste kleine Erfolge sind der Lohn. Der verheerende Waldbrand bei Bordeaux ist inzwischen stabilisiert, aber nicht ganz unter Kontrolle. So hat es Innenminister Laurent Nunez gestern Mittag ausgedrückt. Und tatsächlich könnte das ein erster Wendepunkt sein. Auch das ARD-Team dort beschreibt eine leichte Verbesserung der Lage, vor allem was den Rauch über Bordeaux betrifft. Die Einsatzkräfte sind weiter in Alarmbereitschaft, wie Jean-Marie Magro berichtet.
3: Der Präsident möchte sich sein eigenes Bild von der Lage machen. Am Montag ist Emmanuel Macron selbst in der von Waldbränden geplagten Gironde im Südwesten Frankreichs, spricht mit Feuerwehrleuten und Ortskräften. Macron sagt, das Feuer habe in den vergangenen 24 Stunden keine Fortschritte gemacht, aber jetzt dürfe man bloß nicht nachlassen. Man werde diesen Kampf gemeinsam gewinnen und alles geben, sagt Macron in Bordeaux. Und das wird auch in den nächsten Stunden nötig sein. Zwar wurde das Feuer wegen niedriger Temperatur und günstigerem Wind stabilisiert, aber schon heute und auch morgen soll es wieder weit über 30 Grad heiß werden. Die aktuelle Lage ist die schwerste, die wir je verzeichnet haben. Die schwerste seit dem Zweiten Weltkrieg. Bereits mehr als 116.000 Hektar sind abgebrannt und die Saison ist noch lange nicht vorbei. So Staatspräsident Macron. Die Fläche, die dieses Jahr in Frankreich schon abgebrannt ist, ist größer als die des Landes Berlin. An der Atlantikküste sind schon 220.000 Menschen in Sicherheit gebracht worden. Mehrere tausend von ihnen sind allein auf dem Messegelände in Bordeaux untergebracht und warten darauf, ob sie nach Hause zurückkehren können.
4: On est encore en pleine crise.
3: Wir stecken immer noch mitten in der Krise, sagt die Präfektin der Region Nouvelle-Aquitaine, Sophie Broca. Es ist kein Feuer, das sich von Punkt A nach Punkt B ausbreitet, weil es vom Wind getrieben wird. Es ist ein Feuer, das seinen eigenen Wind erzeugt und Sprünge von mehreren Kilometern macht. Viele Feuerwehrleute sind trotz nationaler und internationaler Unterstützung, unter anderem aus Deutschland, völlig übermüdet nach tagelangem Kampf gegen die Flammen. Kritik an der Regierung üben sowohl Linksaußen als auch Rechtsaußen, die bemängeln, dass einige Löschflugzeuge nicht einsatzfähig waren. Die Regierung entgegnet, sie habe für den Katastrophenschutz in den vergangenen Jahren immer mehr Geld zur Verfügung gestellt. Egal wie sich das Feuer in den kommenden Tagen entwickelt, die Brandsaison ist in Frankreich noch nicht vorbei.
5: Les semaines à venir seront dures, on doit tenir.
3: Die kommenden Wochen werden hart werden und wir müssen durchhalten, sagt Macron. Und auf lange Sicht müsse man auch darüber nachdenken, den Wald in der Gironde neu anzupflanzen. Allerdings anders als zuvor. Denn der Wald müsse an die Herausforderungen des Klimawandels angepasst werden.
2: Relativ wenig hören wir derzeit aus Italien, was Hitzefolgen und Brände angeht. Tatsächlich ist Italien bislang auch relativ gut durch diesen Sommer gekommen. Das heißt allerdings nicht, dass das Land völlig verschont bliebe. Anna Giordano ist unsere Korrespondentin in Rom. Hat es denn auch in Italien schon größere Waldbrände gegeben?
6: Ja, in den vergangenen Wochen hat es in Italien immer wieder Waldbrände gegeben. Am stärksten betroffen war die Insel Sizilien. Dort konnten die Brände aber mittlerweile zum größten Teil unter Kontrolle gebracht werden, obwohl die Waldbrandgefahr wegen der Hitze groß bleibt. Am Wochenende hat es einen größeren Brand im Norden Apuliens gegeben. Dort mussten 1000 Touristen per Boot von den nahegelegenen Stränden evakuiert werden. Mittlerweile hat es sich aber auch da wieder beruhigt und ähnlich war es in der Region Molise. Auch da gab es einen Waldbrand, weswegen eine Bahnstrecke außer Gefecht gesetzt wurde. Im Moment scheint die Lage relativ ruhig zu sein, aber das EU-Satellitensystem Copernicus warnt vor einer neuen großen Waldbrandgefahr in ganz Mittel- und Süditalien ab Anfang August, also ab kommendem Wochenende.
2: Informationen von unserer Italien-Korrespondentin Anna Giordano. Die Hitze und Trockenheit einfach abschalten. Das können wir nicht, aber dass die Wälder hitzeresistenter werden, dafür kann man schon einiges machen. Wenn auch nicht ganz so einfach wie auf dem Fußballplatz. So wie der Rasen im Europaparkstadion des SC Freiburg. Der Club hatte ja bisher eher den Ruf, nicht alles mitzumachen, was die Fußballbranche so verlangt. Bei einem Trend macht der bodenständige Verein jetzt aber doch mit. Das Europaparkstadion bekommt für einen mittleren sechsstelligen Betrag einen sogenannten Hybridrasen, also so ziemlich als letzter Bundesligaverein. Warum und was dieser neue Rasen kann, das berichtet Stefan Schlegel.
7: Alle paar Sekunden fährt das Müllauto-große Gerät ein ganz klein bisschen weiter und sticht mit einer Reihe Nadeln in den Rasen vom Europaparkstadion.
8: Also im Prinzip werden jetzt dann hier auf dem Naturrasen alle 3 Zentimeter im Abstand von 2 Zentimeter in die Faser 12 Zentimeter eingearbeitet. In den Fasern sind circa 6 Fasern in einem Strang dran. Die werden dann mit einer Nadel dann nach unten gedrückt, dass man im Prinzip 12 Fasern dann als wie ein kleiner Büschel hat. Und der unterstützt halt natürlich dann der Naturrasen, einfach mehr Stabilität zu geben.
7: Erklärt Chef-Greenkeeper Florian Heber. Die Kunstfasern geben den Naturfasern Halt. Was das bewirkt im Spiel?
8: Der Ball ist dann schneller, er hüpft dann kaum, er ist dann nebenflächiger dadurch der Rasen.
7: Inzwischen haben fast alle Bundesligisten deshalb Hybridrasen. Es gab aber beim SC auch Überlegungen, den Trend einfach nicht mitzumachen.
8: Ja, es wäre schon schön, noch als einziger Verein dann vielleicht irgendwie mit Naturrasen arbeiten zu können in der Bundesliga.
7: Leider gibt es eine Jahreszeit, die verträgt der Rasen nicht besonders.
8: Sommer war meistens immer dann problematisch, weil er einfach dann die Wurzel durch den Stress, durch die Hitze, Wärme im Stadion, wo es sich dann anstaut, dann erstmal zurückgeht. Und dann natürlich beim 1-gegen-1 Situation im Spiel dann auch mal richtige Fetzen raushauen kann und auch erstmal noch eine Verletzungsgefahr für Spieler. Und ja, die Sommerzeit war schon für uns immer nicht so optimal.
7: Deshalb klare Entscheidung für den Hybridrasen, zumal der ja auch noch ganz schön natürlich ist.
8: Wir haben jetzt ungefähr einen Kunststoffanteil von 3-5%. Der Rest ist immer noch Naturrasen. Ist natürlich, weil halt Anteile von Kunststoffrasen drinnen sind, sag mal, das ist dann ein Hybridrasen. Ne? Aber das heißt jetzt nicht automatisch, dass wir jetzt irgendwie so eine Verteilung von 50-50 haben.
7: Erst gibt's den auch nur im Stadion. Die Trainingsflächen bleiben Natur. Dass es dann immer eine kleine Umstellung für die Spieler gibt, gilt erstmal als verkraftbar.
8: Wenn sie jetzt zum Beispiel ein Auswärtsspiel gehabt haben, haben sie auf Naturrasen trainiert, haben dann auf dem Hybridrasen gespielt.
7: Bis der im Europaparkstadion fertig ist, dauert es noch eine knappe Woche. So lange fährt das Stichfahrzeug der italienischen Spezialfirma 24 Stunden am Tag hin und her, bis alle Fasern gesetzt sind.
2: Und der Fußballrasen wird dann hoffentlich nicht nur für diesen Sommer der Hitze und den Kickern standhalten. Aber was machen die Fußballer? Wie sollen die sich bei weit über 30 Grad und mehr auf die neue Saison vorbereiten? Ganz einfach, indem sie in die Berge flüchten, oder? Zillertal, Ötztal und Salzburger Land, die Nordclubs sind seit einer gefühlten Ewigkeit Sommerstammgäste in Österreich. Werder Bremen sticht besonders vor, die seit 2011 fahren die Bremer für den letzten Schliff regelmäßig zu unseren Nachbarn in die Alpen. Und damit sind sie nicht allein. 11 der 18 aktuellen Bundesligisten bereiten sich in Österreich auf die Saison 2026-27 vor. Die Hitze allerdings spielt dabei nur eine Nebenrolle. Woran es wirklich liegt vor allem, das hat sich Nele Hüpper angeschaut.
9: Wer an Österreich denkt, denkt vielleicht an ein malerisches Alpenpanorama. Einen friedlich plätschernden Fluss, Kuhglocken, Gemütlichkeit. Seit der gerade erst beendeten Fußball-WM der Männer verbinden viele Menschen Österreich aber auch damit.
10: Noch könnte was gehen, Gregoritsch! Und da! Kalajdzic! Kalajdzic! 3-3! Bist du deppert?
9: Zum ersten Mal seit 1954 zogen die Österreicher mit einem dramatischen Last-Minute-Punktgewinn in die K.O.-Phase einer Weltmeisterschaft ein. Österreich und Fußball, das passt in diesem Sommer einfach. Das gilt auch für die deutsche Bundesliga. 11 der 18 Clubs bereiten sich in den Alpen vor. Allen voran Werder Bremen. Zum 15. Mal wurden die Sommerzelte in Österreich aufgeschlagen. Mit unter 1500 Fans schauten sich die Trainingseinheiten vor Ort an. Werder-Trainer Daniel Thun war begeistert von dieser Kulisse.
11: Wann trainiert man schon vor ausverkauftem Haus? Also die Sitzplatztribüne war voll, ringsherum standen sehr, sehr viele Menschen. Und ja, es kommt natürlich der Teil, der für mich sehr wichtig ist. Wichtig ist, gute Platzbedingungen sind da, Rasen ist grün. Den werden wir sicherlich ordentlich beackern, ordentlich bearbeiten.
9: Auch den Hamburger SV zog es nach Österreich, ins Ötztal. Wie auch Daniel Thun schwärmte Merlin Polzin von den Gegebenheiten vor Ort.
12: Ja, ich glaube, man sieht es im Hintergrund wahrscheinlich auch, dass die Bedingungen fantastisch sind. Das macht was mit einem, wenn man in der Natur richtig gut inhaltlich und intensiv arbeiten kann. Und wir finden hier absolut herausragende Bedingungen vor, nicht nur was den Platz angeht, sondern auch das Hotel, die Nahrung. Ja, einfach das gemeinsame Zusammensein ist hier auf dem allerhöchsten Level gegeben. Und deshalb waren es bisher sehr, sehr gute Tage.
9: Doch was macht die Alpen so attraktiv? Der Kölner Sportökonom Professor Christoph Breuer nimmt dem Argument der angeblichen Höhenluft den Wind aus den Segeln.
13: Die Trainingslager sind so gewählt, dass man jetzt nicht von einem Höhentrainingslager sprechen kann. Das wäre sozusagen für das Ausdauertraining nochmal was anderes. Nein, man ist einfach wahrscheinlich ein bisschen abgeschiedener. Man ist dann, also kann eben auch als Teambuilding-Maßnahme mehr machen.
9: Einer der Treiber hinter dem Alpenhype, es ist ein durchkalkuliertes Geschäft. Auf beiden Seiten. Viele Clubs bekommen das Trainingslager als Sachleistung aus Sponsoringverträgen mit Tourismusverbänden. Und die Regionen rechnen genau damit, wie der Tourismusforscher Professor Hubert Siller von der Uni Innsbruck erklärt.
14: Das ist nicht mehr so, dass man das nur aus dem Bauchgefühl heraus macht und sagt, das ist jetzt toll, wenn Werder Bremen kommt, weil vielleicht der Funktionär ein Bremen-Fan ist, sondern es wird genau geschaut, was bringt denn das am Ende, und dann werden manchmal mehrjährige Verträge geschlossen. Das macht natürlich auch Sinn, weil dann verbindet man eine Region stärker mit einer Mannschaft.
9: Und diese Rechnung geht auf. Ferdinand Lechner vom Tourismusverband Zell-Gerlos bestätigt den handfesten Nutzen durch mitgereiste Fußballfans.
15: Das ist für uns natürlich schon eine Hauptsaisonswoche geworden. Und das ist nicht nur in dieser Trainingslagerwoche, sondern auch im ganzen Laufe des Jahres können wir sehr viele Gäste begrüßen aus dem Bremer Raum, natürlich auch aus ganz Deutschland. Wir können schon sagen, diese Marketingkooperation bringt uns wirklich sehr viel.
9: Sponsorengelder für die Vereine, volle Hotels für die Regionen und eine Top-Kulisse für die Fans. Solange dieses Paket stimmt, bleiben die Alpen ziemlich sicher das Vorbereitungsmekka der Bundesliga.
2: Eine klassische Win-Win-Situation also, vielleicht sogar für die Kühe. Aber insgesamt eigentlich eher selten, im Fußball zumindest.
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2: Sommer, sehr viel Sommer sogar. Und das heißt auch sehr viel Sonne und kaum ein Wölkchen, ein paar Quellwölkchen. Aber die stören die Sonne überhaupt nicht. Entsprechend warm wird es heute. 26 Grad in der Eifel bis 33 im Markgräfler Land. Ein schwacher Nordostwind weht, aber Abkühlung bringt der auch nicht. In der klaren Nacht wird es ein bisschen kühler mit 19 bis 12 Grad. Morgen dann wieder Sonne, Sonne, Sonne, lockere Wolken und noch deutlich heißer mit maximal 31 bis 38 Grad. Am Donnerstag kommt noch ein Grad drauf, möglicherweise. Erst am Freitag ist es nicht mehr ganz so extrem heiß, dafür aber unangenehm schwül.
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2: Der Taxifahrer, der in Mannheim am Rosenmontag 2025 einen Amokfahrer gestoppt hat, bekommt heute die Rettungsmedaille des Landes Baden-Württemberg. Der Mann hatte den Wagen des Amokfahrers mit seinem Taxi blockiert. Damit habe er ein noch größeres Blutbad verhindert und sich selbst in Gefahr gebracht, um andere zu retten, sagte Landesinnenminister Hagel bereits im Vorfeld. Der Autobauer Mercedes-Benz hat im zweiten Quartal deutlich weniger Autos verkauft als im Vorjahr. In der Pkw-Sparte brach der operative Gewinn um 26% ein. Demnach konnten Steigerungen bei den Verkaufszahlen in Europa und den USA einen Einbruch in China nicht ausgleichen. Die Stimmung in der deutschen Exportwirtschaft hat sich erneut leicht verbessert. Das zeigt eine neue Umfrage des Münchner IFO-Instituts. Demnach sind die Exporterwartungen im Juli von -3,6 auf -3,3 Punkte geklettert. Bundeskanzler Merz will sich heute mit der irischen Regierung über Europathemen austauschen. Dafür trifft er in Dublin Premierminister Martin. Irland hat seit Beginn des Monats für ein halbes Jahr den Vorsitz im Rat der 27 EU-Mitgliedstaaten inne. Und nochmal Baden-Württemberg. Die Landesregierung will heute das sogenannte Effizienzgesetz auf den Weg bringen. Um Bürokratie abzubauen, sollen bis Ende nächsten Jahres unter anderem Berichts- und Dokumentationspflichten aus dem Landesrecht abgeschafft werden.
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2: Ein Anruf von der Bank nach Feierabend, es gäbe auffällige Kontobewegungen. Man solle jetzt schnell Geld auf ein anderes Konto überweisen, seine Sicherheitsdaten preisgeben außerdem und weg ist das Geld. Das sogenannte Voice-Spoofing ist eine neue Betrugsmasche, die schon bei vielen Bankkunden erheblichen Schaden angerichtet hat. Fabian Töbel spricht mit einem Geschädigten und einem Anwalt für Bank- und Kapitalmarktrecht darüber, wie perfide diese Masche der Kriminellen ist und mit welchen rechtlichen Möglichkeiten man gegen die Bank vorgehen könnte.
19: Die Leute sagen, wie kann man nur so blöd sein, sowas zu tun? Und noch vor einem halben Jahr hätte ich genau dasselbe gesagt. Einfach aus der Arroganz heraus, weil ich denke, ich bin einfach schlauer als andere Leute, mir wird das nie passieren. Doch, es kann einem passieren.
20: Sagt ein Mann, der anonym bleiben will und vor kurzem sehr viel Geld durch Online-Banking-Betrug verloren hat, bei uns im Interview. Doch was ist passiert?
19: Ich stehe morgens auf und sehe eine Nachricht auf meinem Handy im Feed mit Nachrichten, die ich vorher schon von Trade Republic bekommen hatte. Und da stand drin, Auszahlung von 9.657,69 Euro bestätigen, Code 8647 nutzen. Falls Sie die Transaktion nicht veranlasst haben, kontaktieren Sie uns sofort unter und dann kommt eine Hamburger Nummer.
20: Man kennt es. Man bekommt einen Anruf von einer unbekannten Nummer oder eine Mail von seiner Bank im Postfach. Es meldet sich angeblich ein Bankmitarbeiter und möchte ein paar Daten abgleichen. Oder es landet eine Mail im Postfach, die einen auffordert, sich nochmal schnell einzuloggen. Online-Banking-Betrug ist leider ein sehr verbreitetes Phänomen. Früher musste man noch eine Bank überfallen. Heute reichen ein paar Anrufe mit der Frage nach den Zugangsdaten, so Rechtsanwalt Johannes Götz. Er vertritt seit vielen Jahren Geschädigte von Online-Bankbetrügen und beobachtet viele dieser Maschen.
21: Ja, es gibt ja ganz wunderschöne Fachbegriffe, so englische Wörter, die sich da jemand ausdenkt, wie Phishing und Smishing und Cushing und Wishing mit V. Am Ende des Tages geht's im Kern eigentlich immer um das Gleiche. Täter versuchen, an die Bankkunden ranzukommen und die zu einer Freigabe von einer Überweisung zu bekommen.
20: Manchmal zieht sich dieser Prozess auch über mehrere Telefonate und Tage, wie hier in diesem Fall. Hier ließ sich der Betrogene per Foto verifizieren und überwies dann einen großen fünfstelligen Betrag auf ein angebliches BaFin-Konto, um das Geld sicher zwischenzulagern. Und dann ist es letztlich weg.
19: Geld ist in Sekundenschnelle von A nach B transferiert. Echtzeitüberweisung. Noch vor ein paar Jahren wäre es möglich gewesen, die Überweisung ganz leicht wieder zurückzuholen. Das geht aber einfach nur mal nicht.
20: So der Betrogene bei uns im Interview. Selbst wenn man schnell merkt, dass man einer Betrugsmasche aufgesessen ist, ist es meist schon zu spät.
19: Ich habe den Betrug natürlich sofort gemeldet in meiner Handy-App. Dann reagiert keiner. 36 Stunden hat es gedauert, bis sich Trade Republic dann bei mir gemeldet hat. 36 Stunden. Das war deutlich zu lang, um auch nur die Hoffnung zu haben, irgendeinen Cent von dem Geld wiederzusehen.
20: Das liegt auch daran, weil viele Banken und Online-Broker den Kunden gar nicht mehr die Möglichkeit geben, mit Mitarbeitern telefonisch oder persönlich zu sprechen. Für Rechtsanwalt Johannes Götz ist die Suche nach den Tätern oft aussichtslos.
21: Das Geld ist halt weg, ne? Klar, es geht auf ausländische Konten, es geht teilweise auf irgendwelche Krypto-Wallets und von dort aus wird es dann, soweit ich weiß, meistens auch sehr schnell weiter verschoben, sodass es sich dann verläuft. Nach meinem persönlichen Eindruck sind die Täter meistens auch irgendwo im Ausland. Die sprechen zwar teilweise sehr gut Deutsch, sodass das gar nicht weiter auffällt, aber es ist halt nicht an die dran zu kommen. Ne? Man findet die nicht, die Polizei kann wenig machen, genauso wenig die Staatsanwaltschaften und der Kunde sitzt dann erstmal auf seinem Schaden.
20: Das Geld ist weg, an die Täter ist nicht ranzukommen. Was sollte der Kunde also als erstes tun? Was bleibt, ist beim Opfer nur eine große Scham.
19: Ich weiß noch, wie ich meiner Frau damals gesagt habe, das darfst du im Leben keinem Menschen erzählen. Ich habe mich entsetzlich geschämt. Ich schäme mich auch immer noch. Aber ich muss ja einen Umgang damit finden. Und ich kann nur dazu raten, nicht so arrogant zu sein wie ich und zu sagen, das kann mir nicht passieren.
20: Und darin liegt auch ein Problem. Denn wenn nicht darüber gesprochen wird, kann auch nicht geholfen oder andere Menschen gewarnt werden. Doch, was sollte der Kunde als erstes tun?
21: Der erste Schritt ist immer an die Bank. Also gleich mal die Meldung machen, da ist was abgegangen. Das habe ich nicht autorisiert, das wollte ich nicht. Und dann überlegen, ob man jetzt Konten sperrt, Karten sperrt, was häufig Sinn machen kann. Das betroffene Gerät, es gibt ja diese kleinen Dinger, die diese TANs erzeugen. Viele benutzen heutzutage natürlich auch einfach das Smartphone, vom Netz nehmen. Und dann im nächsten Schritt Beweise sichern. Also Screenshots machen, wenn man welche hat. E-Mails, die man empfangen hat, abspeichern. Jegliche Kommunikation, alles, was irgendwie als Beweismittel später taugen kann. Und sich dann idealerweise auch noch ein Gedächtnisprotokoll machen, was jetzt gerade passiert ist. Denn da geht die Erinnerung natürlich schnell verloren. Und bis es dann zum Beispiel zu einem Verfahren kommt, was man gegen die Bank führt und man gefragt wird von einem Gericht, wie ist es denn genau gewesen, das kann schon mal anderthalb, zwei Jahre dauern. Und da erinnert man sich natürlich häufig nicht mehr ganz so gut. So, und wenn man das alles gemacht hat, ja gut, dann kann man auch noch zur Polizei gehen, da eine Strafanzeige stellen, da kann man eine Meldung an die Bundesnetzagentur machen, wenn es zum Beispiel um Call-ID-Spoofing geht, also wenn also eine falsche Telefonnummer angezeigt wurde, typischerweise eben die Telefonnummer der eigenen Bank oder vielleicht der Polizei oder vielleicht der BaFin. Das möchte die Bundesnetzagentur immer ganz gerne wissen. Und ansonsten kann man es auch an die BaFin weiterleiten. Aber all diese Institutionen, die helfen einem nicht wirklich dabei, das Geld wieder zurückzubekommen. Das muss man dann meistens selber machen und das muss man dann meistens bei der Bank machen.
20: Beweise sammeln ist also sehr wichtig, so Rechtsanwalt Johannes Götz. Bei der Frage, ob man das Geld dann von der Bank auch wirklich zurückerhält, kommt es auf die Umstände des Einzelfalls an.
21: Wenn eine Überweisung, ein Zahlungsauftrag nicht autorisiert worden ist vom Kunden, dann muss die Bank das sofort und unverzüglich erstatten, also spätestens am nächsten Arbeitstag der Rüge durch den Kunden. Das ist die eine Seite und in vielen Fällen wird man das auch so feststellen können. Allerdings gibt es dann auch noch eine weitere Vorschrift, die besagt, dass die Bank einen Schadensersatzanspruch haben kann, der dann also wirtschaftlich in gleicher Höhe liegt, sodass der Kunde dann am Ende des Tages leer ausgeht. Und genau innerhalb dieses Schadensersatzanspruchs wird eben die grobe Fahrlässigkeit geprüft. Da wird dann nämlich von den Gerichten genau das überprüft und sich angeschaut, wie war das Verhalten des Kunden und wenn der also grob fahrlässig diesen Schaden mit verursacht hat oder selbst verursacht hat, weil er eben überwiesen hat, obwohl es offensichtlich war, dass das ein Betrugsversuch ist, na dann hat die Bank einen Schadensersatzanspruch, mit dem sie also aufrechnen kann und wo sie sagen kann, eigentlich müssten wir dein Konto jetzt wieder in den Stand versetzen, wie es vor den Überweisungen war, aber wir dürfen hier unseren Schadensersatzanspruch geltend machen.
20: Es kommt also darauf an, ob dem Kunden eine grobe Fahrlässigkeit vorgeworfen werden kann. Das ist von Fall zu Fall unterschiedlich. So kann es zum Beispiel einen Unterschied machen, ob die Betrugsanrufe am Wochenende getätigt wurden. Dann könnte man zum Beispiel davon ausgehen, dass der Kunde hätte stutzig werden müssen. Johannes Götz beschreibt die Hürde der groben Fahrlässigkeit so.
21: Grobe Fahrlässigkeit ist eigentlich schon eine ziemlich hohe Hürde. Die ist also immer nur dann verletzt oder liegt immer nur dann vor, wenn man also wirklich die im Verkehr erforderliche Sorgfalt in ungewöhnlich hohem Maß verletzt oder eben das unbeachtet lässt, was jedem eingeleuchtet hätte. Und das ist eigentlich gar nicht so leicht zu erreichen. Und wenn man sich dann die Fälle anschaut, naja, dann wird halt wirklich tatsächlich in jedem Fall werden die Umstände des Einzelfalls alle mal zusammengesammelt und dann wägt das Gericht ab und sagt, naja, das finde ich jetzt schon so grob, dass ich sage, da kann man jetzt nicht mehr von einer einfachen oder normalen Fahrlässigkeit ausgehen und da muss die Bank jetzt nicht ersetzen.
20: Es ist also wie so oft im Recht eine Frage des Einzelfalls. Es besteht aber auch noch Hoffnung. Auf europäischer Ebene steht nämlich demnächst ein Urteil an, was Kunden vor solchen Betrugsmaschen besser schützen könnte. Der EuGH-Generalanwalt hatte sich in seinen Schlussanträgen klar auf die Seite der verprellten Kunden gestellt und gefordert, dass das Geld erstattet werden müsse. Eine Entscheidung steht aber noch aus.
2: Bei Anruf Geld weg. Was tun bei Online-Banking Betrug? Fabian Töbel hat sich mit diesem Thema beschäftigt.
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2: Mit Petra Waldvogel und Zelensky bei Trump. Ob das ähnlich unschön wird wie dieses unsägliche Treffen im Oval Office? Eher nicht, sondern vielleicht sogar hoffnungsvoll und freundlich. Wir reden drüber gleich.
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0: Bravo, justement.
4: Merci.
0: Et l'administration Trump.
4: Merci beaucoup, Anaïs Fléchet.
0: L'administration de ses tarifs.
4: Merci beaucoup, à bientôt. 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La dernière édition d'Afrique Matin est présentée par Sébastien Duhamel. Bonjour Sébastien.
22: Bonjour Chantal, bonjour à toutes et à tous. La une aujourd'hui, la visite du président sénégalais Bassirou Diomaye Faye au Mali. Il vient également en tant que président en exercice de la CDAO. En Guinée, le colonel Bienvenu Lama a quitté finalement dans le second volet du procès du massacre du 28 septembre 2009. Le Tchad ensuite, qui annonce son retrait de la Cour pénale internationale. N'Djamena dénonce une efficacité limitée et à géométrie variable. Une session du Parlement panafricain débute hier en Afrique du Sud pour 3 jours. C'est un organe de l'Union africaine à la tribune duquel le président Ramaphosa a regretté hier les violences xénophobes qui secouent l'Afrique du Sud. Et puis des musiciens qui s'engagent pour la liberté d'expression avec le single En toute liberté signé par les Ivoiriens Kadjim et Soumbil avec le rappeur sénégalais Didier Awadi en partenariat avec l'ONG Amnesty International. Le président sénégalais est donc attendu aujourd'hui au Mali. Une visite de travail de 24 heures à Bamako pour Bassirou Diomaye Faye, qui est également depuis le 19 juillet le président en exercice de la CDAO, la communauté économique ouest-africaine. Alors quel est le menu de ce déplacement? On voit ça tout de suite avec Florence Maurice.
23: Il y a un dossier particulièrement délicat au menu de cette visite, les relations entre la CDAO et l'Alliance des États du Sahel. Depuis que le Niger, le Mali et le Burkina Faso ont quitté l'organisation régionale en 2024, les tentatives de rapprochement n'ont pas abouti, y compris celles menées dès 2024 par Bassirou Diomaye Faye en tant que médiateur désigné par la CDAO. Le président sénégalais s'était d'ailleurs rendu à Bamako peu après son élection, mais cette fois c'est en tant que président en exercice de la CDAO qu'il est attendu dans la capitale malienne et c'est une première depuis le retrait des 3 pays de l'organisation. Lors de son dernier sommet, la CDAO a réaffirmé sa volonté de maintenir le dialogue avec l'AES. L'enjeu est notamment sécuritaire, mieux se coordonner pour endiguer la progression du terrorisme dans la région. Il est aussi économique. En mai dernier, les transporteurs sénégalais ont temporairement suspendu leur rotation sur le corridor Dakar-Bamako après de multiples attaques djihadistes contre des convois de marchandises. Une situation qui fragilise considérablement l'approvisionnement du Mali.
22: Florence Maurice et cette visite de Bassirou Diomaye Faye au Mali. On l'a également décrypté ce matin avec notre invité, le sénégalais Papi Brahima Kan. Entretien à retrouver évidemment sur Internet. Le président gabonais en visite d'État quant à lui au Ghana. Brice Clotaire-Oligui Nguema est attendu aujourd'hui à Accra pour 3 jours. Selon le porte-parole de la présidence gabonaise, cette visite vise à approfondir des relations bilatérales déjà bonnes entre les deux pays. Le président gabonais s'entretiendra avec son homologue John Dramani Mahama, notamment sur le commerce, le tourisme, la pêche ou bien encore l'environnement. En Guinée, le colonel Bienvenu Lama est désormais fixé sur son sort. Il se voit finalement acquitté par la justice dans le second volet du procès du massacre du 28 septembre 2009. Des événements qui avaient fait à l'époque plus de 150 morts et lors desquels une centaine de femmes avaient été violées. C'est donc ici l'épilogue de plusieurs mois de procédure. Compte rendu à Conakry avec Mouktar Ba.
24: À l'énoncé du verdict, le silence s'installe dans la salle d'audience. Puis viennent les premières réactions. Soulagement du côté de la défense. Maître Zézé Kalivogi.
3: Aujourd'hui, nous sommes envahis par une immense joie. Nous rendons grâce à Dieu. Après pratiquement 3 ans, 8 mois de détention de notre client, aujourd'hui, il est blanchi. On a eu le triomphe de la vérité, le triomphe de la justice. Notre client est innocent et il va être libéré.
24: Déception, en revanche, chez plusieurs parties civiles qui espéraient une condamnation. Pour elles, ce verdict laisse un goût d'inachevé. Maître Bernard Sadi Milimono.
5: La justice n'est jamais une quête définitive, c'est une conquête permanente. Aujourd'hui, nous avons assisté à une décision inique, une décision qui a été rendue sur la base d'une appréciation erronée des faits et des textes qui s'appliquent au cas d'espèce. Mais nous allons immédiatement faire appel. Donc, avec ces appels-là, le procès va reprendre totalement devant la cour d'appel de Conakry.
24: Cette décision marque une nouvelle étape dans le long processus judiciaire engagé pour faire la lumière sur les crimes commis au stade de Conakry. Un dossier emblématique pour la justice guinéenne qui continue de susciter forte attente chez les victimes et leurs familles. Mokhtarba, Conakry, RFI.
22: Le Tchad à présent, qui annonce donc son retrait du statut de Rome, le traité international qui encadre l'existence de la Cour pénale internationale. En d'autres termes, le Tchad ne reconnaîtra bientôt plus la compétence de la CPI basée à La Haye, dénonçant ici une justice à deux vitesses qui ciblerait bien trop souvent le continent africain. Précision de Stéphanie Maupas.
6: Ce n'est pas une simple menace, c'est un fait. Le retrait sera effectif dans un an. En attendant, le Tchad a encore l'obligation de coopérer. N'Djamena compte justement parmi les capitales qui ont le plus coopéré avec la CPI. Depuis plus de 15 ans, les enquêteurs de la Cour ont pu y interroger les victimes du Darfour dans les camps de réfugiés. Mais le Tchad dénonce une efficacité limitée de la CPI et je cite « à géométrie variable ». N'Djamena passe par les statistiques, 9 enquêtes en Afrique, 4 ailleurs, et sur les 7 détenus, 6 sont africains. Le Tchad regrette que l'activité judiciaire se concentre centre sur le sud global en général et le continent africain en particulier. En juin, le Niger, le Mali et le Burkina Faso se sont aussi retirés. Dans un an, la Cour ne comptera plus que 29 membres africains, ou moins, car deux sources indiquent déjà que d'autres retraits sont attendus. Et presque comme une menace, N'Djamena invite l'Union africaine à plancher sur l'avenir de ce système. La décision du Tchad tombe après la révocation vendredi du procureur de la CPI, Karim Khan. Beaucoup y ont vu une punition pour avoir poursuivi les responsables israéliens, les États-Unis, Israël et la Russie mènent une guerre agressive contre la CPI. Stéphanie Maupa, La Haye, RFI.
22: Un retrait tchadien de la CPI qui a été dénoncé d'ailleurs par une partie de la société civile tchadienne ce matin sur notre antenne. Le mouvement Alternative Citoyenne le déplorait notamment, appelant le gouvernement de N'Djamena à reconsidérer sa décision. Un rendez-vous débuté hier en Afrique du Sud et qui se poursuivra jusqu'à mercredi. Il s'agit d'une session du Parlement panafricain, cet organe de l'Union africaine qui en est à sa 7e législature. Il sera notamment question cette fois de la migration, un enjeu important, particulièrement à l'heure où l'Afrique du Sud est confrontée à une vague de xénophobie. Celle-ci a déjà fait 4 morts et provoqué le départ de quelques 160 000 personnes, selon les estimations. Alors, à l'ouverture de ce rendez-vous, hier à la tribune de ce Parlement panafricain, le président Ramaphosa a appelé le continent à trouver des solutions communes face à cette violence qu'il dit regrettée dans son pays.
7: Tout au long de l'histoire, sur tous les continents, les populations se sont déplacées à la recherche d'opportunités ou de sécurité et elles continueront à le faire. Nous ne devons pas confondre les migrants en situation régulière, les réfugiés et les demandeurs d'asile avec les personnes qui entrent ou restent dans un pays en violation des lois sur l'immigration. Il ne faut pas non plus faire des migrants ou des personnes venues de l'étranger les boucs émissaires du chômage, de la criminalité ou des défaillances dans la prestation des services publics. Notre mission consiste à veiller à ce que les migrations soient gérées de manière à respecter les droits et la dignité de tous. Et c'est là que nous affirmons également la nécessité de travailler ensemble. Nous appelons donc les différents pays de notre continent à collaborer avec nous pour relever ce défi, car l'Afrique du Sud ne peut pas résoudre ce problème à elle seule.
22: Voilà les mots du président sud-africain Cyril Ramaphosa. Quand les musiciens s'engagent, eh bien le résultat, ce sont des singles comme « En toute liberté », celui qui est signé par les Ivoiriens Kadjim et Soumbil avec le rappeur sénégalais Didier Awadi, réalisé en partenariat avec l'ONG de défense des droits humains Amnesty International. C'est ici une ode pour la liberté d'expression et la démocratie contre la censure et l'autoritarisme. Abdoulaziz Diallo.
8: Avec En toute liberté, Kadjim, Soumbil et Didier Awadi rappellent que chacun doit pouvoir s'exprimer librement. Parler, écrire, chanter ou encore manifester sont selon eux des droits fondamentaux. Un message d'autant plus nécessaire car selon Kadjim, la liberté d'expression recule dans de nombreuses régions du monde.
10: Par le passé, on se disait que certaines pratiques n'avaient cours que dans les pays dits en voie de développement, dans les républiques bananières. Aujourd'hui, l'impression qu'on a, c'est que la bananerie s'étend dangereusement. Tout ce qu'on avait considéré comme des acquis est en net recul aujourd'hui.
8: Pour Kadjim, cette chanson est aussi une façon de réunir des artistes qui, chacun à leur manière, ont toujours porté des messages à travers leur musique. Ensemble, ils rappellent que la liberté d'expression ne se limite pas à la parole, mais aussi par l'art sous toutes ses formes. À travers cette chanson, ils lancent un appel.
10: C'est une façon pour nous d'affirmer haut et fort que l'autoritarisme n'a pas de place dans nos sociétés. On veut aussi rappeler aux dirigeants de ce monde qu'il gagnera à laisser le peuple s'exprimer. C'est ainsi que les gens peuvent déployer leur plein potentiel.
8: Le single « En toute liberté » est disponible sur YouTube depuis le mois dernier. Il cumule déjà plus de 42 000 vues.
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8: Abdelaziz Diallo, Abidjan, RFI.
22: L'injustice, 10h, bientôt 40 minutes ici à Paris. Avant de vous laisser retrouver Chantal Leroux pour la suite d'appels sur l'actualité, un mot bien sûr sur la CAN féminine de football. Deuxième journée hier des phases de poule. Entrée en lice parfaite pour la Côte d'Ivoire face au Burkina Faso. 4-1 pour les éléphantes. Les Sud-Africaines, quant à elles, ont manqué leur entrée en lice en s'inclinant 2-1 face à la Tanzanie. À suivre aujourd'hui, Zambie-Égypte et les Nigérianes face au Malawi. Chose promise, chose due. Chantal Leroux, c'est à vous.
4: Merci beaucoup, Sébastien Duhamel.
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4: Bienvenue si vous nous rejoignez pour la seconde partie d'appel sur l'actualité. Malgré les risques de perdre la vie en mer, de se faire arrêter ou expulser à leur arrivée, le rêve d'une vie meilleure en Europe est le plus fort. Les départs continuent et selon le HCR, le Haut Commissariat de l'ONU pour les réfugiés, ces départs se font de plus en plus au sud du continent africain, parfois à plus de 2000 km de leur destination, comme l'illustre ce terrible naufrage vendredi au large de la Mauritanie. 144 personnes mortes ou portées disparues, parties de Gambie avec l'espoir de gagner les Canaries. Alors que faire pour empêcher de tels drames sur les routes migratoires vers l'Europe? Qu'est-ce qui pousse les jeunes du continent notamment à prendre la mer au péril de leur vie? Comment les convaincre, les aider? Qu'on les convaincre de se bâtir une vie chez eux. Quelle responsabilité pour les pays de départ? On va lancer le débat dans un instant, mais d'abord, je voudrais vous lire quelques-uns des nombreux messages qu'on a reçus sur les réseaux sociaux, Facebook ou WhatsApp. Ismaël Bemba du Cameroun, qui ne risque rien n'a rien et le risque zéro n'existe pas. Béni de RDC, à la recherche de meilleure vie. Alain du Cameroun, tant que l'Afrique s'enfonce dans la pauvreté et l'insécurité, l'Europe ne sera jamais assez loin. Pour nous, la solution, c'est juste améliorer les conditions de vie des Africains. C'est le désespoir qui nous pousse à prendre la mer au péril de nos vies. Et puis Abdoulaye Bagayoko qui nous écrit, c'est simple, ils prennent les routes migratoires parce qu'ils sont à la recherche de meilleures conditions de vie et donc il faut créer chez eux des conditions favorables au développement. Wilfried, bonjour, vous nous appelez de Lomé.
13: Bonjour Chantal.
4: Wilfried, est-ce que vous vous retrouvez dans ces messages que je viens de lire?
13: Oui, je me retrouve, puisque moi-même je suis en Afrique, plus précisément au Togo, à Lomé. Les jeunes, aujourd'hui surtout, je vais dire les jeunes, puisque c'est l'avenir appartient un tant soit peu à cette frange de la population, sont confrontés à l'insécurité, au chômage et surtout vraiment à des conditions de vie de plus en plus difficiles. Dans un premier temps, prenons l'insécurité. L'insécurité, c'est un peu ces ordres de brigands, de voyous qui envahissent aujourd'hui nos contrées, mettre complètement à sac les habitations. Tout ceci amène un tant soit peu les uns les autres à chercher des endroits, des oasis de paix, des endroits où ils peuvent vivre faire, c'est-à-dire avoir des enfants, les amener à l'école.
4: Et gagner leur vie.
13: Et gagner leur vie. C'est-à-dire, c'est le bien-être que les gens cherchent au fond.
4: Mais Wilfried, est-ce que ces jeunes, notamment, sous-estiment les risques ou est-ce qu'ils partent parce qu'ils n'ont, ils ont le sentiment qu'ils n'ont vraiment plus rien à perdre?
13: Oui, comme on l'a dit, bon, quand vous n'avez plus de choix, bon, comme l'autre le disait dans un message, qui ne risque rien à rien. C'est vrai, beaucoup vont dire que pourquoi prendre autant de risques, c'est-à-dire aller jusqu'à le risque extrême, la mort. Mais c'est que les gens n'ont plus le choix. Vous n'avez plus de ville, votre ville a été, ou bien village a été saccagé, pillé, volé. Vous n'avez plus une famille en tant que telle. Mais qu'est-ce qu'il faut faire? Il faut rester aussi et que ces voyous viennent vous achever. Donc, les gens prennent le risque. Qui sait?
4: Bon,
13: comme on dit chez nous.
4: Oui, allez-y.
13: Oui, c'est-à-dire, comme on dit chez nous, vaudrait mieux quitter ça, mais quand ça ne va pas chez soi, il faut chercher le meilleur ailleurs.
4: Merci Wilfried. Merci Wilfried d'avoir participé à ce débat. Bonne journée à Lomé. On va partir pour Ziguinchor au Sénégal, d'où nous appelle Amidou. Amidou, bonjour.
9: Oui, bonjour madame, bonjour à tous.
4: Alors vous nous appelez de Ziguinchor, mais vous êtes togolais comme Wilfried.
9: Effectivement, je suis togolais, c'est pourquoi je passe un coucou à tous les togolais qui nous suivent.
4: Et ben voilà, c'est fait. Oui, Amidou, est-ce que vous êtes sur la même longueur d'onde que Wilfried?
9: Non, même pas. Moi, je pense même que ce sont ces discours qui continuent d'encourager les jeunes à quitter leur pays. L'immigration n'est pas seulement une question de pauvreté en Afrique, c'est aussi une question de mentalité. Beaucoup de jeunes Africains pensent aujourd'hui qu'en Europe, tout est rose et que pour réussir, il faut forcément quitter l'Afrique. Mais c'est un alibi, la preuve. En Europe, comme partout d'ailleurs, il y a des sans-abri, il y a des chômeurs, et je pense même qu'il est plus facile de réussir en Afrique en tant que jeune Africain qu'en Europe. On a assez d'opportunités ici, mais le problème, c'est que les jeunes Africains attendent tout de l'État. Et parlant de l'État, les États africains font beaucoup d'efforts dans ce domaine, beaucoup d'argent même qui devrait servir à développer les pays est utilisé aujourd'hui pour dissuader ces migrants. Je pense que le problème n'est pas forcément les États africains. De toute façon, les passeurs de ces migrants maîtrisent mieux la mer que quiconque, parce que ce sont pour la plupart des cas des pêcheurs, ou même les jeunes ont mis le moyen de quitter le pays sans être appréhendés.
4: Je vais vous donner un exemple. Oui, allez-y.
9: Je vais vous donner un exemple concret. En 2023, je ralliais Dakar à Bamako, j'étais dans le même bus que plusieurs jeunes. Au début, je ne comprenais pas où ils allaient tous. Par curiosité, j'ai interrogé l'un d'eux. Il m'a expliqué qu'il partait à Bamako, puis de Bamako à Tombouctou, ensuite vers le Niger et l'Algérie. Je lui ai demandé s'il n'avait pas peur, pourquoi ne pas prendre les voies légales. Il m'a répondu qu'on ne donnait pas de visa, et je lui ai demandé est-ce qu'il a tenté d'obtenir le visa. Il m'a dit que de toute façon, essayer, c'était peine perdue. Ce jour-là même, il y avait un jeune mineur qui était tombé du véhicule. En dormant, il s'était adossé à une vitre qui n'a pas tenu. Vous voyez cette mentalité, et pourtant, l'argent qu'il dépense pour aller mourir en mer, c'est une fortune. C'est pourquoi moi, je pense qu'il faut donc inverser les discours. Il faut dire aux jeunes Africains la vérité, qu'il n'y a pas de terre promise quelque part. Il n'y a pas de l'Eldorado.
4: Est-ce qu'ils ne se font pas aussi un peu avoir, entre guillemets, par les réseaux sociaux qui leur font miroiter des choses qui n'existent pas ou en tout cas auxquelles ils n'auront pas accès en arrivant en Europe?
9: Oui, je pense que les réseaux sociaux sont venus donc et renforcer donc le phénomène. Aujourd'hui, sur les réseaux sociaux, les frères qui sont de l'autre côté, qui ont déjà réussi à passer, donc essaient de montrer quelque chose qui n'est pas réel. Donc, si je veux faire une vidéo, je peux m'habiller très correctement, aller dans un lieu propre, un appartement, faire ma vidéo et balancer sur les réseaux sociaux. Et quand les jeunes la voient ça, ils pensent que forcément, il faut à tout prix arriver en Europe. Donc, peu importe les risques qu'on va prendre sur la voie.
4: Vous voulez dire que les aînés, ceux qui sont partis en Europe, qui se sont installés en Europe, montrent une réalité qu'ils ne vivent pas forcément parce que ils n'ont pas le droit, ils ne se sentent pas le droit d'expliquer à leur famille restée au pays qu'ils n'ont pas forcément bien réussi, qu'ils ont des difficultés, ce genre de choses?
9: Effectivement, et je pense d'ailleurs pourquoi je pense que pour réussir cette sensibilisation, il faut commencer par les aînés qui sont déjà en Europe. Et pourquoi pas aujourd'hui, les jeunes qui sont déjà en Europe utilisent les réseaux sociaux, beaucoup gagnent leur vie grâce aux réseaux sociaux. Pourquoi ne pas les utiliser pour sensibiliser leurs petits frères qui sont ici? Les utiliser et leur expliquer les vraies réalités. Et peut-être les aider. Voyager, on n'interdit pas à quelqu'un de voyager. S'ils souhaitent voyager, ils n'ont qu'à prendre la voie légale. Et les jeunes qui sont de l'autre côté, ils sont mieux placés pour leur expliquer. Aujourd'hui, ceux qui sensibilisent même ne maîtrisent pas la situation sur la mer parce que personne n'a jamais pris la voie maritime comme ces jeunes. Donc, il faut utiliser les jeunes qui sont de l'autre côté pour sensibiliser leurs petits frères.
4: Merci beaucoup, Amidou, d'être intervenu dans ce débat. Bonne journée à Ziguinchor. On part pour Douala au Cameroun. Bonjour Adamou.
14: Bonjour, comment allez-vous?
4: Très très bien, merci. Adamou, vous connaissez, vous, beaucoup de gens qui ont pris la mer à destination de l'Europe et pour lesquels ça s'est pas forcément bien passé?
14: Bon, pas du tout. La majorité des jeunes qui quittent ici en Afrique dans l'espoir de rallier l'Europe, ce n'est pas tous ces gens-là qui partent en Europe à bon port. Parce que ce qui se passe aujourd'hui au large de Mauritanie, de Dakar, on quitte ici en Afrique dans l'espoir d'avoir quelque chose en Europe. C'est-à-dire, ce qui nous pousse ici à quitter, c'est la pauvreté. Et tant qu'on est pauvre, on est bien portant, on peut être diplômé, on peut être tout. Donc quand on quitte ici pour aller à l'Europe, c'est pour gagner quelque chose.
4: Parce que quel est le profil des candidats au départ, de ceux qui partent?
14: Bon, leur profil, c'est que dans leur esprit, l'Europe, c'est un continent où il y a tout ce qu'il faut. Donc, on ne peut pas échouer en Europe. Ici, en Afrique, on peut être diplômé et avoir tout ce qu'il faut et ne pas avoir de travail. Donc, il faut risquer la vie, prendre la mer pour aller en Europe. Parce que là-bas, dans leur esprit, quand tu pars là-bas, tu vas réussir. Donc, il y a tout ce qu'il faut. Donc, en étant diplômé, on ne peut pas rester ici en Afrique les bras croisés. Et en sachant qu'en Europe, la vie est belle là-bas. Et on ne peut pas aller là-bas.
4: Mais en même temps, est-ce que ce n'est pas une exagération quand même de la réalité? La vie en Europe n'est pas belle pour tout le monde non plus. Et le chômage existe
14: bon,
4: aussi.
14: C'est vraiment. On peut dire que c'est une exagération.
4: Mais ils y croient.
14: Quand on voit réellement ce qui se passe ici en Afrique, on est obligé de quitter. Moi, en fait. Et réellement, je ne suis pas favorable à ces arts d'aventure, mais je ne condamne pas vraiment ceux qui actuellement sont en Europe, parce que 10 personnes peuvent quitter ici en Afrique, la majorité, ça ne dépasse pas 2 qui peuvent atteindre l'Europe. En atteignant l'Europe, ils peuvent tourner des vidéos pour nous attirer, qui sont ici en Afrique.
4: Oh là là, Adamou, la ligne se détériore. Je suis désolée, on va mettre fin à cet échange, mais merci beaucoup en tout cas d'avoir été avec nous. On va partir pour Nouakchott en Mauritanie. Mokhtar, vous êtes là?
15: Bonjour
4: Mokhtar. La Mauritanie est-elle aussi devenue un pays de transit pour ceux qui veulent embarquer vers l'Espagne, par exemple?
15: Naturellement, la Mauritanie a toujours été la porte de l'Europe, parce que tout simplement, ces passagers ne quittent pas tout simplement, ne viennent pas tout simplement de la Mauritanie, mais ils viennent du Sénégal, de la Gambie, généralement. Et je pense que aujourd'hui, je pourrais même dire qu'il y a une certaine complicité entre, si vous voulez, les passeurs et la brigade maritime, qui est là censée stopper, si vous voulez, cette migration. Mais je pense plutôt aux pays européens qui doivent savoir aujourd'hui qu'il est important de savoir d'où vient ce phénomène. Ce phénomène vient généralement des pays en voie de développement. Quand on parle de la Gambie, on parle du Sénégal, on parle également de la Mauritanie. Et je pense que tout ce montant colossal que dépensent les pays européens afin de la surveillance maritime qui est destiné, si vous voulez, à ces pays-là, doit stopper et doit essayer de changer, si vous voulez, de stratégie afin de pouvoir mieux cerner le problème de la migration. Le problème de la migration, c'est certains jeunes qui partent et qui n'ont plus d'espoir chez eux et qui n'ont pas de travail. Donc, pourquoi dépenser ces millions d'euros pour, si vous voulez, la surveillance maritime et que la surveillance maritime ne joue pas son rôle.
4: Donc ça veut dire que l'argent qui est donné par l'Union européenne à certains pays, les dirigeants de ces pays n'utilisent pas l'argent à bon escient ?
15: Pas du tout, pas du tout, pas du tout. Parce que si seulement on utilisait correctement la surveillance maritime dans ces pays-là, on ne serait pas aujourd'hui avec ce naufrage qui a eu lieu en Mauritanie, plus de 140 personnes qui ont péri dans les océans mauritaniens. Je pense qu'aujourd'hui, il est aux dirigeants européens d'arrêter, si vous voulez, cette surveillance maritime, les fonds qui sont alloués à cette surveillance maritime, et de les concentrer, si vous voulez, pour l'aide au développement, mais également en créant, si vous voulez, des groupements d'intérêts économiques dans le domaine de l'élevage, dans le domaine de la pêche, pourquoi pas la pêche artisanale, et également de l'agriculture.
4: Pour créer des emplois dans les pays de...
15: Exactement, exactement.
4: C'est merci.
15: Pour créer des emplois dans ces pays où cette migration, si vous voulez, ne fait que développer.
4: Merci beaucoup, merci beaucoup Mokhtar. C'était très intéressant ces arguments que vous avez développés. On reste à Nouakchott avec Abdul Karim, bonjour.
16: Bonjour Chantal.
4: Alors Abdul Karim, vous habitez Nouakchott, mais vous êtes membre du Haut Conseil des Maliens de Mauritanie. Que fait concrètement cet organisme ?
16: Le Haut Conseil des Maliens de Mauritanie, il faut d'abord noter que le Haut Conseil des Maliens de l'extérieur relève du ministère de tutelle qui est le ministère des Maliens à l'extérieur.
4: Oui, voilà. Bien sûr, mais concrètement, qu'est-ce que vous faites, vous, pour empêcher ces drames de l'immigration ?
16: Eh bien, à notre niveau, comme vous le savez, le Haut Conseil de Maliens de Mauritanie est composé de plusieurs associations. Et leur rôle principal, c'est quoi ? C'est de faire en sorte que nos jeunes, c'est-à-dire les jeunes maliens qui viennent du Mali, souvent, comme mon prédécesseur l'avait dit, la Mauritanie était à la fois un pays d'accueil et un pays de transit. Donc, beaucoup d'entre eux viennent. Certains parmi eux viennent seulement pour rester et d'autres aussi viennent pour pouvoir traverser la Méditerranée. Alors, les membres composants du Haut Conseil des Maliens en Mauritanie, c'est de discuter, c'est d'échanger avec ces jeunes-là, essayer de comprendre d'abord c'est quoi qui les a poussés de quitter le pays. Et bon, on comprend aujourd'hui que le Mali est dans une guerre, effectivement, mais ce n'est pas toute la localité qui est en guerre. Mais certaines qui arrivent, ils viennent dans les localités de guerre, ça se comprend, mais d'autres aussi non. Bon, maintenant, après avoir échangé avec eux, il faut comprendre aussi que ce n'est pas facile, parce qu'ils ne viennent pas tout de suite pour vous dire que oui, moi je vais et j'ai envie de traverser la Méditerranée pour aller dans tel pays. Non, tout le monde dit qu'on vient juste en Mauritanie, mais avec des arrière-pensées. Donc voilà, mais nous, avec le temps, on échange avec eux, petit à petit, on les suit, on suit leurs activités. Voilà, si on comprend, si on constate le moindre comportement qui explique que ces gens-là veulent traverser, tout de suite, on va convoquer des réunions afin de les dissuader, d'échanger avec eux.
4: Parce que la question, on peut leur dire, ne partez pas parce que c'est dangereux, parce que vous allez être déçus, vous pouvez être arrêtés, expulsés, perdre la vie, etc. Mais qu'est-ce qu'on leur donne en échange ?
16: Voilà, justement, c'est là où il y a le problème. C'est là où il y a le problème. Et à ce niveau, je profite de votre antenne pour remercier les deux gouvernements, c'est-à-dire à la fois le gouvernement de la République islamique de Mauritanie qui déplore un effort énorme, et également le gouvernement du Mali, parce que le ministère malien à l'extérieur aussi. Chaque fois qu'on arrive à recenser les gens, on collabore avec l'OIM.
4: Très bien, merci. Merci beaucoup Abdul Karim. Bonne journée à Nouakchott. Appel sur l'actualité touche à sa fin. Merci à toute l'équipe qui m'a aidé à préparer l'émission en coulisses. Chloé Gomez, Maëlle Viguerard, Valentine Lemaire, Amandine Houry et Nine Attali-Chouvet. Merci également à Adrien Toureau à la réalisation, à Alexis Levavasseur au standard et à Fouque Foller aux réseaux sociaux. Demain, on vous propose de réagir à la nomination qui devrait se faire d'une minute à l'autre, sauf coup de théâtre. Nomination de Zinedine Zidane Zidane à la tête des Bleus. Est-ce un bon choix? Comment s'est-il préparé à la succession de Didier Deschamps? On attend vos réactions sur nos réseaux sociaux.
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4: Dans 10 minutes, vous avez rendez-vous avec Priorité Santé et Laurence Garcia. Bonjour Laurence.
18: Bonjour Chantal.
4: Aujourd'hui, les hépatites.
18: Tout à fait, c'est la journée mondiale contre l'hépatite et forcément on va parler vaccination, dépistage et traitement. Selon l'OMS, on compte plus d'un million de décès chaque année dans le monde causés par cette inflammation du foie. Alors comment renforcer la vaccination contre l'hépatite B? Quel est le traitement qui guérit l'hépatite C? Comment éviter les contaminations? On a beaucoup de questions. On parlera aussi forcément des enjeux du dépistage systématique des femmes enceintes. Est-ce qu'il faut justement généraliser ce dépistage? On répond bien sûr à toutes vos

0: c'est une vague afro-caribéenne qui déferle dans notre choix musical aujourd'hui sur RFI avec le groupe colombien Sistema Solar, venu tout droit des rues de Medellín. Et avec nous en studio pour en parler, Lisa Giroldini. Bonjour Lisa.
1: Bonjour Paul, bonjour à toutes et à tous.
0: À l'origine, ce collectif a été créé après un documentaire sur la culture hip-hop.
1: Oui, il y a 20 ans, la réalisatrice Vanessa Gauche préparait un documentaire sur le hip-hop colombien. Elle a voyagé partout dans le pays pour interviewer des musiciens, des DJ, des rappeurs et sans le savoir, tous les futurs membres de Sistema Solar. Une fois rassemblés, ils ont eu l'occasion de monter un set pour ouvrir la Biennale des Arts de Medellín et ils ne se sont plus jamais quittés. L'un de leurs premiers tubes ensemble est un chant sur la joie de la pêche dans la région de Sierra Nevada intitulé Yo Boy Ganao.

0: Rapidement, le système solaire colombien prouve sa patte musicale, un mélange de cumbia, de fandango et de belerengue avec des musiques électroniques. Ils appellent leur style le Verbena Utica, littéralement un tour dans la fête.
1: La verbena son las fiestas populares que se hacen en la costa caribe.
2: La verbena, c'est une fête populaire sur la côte caribéenne, identifiée par des picos, des systèmes son colorés. Notre tradition, c'est de mélanger nos musiques colombiennes avec les chansons du monde. Nous faisons une fusion entre les sons connus mondialement, comme le hip-hop et les musiques électroniques, et le vallenato, la cumbia, la champeta, qui sont les musiques les plus présentes dans les verbenas. C'est la clé pour rendre notre musique accessible et compréhensible dans le monde entier.
3: Understandable for everyone.

0: Lisa, côté parole, Sistema Solar navigue entre des textes joyeux qui célèbrent la fête, ce que vous nous avez expliqué. Il y en a d'autres qui sont plus engagés politiquement.
1: Oui, certains évoquent la nécessité de protéger la nature, par exemple, ou encore la violence policière. Dans un registre toujours très ironique, le collectif se moque des forces policières et s'impose comme les plus grands gangsters du pays sur le morceau « ¿Quién es el patrón ?».

0: Le groupe a un univers très coloré visuellement, autant dans leurs clips que sur scène. En concert, ils portent des chemises tropicales, des ponchos multicolores et à seulement un batteur, un DJ et deux chanteurs. Ils sautent partout, donnent tout comme des bêtes de scène. Une apparente légèreté derrière laquelle se cache une vraie fierté quant à l'évolution récente de la scène musicale colombienne.
1: Cada vez más nuevas generaciones que se están concientizando.
2: Il y a de plus en plus de nouvelles générations qui se réconcilient avec les valeurs et les richesses de la musique colombienne. Là d'où l'on vient, il y a de plus en plus de groupes et de personnes qui connaissent de mieux en mieux comment fonctionne et comment évolue la scène colombienne. Côté administratif, on peut encore s'améliorer pour comprendre les défis de l'industrie musicale aujourd'hui, avec la distribution, la circulation, l'intelligence artificielle. Mais ce que nous avons toujours, c'est le talent et le pouvoir de lui donner un chemin.
3: Et le groupe Sistema Solar sera retrouvé en concert le 31 juillet au Festival du Bout du Monde à Crozon en France, le 4 août à Berlin en Allemagne ou le 9 août à Barcelone en Espagne. Merci Lisa Giraldini.
0: Avec plaisir, merci Paul.
3: C'était votre choix musical. Nous on en profite encore un peu avec un dernier morceau, ça s'appelle Fiesta.

Voilà, c'était le morceau Fiesta du groupe colombien Sistema Solar. 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Un nouveau journal arrive dans moins d'une minute.

0: Et voilà donc le titre En toute liberté qui referme ce journal. Midi 48 en temps universel. À suivre dans ce journal, notre reportage dans les assiettes des quinois à midi et notre invité. Mais tout de suite, on vous retrouve Paul Lonsin-Spinelli pour un rapide tour de l'actualité internationale.
1: Et la chaleur est de retour dans le sud-ouest de la France. C'est une grande crainte des pompiers. Avec le vent, il y a des risques de reprise des feux en Gironde où 42 000 hectares ont déjà brûlé. Ce matin, les autorités ont décidé l'évacuation de 4 000 personnes supplémentaires, 220 000 au total, dans le secteur de la ville balnéaire de Lacanau. L'Espagne s'attend aussi à un changement météo similaire. Mais selon le Premier ministre espagnol Pedro Sanchez, le pays voit enfin le bout du tunnel dans la lutte contre les incendies qui sévissent à l'ouest de Madrid. Après un puissant séisme dans le sud-ouest du Japon ce matin, un centre commercial s'est effondré dans la ville de Kashima, causant plusieurs dizaines de blessés et de nombreux morts selon la télévision japonaise. Des personnes sont toujours piégées dans les décombres. Et puis même sans l'effet de surprise, c'était un moment chargé d'émotions. Un Zinedine Zidane tout sourire s'est présenté en conférence de presse ce matin pour être présenté en tant que nouveau sélectionneur de l'équipe de France de foot sur le terrain. Les premiers matchs des Bleus sous l'ère Zizou, ça sera fin septembre contre la Turquie, l'Italie et la Belgique. Vous en parliez dans votre journal, Lisavi. Le Tchad se retire de la Cour pénale internationale. Le pays a annoncé hier sa décision de se retirer du statut de Rome, précisément. Une décision que vous analysez avec votre invité. Il s'agit de l'avocat américain Reed Brody, spécialiste dans les droits humains, que l'on connaît notamment pour avoir contribué à faire condamner l'ancien dictateur tchadien Hissène Habré. Entretien.
0: Bonjour Reed Brody.
2: Bonjour.
0: Donc vous êtes spécialiste du Tchad, mais je vais aussi donc faire appel à votre regard américain. Est-ce que Donald Trump a influencé cette décision ?
2: Ben, je pense que c'est clair. Le 13 juillet, Marco Rubio a annoncé une campagne pour démanteler la CPI brique par brique. Et le communiqué du département d'État détaille les moyens, noir sur blanc, des appels diplomatiques auprès des nations étrangères pour les exhorter à se retirer de la CPI. Le gouvernement tchadien l'a lui-même avoué dans un premier temps. Le sous-secrétaire d'État adjoint chargé de l'Afrique appelle le ministre tchadien des Affaires étrangères et, je cite le communiqué tchadien, souhaite un réexamen par le Tchad de son adhésion au statut de Rome. 4 jours plus tard, Djamena annonce son retrait. Le ministre tchadien a ensuite déclaré que ce n'était pas à la demande des Américains, soit, mais les dates sont têtues.
0: D'ailleurs, les autorités américaines ont réagi à cette décision.
2: Voilà, juste comme ils ont réagi quand leur gouvernement au Venezuela s'est retiré, les États-Unis ont exprimé leur satisfaction. Et je pense que derrière la scène, il y a beaucoup d'autres appels entre Washington et les leaders, pas seulement africains, mais des pays membres de la CPI.
0: Nous entendions plutôt dans le journal les craintes de la société civile. Est-ce qu'elles sont justifiées? Parce que donc certains observateurs estiment que ce retrait pourrait affaiblir les mécanismes de lutte contre l'impunité. Est-ce que c'est une manière, selon vous, pour le gouvernement tchadien de se protéger d'éventuelles poursuites? Je pense par exemple à la répression des manifestations du 20 octobre 2022.
2: Bon, en fait, les faits juridiques de ce retrait sont très limités, et c'est important de le dire. Le statut de Rome de la CPI prévoit 2 choses. 1, que le retrait ne prend effet qu'un an après la notification, donc en juillet 2027, et 2, que la Cour reste compétente pour tous les crimes commis pendant que le Tchad était ou est encore parti au statut. Et ce n'est pas la théorie. Le Burundi est parti en 2017, l'enquête a continué. Les Philippines de Rodrigo Duterte ont quitté la Cour en 2019, mais Rodrigo Duterte est aujourd'hui détenu à La Haye et son procès s'ouvre en novembre. Donc, quitter la Cour ne protège personne des crimes déjà commis.
0: Très concrètement, ce qui change donc, c'est que le Tchad ne sera plus obligé de collaborer
2: Pendant un an encore, le Tchad est obligé toujours de coopérer avec la Cour. Et il faut dire que le Tchad a beaucoup coopéré avec la Cour sur les enquêtes sur le Darfour, sur la République centrafricaine. Et c'est tout à son honneur.
0: Le gouvernement tchadien, pour motiver cette décision, assure donc avoir examiné en profondeur le fonctionnement de la CPI. Il l'accuse de se concentrer donc sur le continent africain. Et qu'est-ce que vous avez à répondre sur ce point, parce que si on regarde les enquêtes récentes, ce sont plutôt des dirigeants russes et israéliens qui ont été mis en cause.
2: Ben exactement. Bon, la critique de se concentrer sur les Africains n'était pas inventée, je l'ai faite moi-même. En un quart de siècle, une poignée de condamnations seulement, toutes visant des rebelles ou seigneurs de guerre des conflits africains. Mais depuis 2016, presque toutes les nouvelles enquêtes concernent d'autres continents, la Géorgie, l'Afghanistan, le Myanmar, le Venezuela et l'Ukraine, avec le mandat d'arrêt contre Vladimir Poutine, non, chef d'État d'une puissance nucléaire, et surtout la Palestine, avec des mandats contre Netanyahu. J'insiste beaucoup sur les mandats d'arrêt contre Netanyahu et Galant parce qu'ils ont marqué vraiment un tournant dans l'histoire de la justice internationale. En plus de deux décennies, la CPI n'avait jamais inculpé un responsable occidental ou pro-occidental. D'ailleurs, aucun procureur international ne l'avait fait depuis Nuremberg. Et c'est précisément quand la Cour a cessé de ne viser que des Africains qu'elle est attaquée aujourd'hui. Washington ne la sanctionne pas parce qu'elle serait injuste envers l'Afrique. Washington la sanctionne parce qu'elle a osé toucher Israël. Et donc, le jour où la justice devient équinime, c'est le jour où Washington veut étrangler la Cour et on demande aux Africains de servir de caution.
0: En deux mots, pour terminer, la CPI doit-elle craindre d'autres départs sur le continent ?
2: Eh bien, certainement, on peut imaginer la pression de Washington qui exerce sur tous les pays africains, sur tous les pays membres. Donc, je ne serais pas surpris, mais maintenant, il faudrait que les pays qui défendent la CPI, l'Afrique du Sud, le Sénégal, fassent un contre-projet pour que les autres pays adhèrent au CPI, que ça devienne vraiment universel.
0: Merci Reid Brody, avocat spécialiste du Tchad. Une interview que vous pouvez retrouver sur le site et l'application de RFI. (Musique) 13h55 à Kinshasa, l'heure d'un déjeuner tardif peut-être. Qu'est-ce qu'on mange justement à midi dans la capitale congolaise ? Toute la semaine, on s'intéresse aux petits plats stars de la pause déjeuner sur le continent. Aujourd'hui, direction donc les Malewa de Kinshasa, ces petits restaurants de rue où les Kinois viennent manger des plats locaux, populaires et surtout bon marché. Aurélie Bazara Kibongula s'y est attablée pour nous.
3: Bienvenue chez Maman Mireille, la gérante d'un Malewa, ces petits restaurants à ciel ouvert qui s'installent chaque midi sur les trottoirs de Kinshasa. Sur une table en bois brinque-ballante sont disposées plusieurs casseroles qui contiennent les plats du jour. Pour le repas, nous avons du porc, du gombo, de la courge, du poisson, des haricots et du riz. Cela fait 6 ans que Mireille gère son Malewa. Elle a appris à cuisiner avec sa tante quand elle était adolescente. Et sa spécialité, c'est le foufou accompagné de pundu, les feuilles de manioc. C'est le plat le plus populaire de la pause midi à Kinshasa.
4: Je mélange la farine de maïs et de manioc. Ça rend le foufou bien mou. J'en cuisine tous les jours. Je le vends par 2 boules avec le pundu et chaque jour, j'en vends plus de 100 boules. Je suis très fière quand les clients disent que c'est bon chez moi. C'est le bouche à oreille qui amène les clients.
3: Pour Alphonse, chauffeur de bus et client régulier, le foufou et les légumes représentent un repas complet et bon marché.
5: On mange Malewa par manque de moyens. J'ai mangé 2 boules de foufou et le feuille de manioc et poisson là, pas cher. Avec 5000 francs, j'ai bien mangé. Voilà, moi, quand même, les ventes sont ouvertes, c'est bien.
3: À ses côtés, Ange, fonctionnaire, partage le même constat.
6: Elle prépare vraiment très propre. Elle met des épices comme on prépare à la maison.
3: À Kinshasa, certains affirment que le foufou accompagné de légumes est un acte de résistance face aux produits transformés qui arrivent sur le marché. Mais pour Serge, chauffeur, c'est surtout une habitude alimentaire bien ancrée.
7: Le foufou, c'est un peu la base de notre nourriture. Depuis que je suis né, on me faisait manger du foufou. Le foufou, ça cale un peu la ventre. Quand vous mangez ça, et puis c'est tout, quoi. Quand vous mangez autre chose comme le riz, la patate douce, c'est compliqué maintenant.
3: À 16h, les casseroles de Mireille sont vides. Elle les range sous sa petite table en bois. Chaque jour, Mireille cuisine pour une centaine de clients. Aurélie Bazaraki, Bangoula, Kinshasa, RFI.
0: Et demain midi, nous irons en Côte d'Ivoire pour déguster le garba, quasiment devenu un plat national grâce notamment à son prix imbattable. Et c'est donc avec l'eau à la bouche que l'on referme Afrique Midi. Merci pour votre écoute. Merci aussi à l'équipe qui m'a accompagnée pour préparer cette édition. Benoît Raymond à la réalisation, Pierre Vallée à la préparation, à la rédaction en chef, Laurent Chaffard. La suite de RFI Midi, bien sûr, tout de suite avec vous, Paul Lonsin-Spinelli.
1: Merci beaucoup, Lisa Villi, et à demain pour une nouvelle édition d'Afrique Midi. Toute l'actualité africaine, bien sûr, à retrouver sur RFI.fr, à suivre selon votre zone d'écoute. Notre rendez-vous consacré à l'actualité d'Haïti et des Amériques, ou bien 30 minutes d'infos en full day, ou en portugais. 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

0: conditions encore plus défavorables. Et on assiste donc de nouveau à un départ de flamme ici à la proximité de l'agglomération bordelaise.
1: Nicolas Roca, merci beaucoup. Vous étiez donc en direct sur ces incendies qui reprennent dans la région du sud-ouest de la France, dans la Gironde. Des incendies qui vont avoir un coût financier aussi très important et dans de nombreux secteurs. C'est ce que dit Sylvain Bersinger, économiste et fondateur du cabinet Bersingerco.
2: Quand un village est évacué, bah ça peut être la boulangerie, le plombier, enfin tout type d'entreprise. Mais je dirais que le secteur, à mes yeux, qui est le plus impacté, c'est le tourisme, parce que c'est un secteur qui fait son année sur 2 mois, alors que les autres secteurs d'activité sont beaucoup plus étalés sur l'ensemble de l'année. Alors que si vous avez un camping, une chambre d'hôte ou un restaurant qui dépend beaucoup du tourisme, eh bah vous espérez avant tout les 2 mois d'été pour faire votre saison. Donc je pense que c'est vraiment ce secteur-là aujourd'hui qui est le plus impacté par cette situation.
1: Sylvain Bersinger, économiste et fondateur du cabinet Bersingerco. Il était l'invité de Paul Lonsin-Spinelli ce midi. Et en Espagne, il y a plus d'optimisme, mais c'est aussi de la prudence. Les pompiers espagnols sont engagés aussi dans une véritable course contre la montre. Ils tentent de maîtriser les gigantesques incendies qui ravagent les environs de Madrid avant l'arrivée dans les prochaines heures d'un vent du sud qui pourrait relancer là encore les flammes. En quelques jours, près de 75 000 hectares ont déjà brûlé, soit une superficie équivalente à plus de 7 fois Paris, ce qui fait de cet incendie l'un des plus importants de l'histoire récente du pays. La Pologne demande formellement l'extradition de l'ancien ministre de la Justice, réfugié actuellement aux États-Unis. Ziobro Zbigniew est accusé de multiples malversations. Membre du Parti conservateur nationaliste polonais au pouvoir jusqu'en 2023, il avait fui son pays après sa mise en examen, se réfugiant en Hongrie, puis aux États-Unis. Retour sur les faits qui lui sont reprochés, Muriel Paradon.
3: Pas moins de 26 chefs d'accusation pèsent sur Zbigniew Ziobro. L'ancien ministre de la Justice et procureur général polonais est soupçonné entre autres de détournement de fonds, abus de pouvoir, création d'un groupe criminel organisé. Ces malversations auraient servi notamment à acheter le logiciel espion Pegasus afin de surveiller les opposants politiques en Pologne. Zbigniew Ziobro a officié entre 2015 et 2023 sous le gouvernement conservateur nationaliste du PiS, le parti droit et justice. Les réformes qu'il avait fait passer à l'époque ont valu à la Pologne d'être régulièrement épinglée par la Commission européenne pour atteinte à l'état de droit. Après l'ouverture d'une enquête, l'immunité parlementaire de Zbigniew Ziobro a été levée l'an dernier. Mis en examen, l'homme a préféré fuir en Hongrie. Mais en avril, après la défaite électorale de Viktor Orban, dont il était un proche allié, il a senti le vent tourner et a décidé de se réfugier aux États-Unis.
1: Volodymyr Zelensky, attendu dans l'après-midi à la Maison-Blanche, le président ukrainien va tenter d'obtenir le soutien de Donald Trump à l'achat de missiles intercepteurs Patriot. Volodymyr Zelensky veut renforcer la défense de l'Ukraine face à l'intensification des frappes russes, notamment avec des missiles balistiques difficiles à arrêter. Selon l'ONU, le mois de juin a été le plus meurtrier pour les civils ukrainiens depuis plus de 3 ans. Kiev affirme manquer cruellement de missiles Patriot au moment où Moscou prépare, selon les Ukrainiens, de nouvelles capacités offensives. Et puis Benjamin Netanyahu est lui aussi arrivé aux États-Unis. Il doit rencontrer tout à l'heure le président Trump. Un entretien qui portera notamment sur la stratégie des deux pays en Iran, mais aussi au Liban ou encore à Gaza, à un moment où les tensions apparaissent entre les deux alliés. Benjamin Netanyahu, en campagne pour sa réélection en octobre, a besoin du soutien de Donald Trump, alors qu'il est assez isolé sur la scène internationale. Aux États-Unis, le réseau social X, anciennement Twitter, a lancé hier X Money, une application de paiement qui propose des services bancaires et financiers, et notamment une carte de débit. C'est une nouvelle étape stratégique pour faire de X une plateforme multifonction, comme le souhaite son propriétaire, l'homme d'affaires Elon Musk. Les précisions de Myriam Berber.
4: Gratuit, ce nouveau service X Money est réservé aux titulaires d'un abonnement payant X Premium aux États-Unis. Concrètement, l'application permet de payer, d'effectuer des transferts d'argent et des virements. X Money permet également aux utilisateurs de disposer d'un compte de dépôt rémunéré pouvant aller jusqu'à 6% et d'une carte de retrait à la fois digitale et physique. Pour s'imposer dans le secteur des paiements numériques, un marché dominé aujourd'hui par 2 grands acteurs, PayPal et Apple, Elon Musk a choisi de développer X Money en partenariat avec Visa, le géant américain des cartes bancaires. Fort de cette collaboration avec Visa, Elon Musk a déjà obtenu des licences de paiement dans plus de 40 États américains. Avec près de 6

0: 700 millions d'utilisateurs mensuels. Le réseau X cherche de nouvelles sources de revenus. L'objectif est de devenir une application multifonction sur le modèle du chinois WeChat du groupe Tencent. Une plateforme qui combinerait messagerie, opérations financières, mais également des commandes ou des réservations en ligne.
1: C'était attendu et très espéré, c'est désormais officiel. Zinedine Zidane est le nouveau sélectionneur de l'équipe de France de football. L'ancien numéro 10 des Bleus a été présenté aujourd'hui dans une conférence de presse. 20 ans après avoir disputé son dernier match, il reprend donc le fil de son histoire avec les Bleus, même s'il n'a plus entraîné depuis le glorieux passage au Real Madrid. Zizou s'est montré confiant puisque son souhait est désormais réalisé.
2: Aujourd'hui, pour moi, c'est juste une continuité, quelque part un rêve. Ce que je peux vous dire, c'est que j'ai eu des propositions pendant ces 4-5 ans où j'ai arrêté, pour reprendre un club, et je les ai toutes refusées pour l'équipe de France. Parce que l'équipe de France, pour moi, c'est la seule chose que je voulais faire après ma carrière, enfin après mon expérience avec le Real Madrid. C'était la seule chose que je voulais faire, c'est entraîner cette équipe de France. Je l'ai connue gamin. J'ai commencé minime, j'ai franchi toutes les étapes, jusqu'à arriver à la sélection A, qui est le summum. Voilà. Il n'y a pas d'autre mot. Aujourd'hui, j'ai l'opportunité d'être le sélectionneur de cette équipe, et je vais tout donner pour que cette équipe continue à gagner. Voilà. C'est la seule chose qui m'anime, c'est de pouvoir, travailler pour cette équipe de France et pour qu'elle continue à gagner.
1: Zinedine Zidane avec Esteban Mirales. Il prendra donc ses fonctions à la tête de l'équipe de France au mois de septembre en Ligue des Nations. Les Français affrontent la Turquie, la Belgique et l'Italie en Ligue des Nations. L'Italie justement qui a aussi un nouveau sélectionneur aujourd'hui. Il s'agit de Roberto Mancini. 16h10 à Paris, tout de suite autour de la question avec Caroline Lachowski.
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9: Bonjour, ravi de vous retrouver pour une nouvelle diffusion estivale d'une émission qui a marqué vos esprits libres et curieux, chers amis auditrices et auditeurs, autour d'une question effectivement troublante. Comment les animaux perçoivent la mort? Des éléphants aux otaries, des chimpanzés aux corneilles et jusqu'aux fourmis, comment tous ces animaux, terrestres ou marins, réagissent-ils face à la mort de leurs congénères? Et qu'est-ce que ça implique? Notre invité, la biologiste Emmanuelle Pouydébat, spécialiste de l'étude des comportements animaux, a mené l'enquête. Elle était venue en direct le 2 septembre dernier partager ses recherches et ses découvertes rassemblées dans un ouvrage bouleversant. Les oiseaux se cachent-ils pour mourir? Illustré avec humour par Arnaud Raphaëlian aux éditions Delachaux et Niesley, où l'on découvre l'incroyable diversité des réactions et des comportements des animaux non humains face à la mort. Comment la comprennent-ils? Comment la gèrent-ils? Et qu'est-ce que cela nous apprend à nous, humains? Autour de la question, comment les autres animaux perçoivent la mort? Bienvenue pour revenir sur bien des idées reçues. Bonjour Emmanuelle Pouydébat.
10: Bonjour Caroline, bonjour à tous.
9: Merci d'être en direct avec nous pour partager donc ce que vous avez découvert sur le rapport et les comportements aussi divers que variés des animaux face à la mort. Sujet essentiel, existentiel même pour tous les vivants et pas seulement pour nous les humains. C'est aussi dans ce but que vous avez décidé, j'imagine, de creuser pour bousculer nos idées reçues comme vous l'aviez déjà fait, Emmanuelle, dans d'autres ouvrages sur les intelligences animales, la sexualité des animaux ou encore les animaux artistes. Sauf que cette fois-ci, la mort, les animaux et la mort, c'est peut-être le plus grand des tabous pour nous humains et pour les chercheurs aussi.
10: C'est sûr que c'est pas une question simple à aborder. Et d'ailleurs, pour la petite histoire, c'était pas mon idée à la base. C'était une idée de l'éditeur chez Delachaux et Nestlé. J'en étais très fière d'ailleurs, parce que quand on étudie la biologie et les animaux, on lit beaucoup les livres de cet éditeur, parce que c'est naturaliste. Donc j'étais très fière. Au début, j'ai dit non, parce que spontanément, je dis ouh là là, ça va être drôlement triste. Et puis finalement, voilà, à force de réfléchir, j'ai commencé à regarder un peu la littérature scientifique sur le sujet. Ça me ramenait à mes travaux à moi sur les émotions animales.
9: Mais oui.
10: Et je me suis dit, ah non, mais il y a vraiment quelque chose à creuser et à partager. Et je regrette pas, parce que j'ai transmis, j'espère, beaucoup de réponses, beaucoup de questions aussi.
9: Beaucoup de questions ouvertes, en fait.
10: Et j'ai appris plein de choses, moi aussi, j'ai appris plein de choses. Donc c'est vous dire si...
9: Voilà. Et puis vous êtes, enfin, pour le coup, impliqué personnellement, vous le racontez dès le début de cet ouvrage, en nous faisant partager votre rapport à vos animaux domestiques qui vous ont entouré depuis plus jeune âge et donc à leur mort. Hein.
10: Bien sûr, ça faisait écho à ma vie personnelle et probablement à ma passion aussi. Quand vous partagez la vie d'animaux domestiques, chien, chat, lapin, rat, à peu près tout, moi, les ressources signol, perruche, enfin voilà, il y a eu beaucoup d'animaux à la maison, même un petit wallaby quand j'étais, mais bon ça c'est, wallaby, oui, c'est plus c'est... possible maintenant,
9: d'accord,
10: un wallaby protégé, sauvé d'un parc zoologique, etc. C'était il y a très très très longtemps, hein. J'ai 52 ans, j'étais toute jeune, mais effectivement vous êtes confronté à la vie, mais la vie c'est la mort aussi, et quand ils partent, il se passe quelque chose quand même, hein. D'abord vous comprenez, il y a une forme de responsabilité en tant qu'individu humain, vous comprenez que c'est pas un objet, c'est pas un jouet, quand on est enfant, moi j'ai vite compris ça, le respect de la vie, mais aussi cette qu'est-ce qui se passe au moment de leur mort. Quand un des chiens de ma tante Tutur, un cocker roux avec qui j'ai grandi pendant les vacances, quand il est mort, son compère Code, avec qui il avait grandi, il est parti, il a fugué. Et ça a été une vraie question. J'étais toute jeune, hein, j'étais une jeune adolescente. Je me dis, mais qu'est-ce qui s'est passé? Il est parti le chercher, ou alors il est parti se laisser mourir, sachant que jusque pendant quelques jours, il mangeait plus du tout depuis que Tutur était mort. C'est des vraies questions qu'on se pose. Et ça, c'était, je vous parle de ça, hein, pour les moins de 20 ans, peuvent pas connaître. Mais plus récemment encore, quand notre petite rate, la petite rate de mon fils, à 2 ans, elle souffrait trop. Je l'emmène chez le vétérinaire et pour la faire euthanasier, pour l'aider à partir, comme a dit mon fils. Je vous jure que moi je suis scientifique, hein. Donc c'est je crois ce que je vois, mais vous pouvez pas vous empêcher de penser qu'à un moment donné elle a compris.
9: Dans ses yeux.
10: Elle était accrochée comme jamais elle s'est accrochée à moi. Elle s'est frottée à moi comme jamais elle s'est frottée à moi. C'était comme on observe chez d'autres espèces, des réactions très fortes et très très particulières, qui étaient très différentes de tout ce que j'avais pu observer pendant ces 2 années courtes. Hein, ça vit pas longtemps un petit rat. Mais voilà, et elle m'a regardée comme jamais elle m'a regardée.
9: Il y a donc quelque chose autour
10: quelque
9: de
10: chose,
9: la question,
10: c'est certain,
9: du rapport des animaux à la mort. Vous commencez, Emmanuel Pouydeba, par cette évidence qu'on a finalement un peu tendance à oublier. C'est votre tout premier chapitre. Bah, être vivant, ça fait mourir. Et donc, il est indispensable. Oui, c'est une napalissade, je suis d'accord. Et donc, il est indispensable pour les vivants de reconnaître les vivants des morts. Donc, pour tous les animaux vivants, de reconnaître les vivants des morts.
10: Oui, c'est fondamental.
9: Il y a une obligation de la, je sais pas si c'est la conscience de la mort, mais en tout cas, de la connaissance de la mort et de la vie, de la différence.
10: Tout à fait. Il y a au moins un minimum de connaissances, parce que je vais pas tuer quelqu'un qui est mort, parce que ça peut être dangereux pour moi, sauf si je suis un charognard, parce que j'ai une physiologie qui est adaptée pour manger des cadavres. Donc reconnaître le vivant du mort, c'est indispensable pour survivre. On va pas chasser des individus morts, sauf si on est spécialisé pour ça, et on va évacuer des cadavres qui potentiellement peuvent être dangereux pour le groupe. Ça existe même chez les insectes, hein,
9: les fourmis,
10: la microforêt, c'est des mots très compliqués que je de temps en temps. En fait, c'est juste l'évacuation.
9: C'est extraordinaire. Les fourmis, elles évacuent les
10: bien
9: fourmis
10: sûr.
9: Mortes.
10: Et vous avez des individus qui sont spécialisés dans l'évacuation.
9: Des croque-fourmis.
10: C'est un peu ça. Alors, il n'y a pas d'anthropomorphisme là-dedans. C'est juste de l'observation. Vous avez des individus qui évacuent les morts. Après, est-ce qu'ils ont conscience que ces individus sont morts? La notion de conscience, elle est archi complexe.
9: Hein. Bien sûr.
10: Pour certaines espèces, je pense qu'on peut supposer qu'il y a une conscience de la mort de l'autre.
9: De la mort de l'autre. Peut-être pas de la sienne à soi.
10: Pas de la sienne, parce que ça pourrait vouloir dire qu'on réfléchit sur notre propre mort. Moi, je sais pas si un rat, il réfléchit sur sa propre mort. En même temps, on peut pas affirmer le contraire. On n'est pas sûr, ni dans un sens, ni dans l'autre. Et moi, j'aime bien défendre les hypothèses qui sont positives. Je préfère poser l'hypothèse que c'est possible, Après, la difficulté, c'est qu'est-ce qu'on met en place comme protocole scientifique pour le démontrer?
11: C'est ça. Comment est-ce qu'on étudie le rapport à la mort des animaux? Extrêmement complexe. En tout cas, il y a des, je sais pas si ce sont des rapports, des relations, des tactiques des animaux aussi diverses qu'ingénieuses qui ont vraiment de quoi nous faire réfléchir. Je pense notamment aussi à autre chose dont vous parlez. Ce sont ces animaux qui font les morts. Ça s'appelle la thanatose et c'est franchement plus que troublant, vidéo à l'appui, comme dans cet extrait déniché sur la chaîne de Jamie, Épicurieux.
12: Regardez cette petite mangouste. On a l'impression qu'elle vient de faire une crise cardiaque et qu'elle est morte. L'animal est parfaitement immobile, la bouche ouverte et la langue qui pend. Mais en réalité, il fait semblant. D'ailleurs, regardez, la mangouste se relève. Ce comportement qui consiste à se faire passer pour mort est une stratégie de survie pour échapper aux prédateurs. En l'occurrence, un calao. On appelle cela la thanatose. Dans la nature, la plupart des prédateurs ne consomment pas la chair d'un animal mort. La thanatose est ainsi un mécanisme de défense très efficace. D'ailleurs, les mangoustes ne sont pas les seuls à user de cette technique. C'est le cas aussi pour de nombreux insectes, reptiles et oiseaux comme le martin pêcheur. Ce n'est pas juste un mécanisme de défense. Certains prédateurs s'en servent eux aussi, mais pourtant des embuscades à leur proie. C'est le cas du renard. Il lui arrive de se faire passer pour mort pour attirer ses proies. Et malheur à celles qui ont la mauvaise idée de s'en approcher.
11: La thanatose, des animaux qui soient proies ou prédateurs, hein, qui font semblant d'être morts, c'est plus qu'impressionnant. Je vous renvoie, chers amis auditrices, auditeurs, sur la vidéo, on va mettre le lien sur notre page, mais ça démontre quelque chose, Emmanuel. Ouais,
10: alors ça, la thanatose, je trouve ça vraiment, c'est un très très bon exemple. Pourquoi? D'abord, ça existe chez plein d'espèces différentes. Là, on parlait de l'opossum, ça existe chez les oiseaux, chez les insectes, chez les serpents, chez les chèvres. Il y a des chèvres qui font la thanatose. Et ce que je trouve,
11: qui jouent les mortes.
10: Ils jouent les mortes. Alors chacun sa technique. Une chèvre qui joue les mortes, par exemple, elle va se rigidifier. Et elle va tomber, boum, toute raide. Vous avez des serpents, quand ils font la thanatose, ça peut être extrêmement impressionnant. Certaines couleuvres, par exemple, elles vont se contorsionner dans tous les sens, la langue va sortir, parfois elles vont avoir des saignements, parfois vous avez des espèces aussi qui vont avoir des odeurs de putréfaction.
11: Ça peut aller très,
10: ça peut aller très loin.
11: Vraiment les morts.
10: Ah, oui, c'est des grands acteurs. Et ce que je trouve génial, c'est que, par exemple, c'est-à-dire vous avez une variabilité entre les espèces, mais aussi pour une même espèce au sein des entre les individus.
11: Et ça, il y en a qui très intéressant. Font mieux les morts que d'autres, donc ils croient.
10: Alors, pas forcément qu'ils font mieux. Voilà, c'est ça. C'est-à-dire que, en fait, à la base, la thanatose, quand c'est dans le cas d'une proie, l'idée, c'est de pas se faire manger. Donc, ok, je fais semblant d'être mort, on va pas me manger parce qu'on va penser que je suis pas bon, que je vais transmettre des bactéries, etc., etc. Et là, vous avez plusieurs choix pour un individu. Quand il va avoir peur, la peur, c'est une émotion fantastique pour les animaux. On le voit pas forcément comme ça, mais j'ai peur, je réagis. Pour ne pas me faire manger. Et la peur peut occasionner la thanatose. Mais ça dépend des contextes. Un exemple très concret, chez les hippocampes, par exemple, parce qu'il y a des poissons aussi qui font la thanatose.
11: Qui font les morts,
10: chez les hippocampes, vous avez les individus qui nagent très vite vont pas forcément faire la thanatose, parce qu'ils vont être capables de fuir rapidement. Par contre, les lents vont ralentir. Chez les couleuvres, je vous en parlais tout à l'heure, chez les individus qui attendent des petits, par exemple, ben elles vont faire la thanatose parce qu'elles peuvent pas partir vite. Vous voyez?
11: Donc c'est une stratégie, c'est-à-dire qu'il y a plusieurs possibilités.
10: Il y a plusieurs possibilités qui va dépendre aussi de l'environnement. Par exemple, s'il y a des cachettes, ben je vais me cacher, je fais pas forcément une thanatose. Donc ça va dépendre des ressources disponibles dans l'environnement. Ça va dépendre de votre état. Oh là là, aujourd'hui je vais pas nager vite, j'exagère un peu, mais vous voyez ce que je veux dire. Et ça c'est très intéressant parce que s'il y a des différences entre les individus, on peut supposer que c'est pas que génétique. On peut supposer qu'il y a peut-être des apprentissages derrière ces comportements-là. Quelle est la meilleure solution pour survivre par rapport à ce prédateur? Et ça, c'est des travaux qui sont assez récents et que je trouve assez fantastiques parce qu'on a un peu tendance des fois à tout caser dans la génétique, ce qui est vrai.
11: Bien sûr, bien sûr.
10: À la base,
11: il y a une grande
10: génétique. Bien sûr. On est d'accord.
11: Mais pas que.
10: Et là, on commence à creuser un peu les effets potentiels des apprentissages différentiels en fonction de votre histoire de vie. Je suis enceinte, je suis pas enceinte, je cours vite, je cours pas vite. Et en fonction de l'environnement. Donc c'est extrêmement complexe et ça me réjouit parce que ça veut dire qu'il y a encore plus de
11: Mais ça nous entraîne jusqu'où? C'est-à-dire qu'il y aurait un apprentissage des meilleurs défense face à un prédateur et ça veut dire quoi? Ça veut dire qu'ils savent que quand on bouge pas, on est mort et on va...
10: En tout cas, en termes d'hypothèse, ça nous entraîne très loin. Mais une des difficultés pour répondre à ces questions-là, c'est d'un point de vue purement éthique, c'est-à-dire que si vous voulez étudier expérimentalement la thanatose, si vous voulez l'observer dans la nature, on peut le faire. Ça va prendre très longtemps, mais c'est tout à fait possible. C'est des études sur du très long terme. Par contre, si on veut le faire en dans des contextes expérimentaux, ça se fait par exemple chez les insectes, et pour cause, puisqu'ils sont moins protégés sur le plan expérimental, ça implique de les mettre dans des conditions où potentiellement ils peuvent mourir. Donc vous voyez un peu le souci éthique, ouais, hein, c'est
11: un problème éthique,
10: les...
11: mais bah oui. De toute façon, dès qu'on touche à cette question de la mort par rapport aux animaux, ça nous renvoie notre responsabilité à nous. Comment nous on tue aussi facilement.
10: Exactement, mais on tue facilement parce qu'on a une méconnaissance de la souffrance animale et de justement leur conscience, leur capacité à comprendre la mort.
11: Ça a longtemps été tabou et très peu étudié parce que très difficile à étudier et parce qu'aussi on a plein d'idées reçues là-dessus, qu'on voulait pas imaginer que les animaux puissent comprendre d'une certaine manière la mort. Alors comme vous l'avez dit, c'est vital hein, de comprendre qu'on est en vie et qu'on bouge et qu'on n'est pas en vie et qu'on bouge plus. Mais en même temps, étudier ça, les anciens l'ont déjà fait. Enfin, vous dites ça aussi dans cet ouvrage, c'est-à-dire que ça a longtemps été tabou, mais pourtant on le sait depuis.
10: Mais bien sûr,
11: toujours que les animaux ont une forme de connaissance de la mort.
10: Bien sûr, je pense qu'il y a eu plein d'observations dès l'Antiquité. Alors plus récemment Darwin, hein, quand on est biologiste, on passe par Darwin, Buffon, etc. Mais dès l'Antiquité, il y a des observations. Après, dans l'histoire de ces observations, si je puis dire, il y a des fois des interprétations qui sont allées trop loin. Le suicide des lemmings, le suicide des vaches, etc., où on pensait que on affirmait que c'était du suicide, parce qu'évidemment, nous, ça nous faisait penser à du suicide, et en fait, c'était beaucoup plus compliqué que ça, des pressions de prédateurs, de territoires, etc. Mais par contre, il y a des faits qui ont été listés. Juste des faits. Et il y a des moments, on ne veut pas voir les faits. Parce que, alors consciemment ou pas, hein, je mets pas ça sous le compte de la malhonnêteté systématique, mais consciemment ou pas, on peut pas s'empêcher quand même de vouloir nous mettre, nous les humains, au sommet de cette pyramide des capacités.
11: Nous on comprend, nous on sait ce que c'est, nous on est conscients d'abord. Et on viendra aussi sur cette question du suicide des animaux, parce que vous y consacrez un chapitre troublant lui aussi, autour de la question comment les animaux perçoivent la mort. Emmanuel Pouydeba, on va continuer à bouleverser toutes nos idées reçues, à commencer par celle-ci, chantée avec brio. C'est un petit clin d'œil vraiment pour vous, par un groupe punk, les Rois de la Suède. Et qu'est-ce qu'ils chantent? Les animaux, c'est des cons sur RFI.

0: Les animaux, c'est des cons. Enfin, c'est les rois de la Suède sur RFI qui le chantent. Ça vous plaît, Emmanuel Pouliba?
1: Ah oui, beaucoup. Beaucoup. Bah, en plus de ça, il y a beaucoup d'autodérision, évidemment. Il glisse des messages très profonds. Hein. Donc oui, bien sûr, j'adore.
0: C'était notre clin d'œil musical à vos travaux. Alors, je rappelle que vous êtes directrice de recherche au CNRS, au Muséum National d'Histoire Naturelle, spécialiste de l'étude de l'évolution des comportements animaux, et que vous venez de publier un ouvrage très humoristiquement illustré par Arnaud Raphaëlian, « Les oiseaux se cachent-ils pour mourir, les animaux et la mort ?» aux éditions de la Chaux et Niesley, autour de la question justement comment les animaux perçoivent la mort. Il y a une question, enfin une réflexion qui revient beaucoup chez nos auditeurs et auditrices hein, sur les réseaux sociaux. Elle est un peu résumée par Espoir Bakou de Kinshasa en RDC qui demande est-ce que les animaux sont aussi affectés par la mort de leurs proches? Est-ce qu'ils craignent ou pensent la mort comme nous les humains? D'autres à Madagascar nous demandent s'ils ont des rites funéraires. Avant de vous laisser répondre à ces questions impossibles, énormes, monstrueuses, mais géniales, Emmanuel Pouliba, je propose d'écouter l'éclairage de l'éthologue Claude Baudouin que nous avions reçu en 2019 à la sortie de son ouvrage « À quoi pensent les animaux ? Comment savoir si les animaux pensent à la mort ?» Écoutez la réponse de Claude Baudouin.
2: Il y a des signes qui témoignent de la réaction des animaux qui sont autour d'un animal qui est mort ou qui va mourir. Quand il y a un groupe social et que les animaux sont liés et que les comportements sont inhabituels, il y a forcément des comportements d'attention chez les chimpanzés dont je parle à la fin du livre. Il y a un changement complet de comportement du groupe au moment où une vieille matriarche va mourir. Les animaux s'occupent d'elle très calmement, viennent la voir, etc. Ce qui montre qu'il y a une conscience que l'animal est en train de cesser de vivre.
0: Jusque-là. Hein. Ils ont une conscience d'eux-mêmes et une conscience qu'il faut l'aider, qu'il faut le soutenir.
2: Ben, ça fait partie aussi de l'empathie. C'est-à-dire que si l'animal se trouve dans une situation qui est... mais ça va au-delà de l'entraide, ouais, hein, quand l'animal est très connu. Donc c'est... on a apparemment chez quelques espèces, ça a été démontré, je crois, chez les éléphants, chez des cétacés, et chez les grands singes, et chez l'homme, bien sûr, des neurones en fuseau qui permettent d'avoir une impression rapide de l'autre. Et donc, que les animaux, certains animaux aient conscience du fait de mourir ou de passer de l'état vivant à l'état inerte, mais ça peut demander du temps. Hein. Le deuil peut durer très longtemps chez la maman chimpanzé qui va perdre son bébé, va mourir. Ben, elle peut le garder très longtemps avec elle à l'état de dépouille et continuer à le transporter, etc. Donc, mais là, ça traduit un phénomène d'attachement et de deuil. On m'a posé la question des fois, est-ce qu'il y a de la tristesse? Oui, c'est clair que les changements de comportement chez ces animaux-là traduisent une tristesse. Alors, est-ce qu'ils ont une représentation de la mort? Personne ne peut répondre.
0: Qu'est-ce que vous pourriez répondre, Emmanuel Pouliba? Est-ce que les animaux, quels animaux, certains animaux, ont une représentation de la mort de l'autre, en tout cas? Claude Baudouin citait ces mamans chimpanzés qui portent la dépouille de leur enfant, enfin qui n'arrivent pas à le lâcher, quoi, vraiment.
1: Oui, alors une représentation de la mort, c'est compliqué, ça. Mais par contre, c'est compliqué de répondre.
0: Bien sûr.
1: Je pense, il y a quand même beaucoup d'indices qui montrent qu'ils comprennent qu'il y a une irréversibilité chez l'autre.
0: Une irréversibilité. Oui,
1: voilà,
0: c'est
1: le caractère. Il y a une séparation. Qui va être irréversible. Ça, je pense qu'il y a des indices qui nous montrent ça.
0: Par exemple, quels animaux?
1: Dans les exemples qui étaient donnés, ce qui est le plus impressionnant à voir, c'est ces mamans qui n'arrivent pas à se séparer de leur bébé. Dans l'exemple, on parlait d'une maman chimpanzée. Oui, il y en a qui l'ont gardé 3 mois, 6 mois, le cadavre. À la fin, il y a une maman, son petit, il est quasiment momifié. Donc, il y a plein d'exemples chez les mammifères, hein, hippopotame, otaries, orques.
0: Oui, otaries aussi. Enfin, qu'ils soient des animaux marins ou terrestres,
1: ça change rien. Alors, le collègue parlait d'attachement. Oui, là, c'est vraiment l'attachement au sens mère-enfant. Mais ça peut être aussi un autre membre du groupe, sans que ce soit le petit. On sent que la séparation va être très compliquée. Ça peut être aussi dans l'autre sens. Il y a un exemple qui est pas tout jeune, mais moi qui m'avait choqué quand quand j'ai lu Jane Goodall, j'étais toute jeune adulte. C'est Flint et Flo. Quand Flo, la maman de Flint, décède, elle était très proche de Flint, de son petit garçon,
0: son petit chimpanzé.
1: Quand elle décède, il reste collé à sa mère. Il ne mange plus, il ne vit plus, et d'ailleurs il en est mort. Donc ce sont des indices comme ça qui montrent qu'il y a le chagrin,
0: la tristesse et la notion d'irréversibilité.
1: Oui, je pense qu'il y a une forme de compréhension qu'ils ne les reverront plus dans le même état.
0: Je pense que le démontrer serait extrêmement compliqué,
1: mais je pense qu'il y a beaucoup d'indices. Quand il y a un exemple en captivité qui vaut ce qu'il vaut, il a été très controversé pour des raisons tout à fait justifiées. Mais Coco, cette femelle gorille, qui a été étudiée aux États-Unis, quand on lui offre un petit chaton pour combler ses troubles affectifs, c'est vous dire où on en est dans ces expériences-là. Mais bon, bref, on lui confie un petit chaton, elle s'attache, il y a une forme d'attachement, elle joue énormément avec, il y a de l'affection, il y a de la tendresse, etc. Quand ce petit chaton au se fait percuter par une voiture et que la chercheuse vient lui expliquer en langue des signes américaine qu'il est mort, Coco, elle est partie pleurer, elle a fait des signes tristes, Coco, triste, etc. Elle a très bien compris qu'elle ne le reverrait plus. Enfin, je pense que c'est une hypothèse qui est facile à formuler, vu la détresse de Coco après la mort de ce chaton. Donc, il y a des indices comme ça en milieu naturel et aussi en captivité. Et en captivité, il y en a plein, plein. D'ailleurs, ça pose des vraies questions en captivité.
0: Est-ce que ce sont les mêmes réactions ou est-ce que ça s'apprend plus en captivité parce qu'ils sont ensemble? Mais oui, il y a une proximité.
1: Oui, c'est vrai que c'est pas forcément les mêmes réactions. D'ailleurs, pour compléter un peu ce qui a été dit, moi, ce qui me frappe beaucoup dans les réactions face à un proche qui décède chez les chimpanzés ou autres mammifères, c'est la variabilité des réactions.
0: Selon les individus ?
1: Oui. C'est-à-dire que vous en avez qui peuvent être, qui vont s'isoler. Chacun gère ses émotions comme il peut.
0: Ben oui.
1: Certains vont s'isoler, d'autres vont être agressifs. D'autres vont sembler être indifférents. Je dis bien sembler. Donc, il y a une variabilité de réaction qui fait aussi appel aux émotions qu'on a en tant qu'individu. À la base, vous avez des gens chez les humains et des individus chez les animaux, qui pour moi sont des gens, c'est pareil, mais qui vont avoir en eux des sensibilités différentes. Et des réactions aussi différentes. Ça, je trouve ça hyper intéressant à étudier. Et pour la captivité, c'est vrai que c'est pas forcément les mêmes. Il y a des choses qui sont parfois communes, l'agressivité, par exemple. Et puis, et l'isolement. Commune au milieu naturel, j'entends. Et puis il y en a d'autres qui sont assez différentes. Et pour cause, c'est que d'ailleurs il y a plein de parcs zoologiques qui sont en train de réfléchir à ça. C'est que quand un individu est malade en parc zoologique, on va l'isoler.
0: Et oui, pour pas qu'il contamine les autres.
1: Et s'il revient pas, le groupe qui reste, qu'est-ce qu'il fait? Il revient pas. Qu'est-ce qui se passe? Qu'est-ce qui s'est passé? Et il y a des collègues qui pensent qu'ils ne peuvent pas faire le deuil justement. Ils ne peuvent pas comprendre.
0: Oui, parce qu'ils l'ont pas vu.
1: Exactement.
0: Même, ils n'ont pas compris.
1: Et il y a eu des consignes qui ont circulé dans certains parcs. Alors je sais pas aujourd'hui quels sont les parcs qui ont mis ça en place, mais de laisser mourir certains individus dans le groupe pour qu'ils soient entourés des proches, ça arrive, hein, Pansy, etc. Il y a des exemples comme ça de chimpanzés qui sont morts entourés de leur petite fille ou des frères, sœurs, etc. Paisiblement, quoi. Donc ça pose vraiment des questions éthiques aussi en captivité et potentiellement en laboratoire.
0: Sur la manière d'être avec les animaux, sur aussi exactement. Cette question d'individu qui, alors là, est aussi extraordinaire. Évidemment que chaque animal est d'abord et aussi un individu. Qu'est-ce qu'il en est des éléphants que vous avez longtemps étudié? On a parlé du cimetière des éléphants.
1: Ouais, je les étudie
0: Emmanuel
1: encore.
0: Poudébar. Vous les étudiez encore,
1: oui,
0: les éléphants?
1: Oui, une fois que tu as goûté aux éléphants, c'est plus possible, tu es obligé de rester. Je travaille avec d'autres animaux, hein, mais les éléphants, c'est juste incroyable. Puis c'est infini tout ce qu'on peut étudier sur les éléphants. Chez les éléphants, ce qui est... Alors là, moi j'aime bien m'attaquer aux idées reçues, le cimetière des éléphants.
0: Ouais,
1: a priori, parce qu'on n'est jamais à l'abri, vous savez, de faire des découvertes incroyables. A priori, ça n'existe pas.
0: C'est ça, hein.
1: Par contre, c'est vrai qu'il y a des comportements très atypiques. D'abord, ils vont renifler beaucoup les ossements. De leurs congénères. Et ils vont se souvenir. C'est-à-dire que un an après, s'ils repassent sur le même lieu,
0: ils vont revenir.
1: Après, il y a des comportements qui, pour nous, sont encore plus troublants. C'est-à-dire que parfois, ils vont recouvrir de branches, de feuilles, de terre. Les ossements, est-ce que c'est pour les protéger? Est-ce que c'est pour qu'il n'y ait pas d'odeur? Bon, voilà, après on peut tout imaginer. Hein. Mais il y a un exemple, moi, qui m'a frappé.
0: Est-ce que c'est un rite, un hommage
1: funéraire? C'est ça, est-ce que c'est un rituel? Alors nous, dans notre tête, c'est un rituel. Est-ce que pour eux, ça représente un rituel? J'en sais rien. Il n'empêche que ce sont des comportements qu'ils effectuent uniquement dans ces contextes-là. Les corneilles aussi, c'est dingue ce qui se passe parfois.
0: Ouais.
1: Quand il y a un décès dans un membre d'un groupe d'une corneille, c'est pareil. Alors là, vous allez avoir des réactions très très fortes. Ça va crier dans tous les sens. Moi, ça m'est arrivé une fois. c'est un cataclysme. Mais qu'est-ce qui se passe? Et vous pouvez aussi avoir des individus qui vont recouvrir le cadavre aussi de petits objets de leur environnement, des branches, etc. Donc ce sont des réactions.
0: Est-ce que c'est
1: très
0: pour
1: fortes.
0: Ne pas attirer les prédateurs ou au contraire les charognards?
1: Honnêtement,
0: sait pas.
1: Dans certains cas, ça peut. Enfin, pour le cas des corneilles, je vois pas trop en fait. Mm-hmm. Et le souci, c'est que nous, on pense évidemment, on pense par rapport à nous, mais il y a peut-être des choses auxquelles eux pensent et puis nous, on ne risque pas de trouver parce qu'on c'est un monde parallèle quelque part. Hein. Mm-hmm. Mais c'est pas forcément aussi complexe que nous. Puis des fois, c'est plus complexe que nous. Ça nous dépasse, hein. Ça nous dépasse.
0: C'est la variété hein, qui frappe, la variété des comportements.
1: C'est ce qui me fascine.
0: On a l'impression qu'il n'y en a pas beaucoup, ils sont indifférents. Hein.
1: Alors,
0: il y en a quand même.
1: Il y en a qui vont s'isoler ou qui vont moins observer, qui vont pas interagir avec le cadavre. Parce qu'il y en a qui vont beaucoup interagir, hein, qui vont épouiller, qui vont renifler en fonction des espèces, hein, qui vont explorer. Des corneilles vont aller explorer des fois avec le bec, et puis d'autres qui vont aller à l'autre bout. Mais c'est pas parce que pour le coup, on le sait chez nous. C'est pas parce que tu t'en vas à 10 km que t'es indifférent. Donc c'est très difficile à interpréter. Ce qui est sûr, c'est que les comportements sont différents. Après, les interpréter, c'est une autre paire de manches.
0: C'est ça. Vous pouvez étudier et noter et lister et analyser les comportements. Exactement. De tous ces animaux, on en revient à ce chapitre, vous avez abordé tout à l'heure la question, en forme d'un point d'interrogation, les animaux se suicident-ils?
1: Ouais, j'aime bien provoquer un peu, hein,
0: c'est assez provoquant quand même.
1: Alors j'aime bien parce que si vous voulez parler d'autodestruction ou alors faire une phrase de 3 pages juste pour dire que c'est peut-être de l'autodestruction, voilà, je me dis mettons un mot et ensuite j'explique. Alors pourquoi c'est provoquant? Parce que qui dit suicide dit conscience de sa propre vie et conscience de sa propre mort. Et évidemment, pour les autres espèces que nous, c'est très difficile.
0: Mais on ne sait pas.
1: On ne sait pas. Il y a plein de tests qui ont été faits, hein, le test du miroir, etc., qui montrent des formes de conscience de soi-même. Mais conscience de soi et conscience de la mort, et je réfléchis à ma propre mort et à mon futur.
0: Ça fait beaucoup. Hein.
1: Voilà, je pense que c'est des choses, il faut accepter qu'il y a des réponses qu'on n'aura jamais. Par contre, ce que j'ai trouvé assez fascinant là-dedans, c'est qu'il y a quand même des animaux qui parfois se laissent mourir. Alors pourquoi? Voilà, on a le droit de se poser la question. Peut-être que c'est parce qu'ils se sentent malades et ils vont aller s'isoler, etc. Mais quelque chose qui m'a vraiment frappé, c'est d'abord la première chose, c'est que ce sont des sujets qui ne doivent pas être tabous. C'est pas possible. On peut pas se cacher derrière l'anthropomorphisme en permanence. La peur de faire de l'anthropomorphisme, c'est pas grave. Je pense qu'il y a une part d'anthropomorphisme qui est autorisable. C'est pas joli, mais vous voyez ce que je veux dire.
0: Oui, c'est pas parce qu'on est scientifique qu'on n'a pas le droit de se poser la question du suicide chez les animaux.
1: Mais bien sûr, il y a quand même des cas qui sont troublants et où des collègues éthologues spécialisés, je pense aux mammifères marins, Flipper, hein, le fameux Flipper que j'ai connu petite, moi.
0: Le dauphin, certains
1: pensent qu'il s'est vraiment suicidé, il s'est laissé mourir après autant d'expériences, il s'est laissé couler. C'est pas un poisson, hein, c'est un mammifère, il a besoin de remonter, il est jamais remonté. Et il y a des collègues qui sont spécialisés cétacés qui suggèrent que l'hypothèse n'est pas aberrante. Ensuite, il y a une autre chose qui m'a frappée. Je vais essayer de pas oublier parce que j'avais 40 réponses à vous faire. Il y a une réponse, une discussion qui m'a frappée avec une collègue chez l'IMACI qui est une spécialiste des gorilles.
0: Mais bien sûr, on a reçu ici qu'on adore.
1: Avec qui je collabore sur les gorilles de temps en temps avec ma grande chance, qui m'a expliqué, mais le suicide en milieu naturel, c'est juste pas possible. Ils sont en permanence, ils luttent en permanence pour la survie.
0: Oui, bien sûr.
1: Et je me suis dit, oui, il y a quand même l'exemple de Flint qui est troublant, hein, le petit chimpanzé. Après, je me suis dit, mais est-ce que ce serait pas effectivement une affaire de plus, en tout cas, une affaire de captivité et de captivité, hein, que ce soit laboratoire, parc zoologique, plus qu'en milieu naturel. C'est possible. Et après, il y a une troisième chose, c'est l'aspect hypocrisie humaine qu'on connaît bien. C'est-à-dire qu'en gros, pour faire court, il y a quand même beaucoup de recherches sur la dépression pour nous améliorer, pour nous guérir, qui sont faites sur la base des dépressions des animaux.
0: Chez les animaux, chez les mammifères.
1: Alors, si on est honnête avec nous-mêmes, si on utilise les mécanismes de la dépression chez les autres animaux, c'est bien qu'il y a des dépressions chez les autres animaux. Donc, il faut appeler un chat un chat. Je pense qu'il y a des traumatismes chez certaines espèces qui peuvent conduire effectivement à un laisser-aller qui peut aller jusqu'à la mort. Suicide volontaire ou pas, j'en sais rien. Il y a des enfants aussi tragiques que ce soit, hein, chez les humains qui se suicident et pourtant on pense que jusqu'à un certain âge ils n'ont pas conscience de leur propre mort. Donc ce sont des questions, je trouve.
0: Osons ouvrir toutes les questions.
1: Exactement. Parce que c'est passionnant. C'est juste que c'est passionnant à comprendre et il faut bien essayer par contre de faire la distinction entre les faits et les interprétations. Ça oui.
0: Autour de la question, comment les animaux perçoivent alors non seulement la mort de l'autre, mais aussi peut-être leur propre mort, je propose un nouvel éclairage saisissant. C'est celui du célèbre primatologue Franz De Waal, qui a révolutionné le regard porté notamment sur les chimpanzés, sur les grands singes, en révélant leur empathie. Je propose de l'écouter, le regretté Franz De Waal, dans cet extrait d'un entretien qu'il avait accordé en décembre 2018 à ma consoeur Rachel Mulot pour Science et Avenir, dans lequel Franz De Waal revenait sur une scène bouleversante. La dernière étreinte entre la chimpanzée Mama, mourante, et l'éthologue Yann Vanoff, qui l'étudiait et la connaissait depuis 40 ans.
3: Mama vivait dans un grand groupe qui est la plupart du temps dehors, mais la nuit, ils sont dans des cages pour dormir, et nous, on n'entre jamais là parce qu'un chimpanzé est beaucoup plus fort que nous. Et alors, le truc exceptionnel, c'est que Yann Vanoff, il avait décidé de le visiter parce qu'il savait que Mama allait mourir pour lui dire au revoir. Et Mama, sans doute, elle a sans doute senti que Yann n'était pas sûr de lui. Et c'est pour ça que Mama l'a pris et l'a calmé un peu, comme les chimpanzés le font avec les jeunes aussi, pour le calmer. On dit que Yann disait au revoir à Mama, c'est pas sûr qu'elle disait au revoir à lui. C'est pas sûr qu'elle savait qu'elle allait mourir. Même si c'était très clair pour nous, mais c'est pas sûr que les animaux, ils ont cette connaissance qu'ils vont mourir. On sait que les animaux, ils sont très conscients de mort de l'autre. Ils ont une réaction très forte si quelqu'un d'autre meurt. Par exemple, si dans la nature, il y a un chimpanzé dans un arbre qui tombe et qui casse son cou, les autres chimpanzés, soit ils sont très silencieux, ils disent rien, ils sont autour, ils regardent, soit ils ont des réactions pour essayer de bouger l'autre, pour voir est-ce qu'il bouge encore. Alors, ils ont une réaction très forte qui veut dire qu'ils reconnaissent la situation, que c'est irréversible. Alors, la mort de l'autre, je crois qu'ils comprennent. Et c'est pour ça aussi qu'il y a souvent qu'ils sont tristes ou qu'ils sont dans une dépression et tout ça après, parce qu'ils reconnaissent que c'est irréversible.
0: Le formidable Franz De Waal qui, comme vous, hein, dit que ces chimpanzés ont une conscience, enfin en tout cas savent que la mort est irréversible. Je veux bien revenir sur cette scène assez mythique hein, de Mama et de l'éthologue Yann Vanoff. En fait, Franz De Waal dit on ne sait pas si elle avait conscience de sa mort, mais elle a consolé son éthologue propre mort.
1: Mais complètement, c'est ce qui est magnifique. Je vous invite à aller voir les images, on les trouve hein, sur Internet. Cette séquence, on la trouve. Pour la petite histoire, Yann, c'était le formateur de Franz De Waal. C'était son professeur. Il a été à bonne école, Franz De Waal. Et nous, on a été à bonne école avec Franz De Waal. La séquence est extraordinaire. En fait, on voit, c'est bouleversant et pas surprenant à la fois. C'est-à-dire que quand on voit le professeur Vanoff dans la cage, il commence à parler à Mama. Et Mama, à un moment donné, elle le reconnaît. Rien que ce moment-là, il est magique, magique. Et elle lui fait plein de signaux d'apaisement et des cris d'apaisement et des mimiques faciales d'apaisement et je pense aussi de tendresse. Hein, on a le droit d'employer ces mots-là.
0: Bien sûr.
1: Et finalement, on comprend que c'est plus elle qui l'apaise lui.
0: C'est ça.
1: Et ça, alors, c'est bouleversant, hein, même pour moi qui ai entre guillemets l'habitude, parce que plus ça va, plus je me rends compte que je sais rien. Mais même quand on a un peu l'habitude, c'est bouleversant. Mais finalement, c'est pas si surprenant parce qu'ils ont une telle dose d'empathie que oui, elle le reconnaît.
0: Elle ressent le malaise de toute
1: façon. Bien sûr, elle l'a ressenti.
0: Yann Vanoff.
1: Elle l'a ressenti et c'est presque plus elle qui l'apaise que lui. Et après, il y a un échange entre les deux. Alors là, pour le coup, c'est très interactif entre les deux qui est juste magique. Et effectivement, on ne sait pas si Mama, elle savait qu'elle allait mourir. C'est impossible à savoir.
0: C'est clair. Et de toute façon, tout ça, ce sont des histoires. Vous avez écrit ce livre sur les animaux et la mort, mais ce sont des histoires de vie. C'est des histoires de vivants. Et je trouve que ça nous met, vous le dites vous-même, devant notre responsabilité à nous d'humains, parce que tout ça, c'est intimement lié. Vous citez, c'est vraiment Pierre Desproges, vivons heureux avant.
1: En attendant la mort.
0: En attendant la mort. C'est vraiment ça qui ressort de ce livre et de toutes ces analyses sur les différents rapports de tous les vivants à la mort, c'est que ce sont des histoires de vie et pour être en vie, il faut quelque part faire attention, savoir qu'il y a la mort.
1: Exactement. S'il n'y a pas la mort, on ne vit pas pareil. C'est une certitude. C'est aussi ce qui me... C'est aussi cette leçon que j'ai tirée finalement de tous ces, je sais pas, il y a 400 articles scientifiques derrière le bouquin. Hein. Donc c'est un gros travail, mais fascinant. Et ce que j'en retire aussi, en plus de mes expériences avec les animaux domestiques, les animaux sauvages, etc., travailler sur les émotions, c'est qu'ils sont, c'est le présent en fait, être dans le présent.
0: Et c'est ça que nous enseignent peut-être les animaux.
1: Oui, en tout cas moi c'est ce que je retiens. C'est on va tous mourir, hein. C'est la définition de la vie.
0: C'est clair.
1: Mais on est dans le présent. Il faut être dans le présent. C'est ce que j'en retire et c'est ce que j'essaie de transmettre autour de moi. Et c'est vraiment grâce aux animaux, aux autres animaux, que je l'ai compris.
0: Merci. Les autres animaux, les animaux non humains, les oiseaux se cachent-ils pour mourir? C'est le titre de votre ouvrage, Emmanuel Puydébat. Vous citez des proches, hein, je l'ai dit, vivons heureux en attendant la mort, cette grande inconnue, celle qui nous attend tous, vous venez de le dire, animaux humains et non humains, à méditer en écoutant cette fois-ci Bertrand Belin sur RFI, l'inconnu en personne, c'est dans la playlist du mois sur RFI.
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1: L'inconnu en personne, dans la voix et avec le talent de Bertrand Belin dans la sélection musicale du mois sur RFI. Autour de la question comment les animaux conçoivent la mort, question creusée par notre invité, la biologiste Emmanuelle Puydébat, spécialisée dans l'étude des comportements animaux, soulevée dans son dernier ouvrage essentiel intitulé « Les oiseaux se cachent-ils pour mourir ?» aux éditions de Lachaud et Niesley, « Les animaux et la mort », sujet bouleversant sur lequel va vous interroger Emmanuel, un autre biologiste, docteur en sciences cognitives et sociologue des sciences, c'est Benoît Grison, que vous connaissez, et qui a publié chez le même éditeur que vous, chez Delachaux et Niesley, Le rire du chimpanzé, voyage au cœur de la conscience animale. Benoît Grison était récemment notre invité, et il nous a donc laissé cette question pour vous, Emmanuel.
2: Et moi, j'aurais une question pour Emmanuel. C'est dans la mesure où maintenant on commence à pouvoir envisager la question de la conscience chez des invertébrés, entre guillemets, parce que ça concerne beaucoup de lignées animales, est-ce qu'il pourrait y avoir une conscience de la mort chez les invertébrés? Pour l'instant, on considère que non, parce que chez les insectes sociaux, ils jettent et de façon prophylactique les cadavres, le plus souvent en dehors du nid ou de la fourmilière. Mais est-ce que c'est envisageable, actuellement dans l'état des connaissances, Emmanuel, d'essayer de voir si certains invertébrés ont une conscience de la mort, puisqu'il y a d'autres processus conscients qu'on commence à faire apparaître à travers les recherches?
1: Votre réponse, Emmanuel Puydébat.
3: Déjà, je suis hyper contente que cette question soit posée, parce que ça veut dire qu'il se la pose vraiment. Il y a encore pas si longtemps et encore aujourd'hui, il y en a plein qui trouvent ça aberrant comme question.
1: Vous posez la question de la conscience chez les invertébrés, chez les insectes.
3: Mais bien sûr. Moi, alors déjà, merci pour la question, parce que je la trouve magnifique. Et ensuite, voilà, ça fait partie d'une bataille aussi que je mène depuis des années, qui est liée à l'éthique, parce que les invertébrés, comme ils sont moins intelligents, on peut plus leur faire du mal, en gros, pour faire court. Moi, je pense que oui. Alors peut-être pas tous, comme dit Benoît, les invertébrés, il y en a énormément. Par contre, chez certains, il y a des premiers travaux qui posent vraiment des questions. Par exemple, chez les céphalopodes. Par exemple, la pieuvre,
1: Bien sûr.
3: Chez des crustacés type crabe, écrevisse, il y a quand même des choses qui sont assez interloquantes.
1: Conscience, ça veut dire souffrance.
3: Exactement. Ça va pas arranger beaucoup certaines personnes, mais oui, conscience, ça veut dire souffrance. Alors, on n'a pas encore des réponses certaines, mais en tout cas, il y a des pistes. Et c'est la même chose que tout ce qui est caractère analogue en biologie sur les organes. Je dis, pour manipuler mon gobelet, je utiliser mes mains, un éléphant va utiliser sa trompe, voilà. On peut avoir des organes différents pour faire la même chose. Et au niveau du système nerveux, mais pourquoi ce serait différent?
1: On n'a pas l'obligation d'avoir un cerveau comme celui des humains ou des mammifères pour penser, concevoir.
3: Exactement. Il peut y avoir des systèmes neurologiques, pour faire très très simple, qui sont très différents des nôtres, mais qui finalement aboutissent au même résultat. Alors au même, avec des millions de guillemets. Je ne sais pas comment, on saura jamais comment pense une écrevisse, on saura jamais comment pense un poulpe, mais il n'empêche que on commence à parler un peu de sens-science chez les crabes, les écrevisses,
1: c'est-à-dire le ressenti.
3: Exactement. Mais la difficulté, c'est celle que je rencontre déjà chez les émotions, chez les mammifères, chez des primates, détecter des émotions, c'est des fois extrêmement compliqué. Alors des émotions flagrantes, genre peur, tristesse, euphorie, etc. Ça c'est facile. Mais dès que vous rentrez dans des choses un peu plus sensibles, qui sont liées à des comportements aussi complexes que la perte d'un congénère, la subtilité, elle est très fine. Donc quand on a déjà du mal chez des grands mammifères, je vous laisse imaginer chez une écrevisse. Moi j'ai travaillé sur les écrevisses, un peu sur les poulpes aussi.
1: Oui, les poulpes, ils changent de couleur, ils s'adaptent à leur environnement, mais aussi
3: tout à fait.
1: Peut-être en lien avec quelques émotions, sensations.
3: Exactement.
1: On sait par exemple
3: qu'une expérience qui a été négative pour eux, ils vont pas retourner dans la même zone. Donc ça veut bien dire qu'elle a été négative pour eux.
1: Donc ils ont une forme de mémoire.
3: Voilà, une forme de mémoire de quelque chose de négatif. Donc on peut supposer qu'il y a eu une émotion négative. Alors le mot émotion est peut-être trop fort, ça déplaira peut-être à certains. Il n'empêche que l'expérience était pour eux négative puisqu'ils n'y retournent pas. Et puis il y a aussi, alors c'est très anecdotique, mais vous savez, il y a des espèces comme ça qui ont été sous-étudiées et puis qui sont difficiles aussi à observer. Il y a de manière très anecdotique, il y a eu des observateurs qui ont montré que certains céphalopodes mettaient parfois des débris sur des cadavres. Alors pourquoi ? On sait pas.
1: Sur des cadavres de leurs congénères, d'autres.
3: Alors congénères, c'est ça qui est difficile de savoir. Parce qu'à la base, chez les céphalopodes, il y a beaucoup de solitaires. Et on a découvert il y a pas longtemps que finalement, parfois, ils pouvaient se regrouper. Ils ont appelé ça Octopolis de mémoire. Donc, avec des zones, on mange, les déchets, etc. Des zones très compartimentées. Et donc, il est possible que parfois, même pour des espèces solitaires, c'est possible que parfois, il y ait des individus qui se regroupent et qui tissent des liens sociaux. Alors, probablement pas aussi complexes que des mammifères sociaux.
4: C'est pas le cimetière des éléphants, mais ça pourrait être le cimetière des pieuvres et des poules.
3: Pourquoi pas? C'est une belle hypothèse, ça, tiens.
4: Extraordinaire.
3: Oui, non, je pense que chez les invertébrés, on va avoir plein de surprises. Plein de surprises. C'est extrêmement complexe. Et puis, si on enlève les tabous des hypothèses anthropomorphiques, non, osons toutes les hypothèses, s'il vous plaît, les jeunes chercheurs, osez toutes les hypothèses et donnez-vous les moyens, quand c'est possible, de mettre en place des protocoles scientifiques qui vous permettront de les tester.
4: Et parfois, c'est pas possible. On peut oser toutes les questions.
3: Et bien sûr.
4: C'est ça la science. Et France Deval le prouvait aussi. On va pas vous taxer d'anthropomorphe parce que vous avez mis en évidence l'empathie.
3: France Deval s'est fait attaquer. Des fois pour ça, pour anthropomorphisme. France Deval, vous vous rendez compte, avec tout ce qu'il a apporté, l'anthropomorphisme, c'est des interprétations qui vont trop loin. Mais ce sont juste des interprétations. Tant qu'on arrive à bien distinguer les faits des interprétations, c'est pas gênant. Quant aux hypothèses, mais mon Dieu, si on est scientifique et qu'on se limite dans les hypothèses, c'est triste.
4: C'est quoi l'hypothèse, votre prochaine hypothèse?
3: Le cimetière des
4: céphalopodes. Génial.
3: Allons-y. Maintenant, il va falloir aller la tester.
4: Un grand merci, Emmanuel Bouilleba, d'être venu en direct partager toutes ces pistes de recherche, de découverte, de questions. Chers amis auditrices et auditeurs, moi je peux vous dire une chose, c'est que vous ne regarderez plus les animaux ni la mort, ça c'est pas rien, de la même manière après avoir lu cet ouvrage. Je rappelle son titre, « Les oiseaux se cachent-ils pour mourir ?» aux éditions de Lachaud et Niesley, signé par vous. Emmanuel Bouilleba est très très joliment, malicieusement, humoristiquement illustré par Arnaud Raphaëlian, indispensable, on vous le dit.
3: Merci.
4: Emmanuel, vous revenez quand vous voulez.
3: Merci
4: bientôt,
3: beaucoup,
4: j'espère.
3: Merci beaucoup, et vous allez rire, vous verrez. Vous serez surpris en
4: dans le prochain.
3: Dans celui-là,
4: on peut rire de la mort et avec la mort.
3: Bien sûr.
4: Autour de la question, c'est fini pour aujourd'hui. Vous pouvez nous retrouver en rediffusion ce soir à 23h temps universel. Et bien sûr, n'hésitez pas à vous abonner à notre podcast. Merci pour votre curiosité sans cesse renouvelée, chers amis auditrices et auditeurs. Merci pour vos questions aussi sur nos réseaux sociaux. Avec Thibaut Badiol à la réalisation et Caroline Fillette en coulisses, nous vous donnons rendez-vous lundi prochain, même onde, même heure, pour de nouvelles interrogations à partager. Et bien sûr, gardez l'esprit libre et ouvert à tous les possibles, à toutes les propositions et à toutes les questions. À l'écoute de RFI, bien sûr.

0: 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En direct de Paris, il est 18h.
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0: Bonjour à toutes et à tous, nous sommes le 28 juillet. Dans cette édition du journal en français facile, les incendies en Europe et cette lueur d'espoir en Espagne près de Madrid. Le Premier ministre espagnol affirme apercevoir, entrevoir la lumière au bout du tunnel, car pour la première fois depuis le début des incendies, les pompiers gagnent du terrain sur les incendies. Alice Froussard, notre envoyée spéciale, nous attend. En France, sur le front des incendies, situation toujours très compliquée. Près de Bordeaux, on assiste à l'heure actuelle à des reprises de feu. Dans ce journal aussi, la terre a violemment tremblé au Japon. Un séisme a secoué le sud du pays. Il y a plusieurs blessés, probablement plusieurs morts. L'Ouganda, sur le continent africain, vient d'annoncer la fin de l'épidémie d'Ebola sur son territoire. Et puis enfin, l'équipe de France de football a officiellement un nouveau sélectionneur depuis ce matin. Un nouveau chef, il s'appelle Zinedine Zidane.
3: J'ai eu des propositions pendant 4-5 ans pour reprendre un club et je les ai toutes refusées pour l'équipe de France.
0: Voilà pour les titres, soyez les bienvenus. Nous sommes donc en Espagne pour commencer ce journal où la bataille contre les incendies à Ávila et à Madrid se joue désormais sur plusieurs fronts. Et la hausse des températures de l'air suscite des inquiétudes quant aux possibles réactivations de flammes. Les feux restent donc actifs, ils sont encore loin d'être maîtrisés, mais leur progression est freinée grâce au travail acharné des pompiers. En direct d'Espagne pour RFI, Alice Froussard, bonsoir.
4: Bonsoir Adrien, bonsoir à tous.
0: Alice, les feux de plusieurs endroits clés ont déjà pu être stabilisés.
4: Oui, à tel point qu'à 17h, il y a une heure, le ministère de l'Intérieur a allégé le dispositif d'urgence nationale lié aux incendies et les ordres d'évacuation ont été levés dans 8 villages de la communauté de Madrid et 5 dans la province d'Ávila. Pour les habitants, c'est un soulagement. Ils étaient pour la plupart dans des gymnases avec très peu d'affaires, sous des températures qui ne cessent d'augmenter. Cela ne veut pas dire que tout est fini, car les feux continuent de préoccuper les autorités dans cette zone. Cela ne veut pas dire non plus que tout rentre dans l'ordre. J'étais justement cet après-midi dans le village de Muriel, c'est à 1h30 de Madrid, où les habitants, à cause d'un autre incendie le 16 juillet, avaient dû tout quitter, plus de 32 000 hectares de terres ravagées. Et bien une fois de retour, ils retrouvent un endroit qu'ils ne reconnaissent plus. Le paysage de la Sierra Norte de Guadalajara est désolant. Des pins brûlés, une terre noircie par les cendres, une odeur de feu qui reste et qui vous prend la gorge. Luis est l'un des habitants du village, écoutez-le.
5: Heureusement, les maisons et les habitations ont été épargnées. Mais c'est vrai que ça nous attriste énormément de voir tout l'environnement brûlé.

0: Floride pour s'installer dans cette nature. Il le précise, tout brûle partout, nous ne sommes ni les premiers ni les derniers. Et puis, il soupire, c'est comme si nous n'apprenons pas de nos erreurs, dit-il.
1: Merci Alice. Alice Froussard, envoyée spéciale d'RFI en Espagne. Dans le sud-ouest de la France et notamment dans le département de la Gironde, au feu de forêt s'ajoute la canicule. Le retour des températures élevées ravive certains foyers à l'est de Bordeaux. Plusieurs reprises de feu sont observées. 14 réactivations de flammes vient d'annoncer la préfète, alors que le feu est à environ 3 km de Lacanau, une grande station balnéaire. Ce matin, environ 4000 campeurs ont été priés de quitter les lieux par mesure de précaution pour ne prendre aucun risque. L'actualité internationale nous emmène à présent au Japon où la terre a tremblé. Un puissant séisme de magnitude 7,1 a frappé précisément à 16h27 heure locale l'île de Kyushu. Nous sommes là dans l'extrême sud-ouest du Japon. Bilan humain encore provisoire, un mort, 50 à 60 blessés déjà hospitalisés. Mais la situation est très préoccupante à Kashima, une ville située dans la préfecture de Kumamoto, où l'étage d'un centre commercial s'est effondré suite à une explosion. La police confirme des victimes sans en préciser encore le nombre. Yelena Tomic, bonsoir.
2: Bonsoir.
1: À cette heure-ci, quelle est la situation?
2: Eh bien, plus de 8 heures après le séisme, la police a annoncé, vous l'avez dit, que 20 à 30 employés du centre commercial manquaient à l'appel. Ils seraient toujours coincés sous les décombres. Selon la télévision publique nippone NHK, plusieurs autres personnes sont portées disparues dans une usine à papier située dans la commune de Yatsushiro. Les images filmées depuis un hélicoptère montrent d'importants dommages structurels sur le centre commercial, des ossatures métalliques à l'air libre et le toit endommagé. Concernant l'origine de la déflagration, plusieurs hypothèses sont avancées. La plus probable, une explosion provoquée par une fuite de gaz. L'épicentre du séisme Adrien se trouvait à seulement une vingtaine de kilomètres au sud de Kumamoto, la plus grande ville de Kyushu. Le séisme a causé d'importants dégâts matériels sur des immeubles d'habitation, la muraille d'un château du XVIIe siècle, des ponts et des axes routiers. Le trafic ferroviaire et aérien ont été interrompus. Près de 50 000 foyers ont été privés d'électricité. Les autorités qui ont déployé les forces d'autodéfense et les secours appellent la population à la plus grande vigilance en raison des risques de glissement de terrain et des répliques qui pourraient toucher la région, surtout dans les 2 à 3 prochains jours.
1: Yelena Tomic. En Inde, le gouvernement cherche à rassurer la jeunesse. 4 jours après la démission du ministre de l'Éducation qui a mis fin au mouvement de contestation des étudiants, le gouvernement présente une nouvelle loi. Nicolas Feldman, cette loi prévoit des peines plus sévères pour les personnes qui divulguent, qui rendent publics les sujets d'examen avant les épreuves.
3: Le texte prévoit de doubler la peine maximale pour les personnes impliquées dans des fuites de sujets d'examen. De 5 ans aujourd'hui, la peine passerait à 10 ans de prison. Autre mesure, des amendes plus lourdes pour les fraudeurs, jusqu'à 1 million de dollars. Ces amendements réaffirment l'engagement du gouvernement à protéger le bien-être des étudiants et des jeunes de notre pays, a défendu devant la chambre basse du Parlement le ministre de la Science, pour qui ce texte témoigne aussi de la détermination du Premier ministre à ne laisser personne compromettre l'avenir de nos enfants. Car ces dernières semaines en Inde, c'est justement au nom de leur avenir que les jeunes Indiens sont descendus dans la rue. La contestation est née après la fuite des sujets du concours d'entrée en médecine, poussant plus de 2 millions d'étudiants à repasser les épreuves. Un scandale qui a aussi remis en lumière l'une des dérives du système éducatif indien avec des fraudes courantes. Les concours très sélectifs pour un nombre de places limitées favorisent en effet l'émergence d'un marché clandestin dans lequel des escrocs profitent des fuites de sujets pour ensuite les revendre à prix d'or aux candidats.
1: Sur le continent africain, l'Ouganda déclare la fin de l'épidémie d'Ebola sur son territoire. Sur les 20 personnes qui ont été contaminées par cette maladie au cours de cette épidémie, 18 ont pu quitter l'hôpital, tandis que 2 autres en sont mortes. En revanche, en RDC voisine, en République démocratique du Congo, l'épidémie d'Ebola sévit toujours dans l'est du pays.

0: Selon un dernier bilan publié par le gouvernement, le nombre de cas cumulés atteint désormais les 3200 pour 1400 morts, des chiffres presque aussi élevés que lors de la pire épidémie d'Ebola qu'a connue le pays. À la page sport, football, l'actualité de la journée, c'est bien sûr la nomination de Zinedine Zidane à la tête de l'équipe de France. Zinedine Zidane, nouveau sélectionneur des Bleus pour les 4 prochaines années. C'était attendu, c'est désormais officiel. L'annonce a été faite ce matin devant 120 journalistes venus du monde entier. Et puis aussi, l'Italie change de sélectionneur. Roberto Mancini va faire son grand retour au poste de sélectionneur de la Squadra Azzurra, annonce qui coïncide avec l'annonce de Zinedine Zidane à la tête des Bleus. Toutes ces infos sont à retrouver quand vous le souhaitez sur notre site internet.
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5: Bonjour et merci d'écouter RFI. C'est l'été en podcast qui démarre. Ce moment de radio où l'on vous fait écouter nos séries audio diffusées d'abord en numérique. On poursuit aujourd'hui l'écoute d'une fiction sonore intitulée Caleb. Elle s'inspire du roman Terre Sainte du Sénégalais Mohamed Mbougarsar. Pour rappel, l'action se déroule dans la ville de Caleb, une ville fictive au Sahel où sévit une milice islamiste. Dans le précédent épisode, un journal de résistance, le Rambage, a été finalisé dans le plus grand secret. 1700 exemplaires s'apprêtent à être diffusés dans les rues de la province. La guerre des mots est déclarée. Caleb, épisode 6, la nuit du Djambar, la milice resserre les taux.
4: Caleb,

0: Épisode 6. La nuit du Jambar.
1: Camarade, monsieur, je vais à la bibliothèque de Bantika.
2: Bantika?
1: Oui.
2: Dans ton sac.
1: Tenez.
3: Allez, cher, fouille bien.
1: Il y a des livres.
2: Ah, à la bibliothèque?
1: Oui. Hein? Je dois rendre des livres, monsieur.
2: Des livres,
1: hein? Je vais fouiller.
3: Oui. Ok.
2: C'est bon.
1: D'accord. Ok.
2: Passe une bonne journée.
1: Merci, monsieur. Voilà, allez.
4: Cher Sadobo, ce journal Rambaye, je l'ai eu entre les mains, mais n'ai pu lire que quelques lignes. Mon mari en a ramené un à la maison. Il m'a fait comprendre qu'il fallait le lire vite et le brûler après. J'ai lu. Ils ont parlé de nos enfants. Il y a un article qui leur est consacré et une photo d'eux se tenant la main et se regardant avant leur mort. Ils étaient si beaux. Si amoureux. Je n'ai pas pu lire tout l'article qui s'intitulait « Coupable d'aimer ». Je n'ai pas pu aller au-delà de la première phrase que j'ai retenue. Ils avaient 20 ans. Ils sont morts de s'être aimés. On les a tués au nom d'un prétendu dieu d'amour. Je n'ai pas pu continuer. Tout était dit. Je l'ai ensuite jeté dans le feu et les regardé brûler. Je ne sais pas que penser de ce journal. J'ai peur comme vous. Ces auteurs semblent croire à la capacité des gens à se révolter, à trouver des raisons de s'opposer pour regagner leur dignité. C'est plus que naïf. C'est coupable. Je n'ai plus confiance en un peuple qui a tué mon enfant. Sa réaction lors de la flagellation de Dior Camara, une inexplicable exception, un hasard. Et si les membres de ce journal ont cru voir en cette réaction un signe qu'un soulèvement populaire était possible et proche, il se trompe. Rien ne peut sauver ce peuple infanticide. Rien ni personne. Cette terre vomit le sang des innocents. Il ne suffit pas de parler de Dieu à longueur de journée pour qu'elle devienne terre sainte. C'est une terre sale. Comme à Bantika, la milice a commencé ici à redoubler de présence et de violence. Calais aussi est devenu un enfer de peur. Sauf qu'ici, le nuage de dénonciation s'est transformé en pluie. Les fausses dénonciations ont commencé. La méfiance règne. C'est la course aux récompenses. Je ne sais qui sont les auteurs de ce journal, mais je serais curieuse de voir leurs réactions. Tout cela me fatigue, Sadobo. Prenez soin de vous. Aïssata.
5: La situation nous échappe un peu, il est vrai. Je crois qu'aucun de nous n'avait imaginé cela en cet instant.
6: Nous avons fait ce travail pour sauver des gens, pas pour les pousser à se détester, à se trahir, à se vendre, à s'accuser pour de l'argent.
7: On flagelle des hommes parce qu'ils possèdent des numéros du journal chez eux. Et d'autres hommes s'accusent et se déchirent à cause de ce même journal.
5: Ce n'est pas ce que nous cherchions. Je croyais que les gens seraient avec nous, que le journal produirait un sursaut.
6: La question est celle-ci. Sommes-nous responsables de ces gens qui sont flagellés ou faussement dénoncés parce qu'ils avaient chez eux des exemplaires du journal que nous avons écrit et diffusé?
7: Responsabilité directe, non. Mais je crois que nous avons une responsabilité morale envers eux au moins.
8: Nous n'avons de responsabilité morale qu'envers le journal, envers nos idées, envers ce que nous avons pensé et produit, envers rien ni personne d'autre.
7: Penser comme tu le fais, Faye, c'est faire comme si nous vivions seuls, sans les autres, en oubliant que ce que nous faisons peut avoir des conséquences sur eux. C'est immoral au possible.
8: Détié, ce n'est pas ce que je dis. Nous ne sommes pas seuls, mais nous sommes libres. Chacun, chaque homme est responsable de ce qu'il fait. Nous sommes responsables de la publication de ce journal, mais nous n'engageons personne à le lire.
9: Ce n'est pas de notre responsabilité si ces gens ont décidé de le conserver avec eux au lieu de le détruire.
8: Notre responsabilité, fût-elle morale, ne peut aller jusque-là.
7: Oh là là, non mais c'est pas vrai. T'entends-tu parler? Nous ne sommes pas seulement responsables d'avoir écrit et publié un journal. Nous sommes en plus des gens que le destin de ce journal engage au premier chef. Si chaque homme n'était responsable que de ce qu'il faisait, ce monde disparaîtrait aussitôt.
8: Arrête donc, Détier, de penser à coups de slogan. Je te parle là d'une situation précise, non d'idées sublimes.
7: Non, mais moi aussi, je te parle d'une situation précise et d'hommes, non d'idées.
5: Et calmez-vous, je vous en prie.
6: Et le problème est assez sérieux pour qu'on ne l'envenime pas en nous déchirant à notre tour.
5: Nous avons bien compris vos positions à tous les deux. Je propose que l'on fasse un tour de table pour savoir ce qu'il faut faire. Vous voulez parler, Père Badi?
10: Ce journal ne nous appartient plus. Il a sa propre vie désormais. C'est tout ce que j'avais à dire.
6: Je pense que d'autres n'ont pas à payer pour ce que nous avons produit. Ils n'ont rien demandé. Alors oui, nous avons une responsabilité morale envers eux. Et ce que je propose, c'est que nous ne refassions pas de tirage. Que nous nous limitions à ce qui a été fait. On ne peut certes pas faire grand-chose maintenant, mais on peut éviter que d'autres gens soient prises et suppliciées.
8: Mais ce que vous ne comprenez pas, ou faites mine de ne pas comprendre, c'est que même si nous cessons, des personnes seront arrêtées, suppliciées, battues, tuées. Que nous le voulions ou non. Je croyais que vous l'aviez compris, ça. Si nous voulons vraiment que quelque chose change, il va falloir aller jusqu'au bout.
9: Je suis plutôt d'accord avec Faye. Il faut continuer. Et je pense qu'il ne faut pas sous-estimer la force de ceux qui ont gardé avec eux ce journal. J'ai tendance à penser que c'est ainsi que nous avons touché quelque chose d'essentiel. Et si nous avons une responsabilité morale envers eux, c'est tout simplement de continuer à nous battre et à distribuer le journal pour l'espoir.
6: Ta sagesse m'étonnera toujours, Alioune. Je me joins à tes arguments. Il faut continuer.
7: Bon alors, qu'en penses-tu, Malamine?
5: Écoutez, je pense que malgré tout, il faut continuer. Nous allons refaire un tirage ce soir, si vous êtes d'accord. Détier?
7: Je n'ai jamais été contre le fait de continuer. Je voulais simplement attirer l'attention sur le fait que nous ne pouvions pas oublier qu'il y avait d'autres hommes avec nous et que nous devions les prendre en compte dans tout ce que nous faisons. Donc je continue.
5: Très bien. Et toi, Madeleine?
6: J'aurais souhaité que nous arrêtions, au moins un temps. J'ai la sensation de trahir ce pourquoi je me suis engagée si je continue. Je ne participerai pas à la prochaine publication. Désolée. J'ai appris à Faye comment préparer une maquette de journal sur format numérique. Il pourra le faire désormais. Voilà ce que j'avais à dire.
5: Je crois que tout le monde comprend et respecte ta décision. Et au nom de chacun ici présent, je te remercie.
11: Ils applaudissent tous, Madjigen.
12: Je vais y aller. Restez là et ne bougez pas. Si ce sont des miliciens, je trouverai un moyen de les éloigner. Je vais vous enfermer en sortant. Il faudra éteindre toutes les lumières au cas où il y aurait une fouille. Vous restez calme en tout cas, quoi qu'il arrive.
13: Pas question, Malamine. Cela n'aurait aucun sens que tu sois là par erreur, voyons. Moi, j'y vais. C'est moi qui ai le temps d'avoir. Et quoi qu'il arrive, ne tentez surtout pas de sortir d'ici tant que je n'ouvre pas, ok?
11: Le père Badi remonte les escaliers et referme la trappe sur ses compagnons. On entend le bruit de sa canne sur le carrelage. Les coups à la porte continuent. Le père Badi s'avance vers la porte et l'ouvre. Il découvre un homme qu'il ne reconnaît pas.
14: Assalamu alaikum. Je suis le capitaine Karim Konaté, chef de la police de Calais.
13: Je suis Badi, propriétaire de ce lieu.
14: Puis-je entrer?
13: Que voulez-vous?
14: Je viens de vous le dire. Entrez.
13: Pourquoi voulez-vous entrer?
14: Pour vous parler.
11: Le père Badi s'écarte pour laisser passer Karim. Karim s'avance lentement jusqu'au bar. Le père Badi ne bouge pas. Il reste près de la porte.
14: Ainsi donc, vous êtes le fameux père Badi, propriétaire de ce bar. C'est votre carabine là-haut?
13: Oui.
14: Très beau modèle.
13: Merci, capitaine.
14: Vous devez sans doute vous demander pourquoi je vous rends visite si tard.
13: J'aimerais bien savoir, en effet.
14: J'y viens, Elage. Merci d'abord d'avoir ouvert.
13: Vous ne m'avez pas laissé le choix.
14: C'est vrai, mais je ne me serais jamais permis d'insister si je n'étais pas certain que vous ne dormiez pas encore. Je me suis dit que peut-être...
13: Je faisais mes comptes.
14: Vous faites ce que vous voulez. Vous êtes chez vous. Je ne vous reprocherai jamais de ne pas vous coucher. Cependant...
13: Cependant quoi?
14: Eh bien, cependant, alors que je patrouille dans le voisinage, il m'a semblé entendre des éclats d'une vive discussion qui semblait provenir de votre bar. J'ai d'abord cru que mes hommes étaient là et qu'ils débattaient. Mais j'ai vu que le bar était fermé. Et là, je ne vois personne. Avouez que c'est plutôt curieux.
13: Je le concède.
14: Et donc?
13: Et donc, comme vous le voyez, il n'y a que vous et moi, capitaine.
14: Et à l'étage?
13: Je vis seul. Depuis que vous avez brûlé mon chien, n'en ai-je pas le droit?
14: Si. Veuillez excuser ce qui pourrait paraître comme une intrusion déplacée dans votre vie privée. J'ai été intrigué par ces voix animées en pleine nuit. Qui d'ailleurs ne l'aurait pas été à ma place? Je suis certain de les avoir entendues. Et certain qu'elles provenaient de votre part. Qu'en dites-vous?
13: Que vous êtes un être humain.
14: Dieu en atteste, dont je suis la créature. Et alors?
13: Et alors, comme tout être humain, il vous arrive de vous tromper.
14: Je ne me trompe jamais.
13: Je veux bien croire, capitaine. Mais Dieu peut bien abuser vos sens, n'est-ce pas?
14: Dieu peut tout.
13: Alors disons que c'est cela qui a dû arriver ce soir.
14: Pour quelle raison aurait-il fait cela?
13: Les voies du Seigneur ne sont-elles pas impénétrables?
14: Dieu est mystère.
13: Alors?
14: Ce que vous dites est bien possible.
13: Vous constatez de vos propres yeux qu'il n'y a personne. Vous pouvez vérifier si vous le désirez.
14: Ce ne sera pas nécessaire.
13: Tant mieux. Cela m'aurait dérangé. D'ailleurs, vous n'entendez aucune voix.
14: Elles se seront tues. Dieu les aura fait taire.
13: Eh bien, s'il ne s'agissait que de cela, capitaine, vous voilà rassuré.
14: Certes, père Badi, mais...
13: Oui, capitaine.
14: Puis-je savoir pourquoi vous êtes fermé plus tôt que d'habitude ce soir?
13: Je vous l'ai dit, je faisais mes comptes.
14: Ah, vous fermez chaque fois que vous faites vos comptes?
13: Je ne peux faire autrement. Je tiens cet endroit seul. Le commerce ne souffre ni le relâchement, ni l'approximation.
14: J'en conviens.
13: Alors, l'affaire est réglée. Si vous n'y voyez pas d'inconvénient, capitaine, j'aimerais monter me coucher. Cette nuit, peuplée de chiffres, m'a épuisé.
14: Bien sûr, Elage. Mais avant, si vous le permettez, j'aimerais vous entretenir encore quelques minutes d'un sujet qui me tient beaucoup à cœur.
13: Ah, de quoi s'agit-il donc?
14: Vous avez sans doute entendu parler de l'apparition il y a quelques jours d'un journal dénigrant les pratiques de la milice.
13: J'ai dû en entendre parler par quelques habitants, en effet.
14: Vous l'avez lu?
13: Je ne sais pas lire.
14: Et écrire?
13: Non plus.
14: Comment tenez-vous vos comptes?
13: En arabe, je ne sais ni lire ni écrire le français.
14: Que pensez-vous de ce journal?
13: Je vous l'ai dit, je ne l'ai pas lu.
14: Oui, mais vous en pensez bien quelque chose.
13: Oh, rien qui soit très original ou qui mérite d'être développé.
14: Cela m'intéresse.
13: Pourquoi?
14: Je vous estime.
13: Eh bien, si vous insistez, je pense qu'en toute chose, il y a une part de vérité. Il doit y avoir une vérité dans ce journal. Mais je ne sais pas laquelle.
14: Vous êtes un homme singulier, père Badji. Vous êtes respecté dans cette ville. On vous admire. Il me faudrait des hommes comme vous, comme exemple.
13: Je suis indépendant, capitaine.
14: Ce n'était pas une proposition.
13: Qu'était-ce?
14: Rien qui mérite d'être développé maintenant. Sachez, Alladji Badji, que j'ai juré de capturer les auteurs de ce journal, ainsi que tous ceux qui les auraient aidés. Je les capturerai de mes propres mains.
10: Je vous le souhaite. Mais pourquoi me dites-vous cela, capitaine?
14: Je ne le sais pas, père Badji. Mais peut-être que vous, vous le savez. Assalamu alaikum, Aladji Badji.

C'était le sixième épisode de Calep, une série audio produite par Making Waves. Prochain épisode demain, mais les 10 épisodes de la série, sachez-le, sont déjà disponibles à l'écoute sur les sites et applications de RFI. Un peu de musique acoustique pour reprendre notre souffle. Désert, du français Jonathan Benisti, a été sélectionné par les programmateurs de RFI. Alors on l'écoute.

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3: Rapprochez-vous, rapprochez-vous. Ici Rukyata Ouédraogo, la conteuse. Ouvrez grand vos oreilles pour écouter le conte que je vais vous raconter aujourd'hui. Le bienfait n'est jamais perdu.

0: Il y avait une fois dans le beau pays de Banfora, là où l'eau vive et fraîche du fleuve Komoé descend des collines en cascade, un homme du nom de Fatogma. Fatogma était quelqu'un qui aimait faire le bien autour de lui. Sa bonté et sa générosité étaient sans limite. Tous les vendredis, il achetait des galettes qu'il nappait de miel et les distribuait aux hommes, aux femmes et aux enfants. Certains le félicitaient et le bénissaient pour ses bienfaits. D'autres, en revanche, le critiquaient. Selon eux, il jetait son argent par les fenêtres en faisant des offrandes à des gens qu'il ne connaissait même pas. Mais que l'on fasse le bien ou le mal dans ce monde, on trouvera toujours quelqu'un pour s'en plaindre. Fatogma, qui signifie en Djoula le nom du père, vivait dans un petit village près d'une grande forêt. Il possédait des terres qu'il avait héritées de son père, qui lui-même les avait héritées de son propre père. Ce sol était une bénédiction. Il était très fertile et donnait à chaque saison des récoltes abondantes, permettant à la famille de Fatogma de vivre toute l'année. Beaucoup de gens l'enviaient, car son champ était le plus beau de tout le village. Cela attirait des convoitises. Mais Fatogma ne se souciait pas de cela. Chaque saison, il cultivait sa terre, la bichonnait et l'entretenait avec amour. Un jour, un homme du nom de Dogoni commença véritablement à envier Fatogma d'une manière qui dépassait les bornes. Tous les jours, il venait inspecter le champ de ce dernier. En observant les épis de maïs, de mil, de sorgho qui sortaient du ventre de la terre, il se disait « Si j'arrive à rentrer en possession de ces terres, je deviendrai le plus riche du village. Tous me respecteront et je pourrai même devenir un jour chef du village. » Il fit plusieurs propositions d'achat du terrain à Fatogma, mais en vain. Celui-ci refusait toujours de lui céder quoi que ce soit. « Cette terre est mon héritage et sera l'héritage de mes enfants. Je ne peux pas m'en séparer, même contre tout l'or du monde. » Excédé, à bout de patience, Dogoni eut une funeste idée. Il se rendit chez Domba, la plus grande maraboute du village, pour lui demander de tuer Fatogma, purement et simplement. Mais on va voir que certains projets sont plus faciles à formuler qu'à réaliser.
1: Aïwa, jeune homme, mais qu'est-ce que t'a fait ce monsieur pour que tu veilles sa mort? Tu le détestes donc tant que ça? Il ne m'a rien fait. C'est juste que je convoitise cette terre depuis un bon bout de temps et qu'il rejette toutes les propositions d'achat que je lui fais. Il m'énerve.
2: Aïwa,
1: il ne t'a rien fait et tu veux le tuer? Es-tu vraiment sûr de ce que tu veux faire? Veux-tu enlever la vie de cet homme juste pour une poignée de terre? Ah, ce n'est pas n'importe quelle terre. C'est une terre riche, grasse et généreuse. Et je suis sûr que si on y sémait des pierres, elle finirait par germer. D'ailleurs, je ne serais pas étonné que si on creuse un peu, on trouverait de l'or en pagaille dans ce champ. Et cet idiot de Fatogma, au lieu d'accumuler de la richesse comme le ferait toute personne de bon sens, la dilapide en achetant des stupides galettes qu'il nappe de miel avant de les distribuer à des gens qu'il ne connaît même pas. Oh, c'est un scandale! Il faut mettre un terme à ce gâchis. Fatogma doit mourir. Et je dois mettre la main sur sa tête.
2: Je vois que tu as mûrement réfléchi ton projet. En tout cas, je t'aurais prévenu. On n'enlève pas impunément la vie de quelqu'un qui ne nous a pas fait du mal. Cela dit, comme tu insistes, je vais le faire. Mais sache que la responsabilité retombera sur ta tête.
0: Mais Dogoni n'écoutait pas ses mises en garde. Il ferma les yeux et un large sourire s'afficha sur son visage. Il se voyait déjà bêchant les terres de Fatogma et récoltant des richesses inouïes.
1: J'assume tout. Je suis prêt à prendre tous les risques.
0: Aïwa, très bien.
3: Tu es prévenu.
0: As-tu accès à son domicile?
3: Non. Bon, voyons voir.
0: As-tu la possibilité de t'approcher de lui?
1: Non, pas vraiment. C'est-à-dire que ce monsieur me fuit comme si j'étais le diable en personne.
0: Dès que je veux m'approcher de lui, il s'éloigne.
2: Il doit se douter de quelque chose.
0: Il va falloir user. Alors voilà ce que nous allons faire.
2: Demain, j'enverrai un serpent.
1: Le tuer. Très bonne idée. Maintenant, je comprends votre réputation. Vous êtes vraiment la plus grande des marabouts de notre village. Comme ça, on n'y verra que du feu et personne ne pourra me rendre responsable de sa mort. Bravo!
2: Tu seras responsable quand même.
4: Comme tous les vendredis après la prière, Fatogma acheta des galettes chez sa vendeuse habituelle, les nappas de miel et alla faire sa distribution aux pauvres du village. Les enfants, assis par terre, adossés au mur, dégustaient goulûment les galettes au miel. Les adultes rentraient chez eux avec chacun un sac de galettes bien garni. Après la distribution, Fatogma regagna son domicile et demanda à son épouse de lui délayer du foura, la fameuse bouillie de mil, pour son repas du soir. Il alla ensuite s'installer sous le nimier dont l'épais feuillage couvrait d'ombre la moitié de la cour. Adossé au tronc du grand arbre, il réfléchissait à ce qu'il allait s'aimer dans son champ pour la prochaine saison. Comme tout y poussait, il n'avait que l'embarras du choix.
0: C'est précisément ce moment que choisit Domba la maligne pour envoyer son serpent le plus redoutable, le grand Mamba noir.
1: Serpent, c'est la grande marabout Domba qui te parle. Fille de la grande magicienne Tena, arrière petite fille de la grande sorcière Yabaya. Arrière petite fille de la grande princesse Songaya, fille du roi de la nuit Boaba, qui te parle. Tu iras sans t'arrêter ni te détourner, sans prêter attention à ta gauche ni à ta droite, directement dans la cour de Fatogma. Tu le trouveras adossé au tronc d'un grand nimier pour profiter de son ombre. Tu le mordras. Et tu lui injecteras ton puissant venin qui le tuera sur le champ. Va!
0: Elle lâcha le serpent qui, hypnotisé par la voix de sa maîtresse, s'en alla en ondulant, ferme et décidé. Mais à peine était-il sorti de la maison de Domba qu'il tomba sur un tas de galettes posées au sol, bien nappées de miel. Il savait qu'il devait aller mordre Fatogma et lui injecter son venin mortel. Mais l'odeur du miel sur les galettes l'appelait. Il se dit qu'il pourrait bien s'accorder une petite pause pour prendre des forces avant d'aller accomplir sa mission. Il n'y avait pas de mal à cela et Domba n'en saurait rien. Il mangea d'une traite les galettes, se lécha les babines avec sa langue fourchue et reprit son chemin. Deux ondulations plus loin, il tomba sur un nouveau tas de galettes.
2: Ah, décidément, c'est mon jour de chance. J'en mange juste quelques-unes, ni vues ni connues, et je file chez Fatogma.
0: Il avala toutes les galettes et continua son chemin, mais un peu plus lentement. À mi-chemin, quelques ondulations plus loin, il tomba encore sur un tas de galettes toutes dégoulinantes de miel. Comment résister à un tel appel? Il avança vers les galettes et les dévora une par une. Puis il poursuivit son chemin en rampant de plus en plus difficilement. Plus loin, il vit encore un tas de galettes au miel, puis un autre, et encore un autre. Il avait tant mangé qu'en son milieu, il était rond comme un ballon.
3: Il ne pouvait presque plus avancer, mais il ne pouvait pas faire demi-tour, car il avait une mission à accomplir. Arrivé à deux maisons de celle de Fatogma, il fut pris d'une terrible envie de dormir. Il fit tout son possible pour progresser. Mais quand il arriva devant la cour de sa cible, il céda à l'appel de la sieste digestive. Après tout, sa mission pouvait bien attendre cinq petites minutes. Domba n'en saurait rien. Avez-vous compris que toutes les galettes que trouva le serpent sur le chemin du mal étaient les bienfaits que Fatogma avait répandus autour de lui? Au petit matin, il dormait encore quand Fatogma l'aperçut en se rendant à son champ. Il appela ses voisins qui le tuèrent à coups de cailloux et de bâtons. Malgré la crainte qu'inspirait le redoutable Mamba Noir, qui aurait pu refuser d'aider Fatogma, l'homme le plus généreux et le plus aimé du village? Finalement, le projet finesse de Dogoni ne put se réaliser. Mais l'affaire finit par se savoir. Et le mauvais bourg dut quitter le village pour échapper à la colère de ses habitants qui lui réservaient un sort identique à celui du serpent. Quant à Domba, chacun se réjouissait qu'elle ait échoué à mener à bien le meurtre de Fatogma. Mais la conséquence de son échec fut que le bruit se propagea qu'elle n'était peut-être pas si puissante. Et peu à peu, les gens cessèrent de venir la consulter. Fatogma, lui, pendant que je vous raconte cette histoire, continue à acheter des galettes qu'il nappe de bon miel pour les distribuer aux pauvres du village. Car l'homme qui fait le bien est un homme tranquille. Ici Rukyata Bedrago, la conteuse. C'est ici que s'arrête ce conte. Je le remets au vent, qui le portera où bon lui semblera.
5: 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On poursuit en musique avec quelqu'un dont le style vous fera peut-être penser à Kendrick Lamar, mais il est bien français. J-E-R avec sa J-E-R Block Party.

0: Pour terminer l'été en podcast, sur RFI, voici un épisode de recettes de poche. Des beignets de haricots, comme on sait les faire au Bénin.
1: Bonjour, je suis Georgiana Vio, je suis chef cuisinière et je vais vous proposer des recettes de poche de mon Bénin natal. Des recettes faciles, simples et à la portée de tous. Maï maï non die wae. Eh ben ça, c'est ce que comptent les vendeuses de Maï Maï. En tout cas, ce qu'elles comptaient quand j'étais petite. Et donc, moi, j'étais à la maison, j'entendais ça de loin. Je courais dehors et j'ouvrais la porte. Je disais Maï Maï non wae, Maï Maï non wae. Ça veut dire viens, viens, viens, vendeuse de Maï Maï. Le Maï Maï, jusqu'en 2019, je pensais qu'on n'en trouvait que au Bénin ou en tout cas dans la sous-région. Et puis, j'ai fait un repas avec chez Flora Mikula quand elle avait encore l'auberge de Flora. Il y avait moi, il y avait Keiko Nagae, qui est une chef pâtissière incroyable. Il y avait Béatrice Gonzalez, qui a 2-3 restaurants à Paris même. Je crois qu'il y avait Nox Majosi, qui travaille à Londres. Voilà, on était quelques nanas. C'était pour Noël, juste pour se retrouver entre nous. Et chacune devait faire une spécialité de chez elle. Et donc, dans le mail commun, Flora a dit, écrivez-moi ce que vous faites. Je dis, moi, je fais du mani-mani. Elle me dit, ah bon, mais c'est quoi? Je lui dis, ben, c'est une espèce de gâteau à base de haricots avec un peu relevé. Ok. Béatrice, elle dit, je fais des tamales. Qu'est-ce que c'est? Ah, c'est une recette avec du maïs, etc., etc. Ok, super. Bon, et puis Keiko dit, moi, je fais les desserts, etc. Nox, elle dit, je fais le pâté en croûte, parce que c'est sa spécialité, etc., etc. Et le jour où on arrive, moi, je commence à cuisiner mes maï maï, Béatrice fait ses tamales, et à l'arrivée, on avait deux choses pareilles. C'est fou, non? C'est combien de kilomètres sépare le Mexique du Bénin? Donc ça, c'est assez incroyable. Donc la seule différence, finalement, c'était les haricots. En gros, hein, à quelque chose près. Donc moi, je vais vous donner la recette du maï maï. Normalement, il faut les cuire, en fait, dans des feuilles de bananier. Il y a petit système de pliage à faire, mais comme un cornet, vous mettez votre appareil dedans, vous refermez, et puis vous posez ça à plat dans un panier, cuisson vapeur, d'accord? Ou au four, encore une fois, si vous avez un four vapeur. 500 grammes de haricots cornis, donc les black eyed peas, pas le groupe, bien évidemment, haricots aux yeux noirs, niébé aussi, on les appelle comme ça, décortiqués, ou des haricots blancs. 200 grammes d'oignons blancs émincés, 2 gousses d'ail, 15 grammes de gingembre frais, 300 grammes d'huile de palme en rouge, le piment, le sel, le poivre du moulin. Franchement, il n'y a pas plus simple que ça. Alors vous allez me dire, oh là là, mais l'huile de palme, qu'est-ce que c'est? Oh là là. Eh bien, c'est comme la feuille de coca. Tant qu'elle est naturelle, elle est incroyable, elle a même des vertus thérapeutiques. Mais une fois qu'elle est raffinée, dans la feuille de coca, ça devient la drogue dure qu'on connaît tous et qu'il faut absolument pas tester. Et pour l'huile de palme, on connaît cette huile qu'on va retrouver dans les pâtes à tartiner industrielles qui n'apporte absolument rien à rien. Alors que de la bonne huile de palme rouge qu'on trouve dans, encore une fois, les magasins spécialisés, eh bien c'est super. Attention à ne pas vous faire avoir. Si vous regardez la bouteille, c'est une huile qui va figer quand la température sont basses. Donc si vous voyez qu'il y a deux formes de couleurs dans la bouteille, c'est qu'elle a été coupée à l'eau ou à une autre huile, d'accord? Donc demandez de la vraie et de la pure. Et puis si vous n'avez pas d'huile de palme, c'est pas très grave. Vous pouvez utiliser une autre huile, de l'huile de noisette, de l'huile, voilà, pour parfumer. Trempez les haricots dans un grand volume d'eau froide la veille pour le lendemain. Mais aujourd'hui, on trouve déjà des haricots cornis décortiqués, d'accord? Donc ça, c'est parfait. Ou pendant au moins une heure. Donc, ceux que j'entends d'ici dire, oh là là, il faut s'y prendre la veille et tout ça. Non, non, non, non, non. Une heure, d'accord? Le fait de les tremper aussi, ça permet aux haricots de se gorger déjà d'eau et d'être un peu plus facile à travailler. Lorsque vous faites tremper vos haricots, si c'est des haricots entiers, pas décortiqués, vous allez voir que pour enlever la pellicule, il faut donc utiliser ses deux mains et les frotter. Comme ça, d'accord? Et ces pellicules ensuite, vous remélangez tout dans l'eau, les pellicules vont remonter à la surface. Et là, vous pouvez récupérer avec un écumoire ou quelque chose comme ça. Et vous recommencez jusqu'à ce que les haricots soient propres. Vous allez voir qu'après, c'est vraiment l'étape la plus longue de la recette. Le reste, ça va très vite. Mettez les haricots égouttés dans le bol d'un robot. Ajoutez l'oignon émincé, les gousses d'ail, le gingembre pelé, 5 tours de poivre du moulin, un peu plus si vous aimez que ce soit un peu relevé. Mixez finement. Débarrassez cette pâte dans un saladier. Ajoutez l'huile de palme ou l'huile de votre choix. Salez, rectifiez en poivre si nécessaire. Moi, j'adore le poivre, hein, donc je suis tout en train de dire ajoutez du poivre, ajoutez du poivre. Versez une louche de préparation dans un ou deux feuilles de bananier juxtaposées. Refermez en les rabattant sur le dessous. La pâte peut être aussi moulée dans des petits ramequins. Donc si vous n'avez pas envie de ce petit pliage avec les feuilles de bananier et que vous n'avez pas envie de vous embêter à trouver des feuilles de bananier parce que là où vous habitez, il n'y en a pas, etc., etc., eh bien vous prenez les mêmes ramequins que pour les muffins ou quoi. Vous mettez votre louche d'appareil dedans. Et ça, dans votre petit panier ou au four vapeur. il faut compter une petite demi-heure de cuisson. D'accord? Au four, je dirais à 80 degrés, 90 degrés. D'accord? Et puis à la panier vapeur, ben voilà, une petite demi-heure. Voilà, c'est prêt. À ce repas qu'on avait fait entre chef-eux, eh bien moi j'avais agrémenté ça d'une sauce carotte. Allez savoir pourquoi, dans laquelle j'avais rajouté un peu plus de gingembre, dans laquelle j'avais mis un peu de citron confit. Et du coup, ça, dans l'assiette, une fois que c'était démoulé, eh bien cette sauce donnait un petit liant, quelque chose d'un peu réconfortant comme ça. C'était Noël aussi, donc c'est bien d'avoir un peu ces épices un peu de Noël. Mais vous pouvez très bien manger ça avec une sauce tomate, vous pouvez manger ça avec du poisson frit, vous pouvez manger ça juste comme ça, vous pouvez manger ça avec une tombée d'épinards. Enfin vraiment, ça se marie avec plein de choses. C'est une recette que j'aime beaucoup.
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0: L'écoute des podcasts se poursuit dans une quinzaine de minutes sur RFI. Ce sera Carte d'identité israélien dont vous allez entendre le premier épisode, Le poids de l'armée. Je vous retrouverai juste après avec Sami Bourrelifa, Guylaine Delteil et Nicolas Falaise du service international de RFI. Dans quelques minutes, un nouveau journal sur RFI. Et pour y arriver tout en douceur, voici la chanteuse suisse Danitza avec Jaro Vandal. C'est Wrong Things.

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3: 19h en temps universel, dans ce journal international du 28 juillet, les incendies en Europe. Une première lueur d'espoir en Espagne, près de Madrid. Pour la première fois depuis le début des feux, les pompiers reprennent l'avantage. Nous retrouverons Alice Froussard, envoyée spéciale d'RFI, près de Madrid. En France, la situation reste très difficile sur le front des incendies, près de Bordeaux. De nouveaux départs de feu compliquent encore le travail des secours. Dans ce journal également, les Péruviens ont officiellement depuis quelques instants, une nouvelle présidente, Keiko Fujimori, vient d'être investie pour diriger le pays. Dans ce journal également, un puissant séisme a frappé le Japon. La terre a violemment tremblé dans le sud-est du pays. Et puis enfin, l'Ouganda annonce la fin de l'épidémie d'Ebola sur son territoire, plusieurs semaines après le début de cette crise sanitaire. En Espagne, la bataille des incendies à Avila et à Madrid se joue désormais sur plusieurs foyers localisés. Les feux restent actifs, ils sont encore loin d'être maîtrisés, mais pour la première fois, leur progression est freinée grâce au travail acharné des pompiers. Alice Froussard est notre envoyée spéciale en Espagne.
5: Les feux de plusieurs endroits clés ont déjà pu être stabilisés, à tel point qu'à 17h, le ministère de l'Intérieur a allégé le dispositif d'urgence nationale lié aux incendies et les ordres d'évacuation ont été levés dans 8 villages de la communauté de Madrid et 5 dans la province d'Avila. Pour les habitants, c'est un soulagement. Ils étaient pour la plupart dans des gymnases avec très peu d'affaires, sous des températures qui s'annoncent de plus en plus chaudes. Cela ne veut pas dire que tout est fini, car les feux continuent de préoccuper les autorités dans cette zone. Cela ne veut pas dire non plus que tout rentre dans l'ordre. Nous étions cet après-midi dans le village de Muriel, à 1h30 de Madrid, où les habitants, à cause d'un autre incendie le 16 juillet, avaient dû tout quitter. 32 000 hectares sont partis en fumée. Et bien, une fois de retour, ces habitants retrouvent un endroit qu'ils ne reconnaissent plus. Le paysage de la Sierra Norte de Guadalajara est désolant, des pins brûlés, une terre noircie par les cendres, une odeur de feu qui reste et vous prend à la gorge. Luis est l'un des habitants du village.
6: Heureusement, les maisons et les habitations ont été épargnées. Mais c'est vrai que ça nous attriste énormément de voir tout l'environnement brûlé. C'était magnifique ici. C'était une forêt, une pinède, et là, il ne reste que des zones calcinées. Quelques petits espaces ont été préservés, oui, mais la majeure partie a disparu en fumée. On avait des pins, des chênes, d'autres petits arbres. Surtout, ça va prendre énormément de temps pour que ça se régénère. La végétation basse et l'herbe, ça repoussera, mais pas notre forêt et nos arbres. Il leur faudra des années pour retrouver leur état d'origine.
5: De l'émotion, vous l'entendez, car cette forêt, c'était ce qui faisait la beauté du lieu, la raison pour laquelle Luis avait quitté Madrid pour s'installer dans cette nature. Il le précise, tout brûle partout, nous ne sommes ni les premiers ni les derniers. Et il soupire, c'est comme si nous n'apprenons pas de nos erreurs.
3: Alice Froussard. Dans le sud-ouest de la France et notamment en Gironde, aux feux de forêt s'ajoute la canicule. Le retour des températures élevées ravive certains foyers près de Bordeaux. 14 reprises de feu ont été constatées en fin d'après-midi. Et dans le Var, ce soir, une bonne nouvelle. Démarré il y a 8 jours, l'important incendie dans le massif du Gros Bessillon a été déclaré fixé. Le feu est fixé, mais le travail se poursuit et la vigilance reste de mise, indique la préfecture du Var. Arrêtons-nous à présent dans cette édition sur les conséquences psychologiques de tels incendies sur les populations. Et c'est avec vous, Marius Lafont.
7: Le feu carbonisant tout sur son passage, l'air brûlant irrespirable, le souvenir va hanter les évacués de l'incendie en Gironde.
8: C'est probablement l'une des angoisses les plus archaïques que d'être exposé au feu.
7: Patrick Clairvoy est psychiatre, spécialiste des victimes de catastrophes. Il prédit des effets psychologiques importants.
8: Vous avez des troubles psychiques. Le cerveau reste dans une suractivité parce que le sujet va réfléchir « comment vais-je m'en sortir ?» Et l'impact physique, eh bien, on a des risques cardiovasculaires, des risques de décompensation pour des gens qui sont déjà fragilisés par des troubles psychiques, comme les troubles bipolaires.
7: Syndrome le plus violent, le stress post-traumatique. Les victimes revivent en boucle la nuit où ils ont vu leur maison brûler, où ils sont partis à la hâte. Pour réparer les vies abîmées, le premier remède, c'est la solidarité.
8: L'entraide sociale sont très très importantes. La mise en place de structures de la Croix-Rouge, de la Protection civile, Médecins du Monde, Médecins sans frontières, les assureurs. Il faut offrir aux personnes victimes de ces feux la perspective. Nous allons vous aider à reconstruire ce qui a été perdu.
7: Les assureurs ont déjà annoncé qu'ils paieront le relogement des évacués et une ligne d'écoute psychologique a été ouverte par les hôpitaux de Bordeaux.
3: Marius Lafont, RFI à Paris, 21h05. Je jure.

0: Un marin est mort, plusieurs autres ont été blessés. La diplomatie repose sur le dialogue. Notre objectif est d'éviter toute escalade inutile, a écrit le ministre ukrainien des Affaires étrangères. L'Iran, quant à elle, met en garde l'Ukraine contre des conséquences dites imprévisible. Sofia Katsenkova, cette attaque illustre que les conflits désormais en Ukraine et au Moyen-Orient sont étroitement liés.
1: Depuis 2022, Téhéran fournit à Moscou des drones, des missiles et des technologies qui permettent aujourd'hui à la Russie de produire ses armes sur son propre territoire. En frappant un navire lié à ce trafic en mer Caspienne, l'Ukraine cible une route stratégique pour l'Iran, devenue une voie de contournement pour commercer avec la Russie et la Chine. Mais cette opération est aussi un message adressé au président américain. En s'attaquant à l'Iran, Volodymyr Zelensky tente peut-être de s'attirer les faveurs de Donald Trump en montrant que Kiev peut servir les intérêts américains dans la région. La frappe est d'ailleurs intervenue quelques jours avant la rencontre entre les deux présidents ce mardi à Washington. Certains experts estiment même qu'une attaque aussi sensible a probablement bénéficié d'un feu vert américain sans preuve publique à ce stade. Reste la question de la riposte iranienne. Téhéran pourrait renforcer encore son aide militaire à Moscou, voire s'en prendre à des navires liés à l'Ukraine.
0: Sofia Katsenkova au Japon, un puissant séisme a secoué le pays tôt ce matin, faisant au moins un mort et des dizaines de blessés dans des incendies et des bâtiments qui se sont effondrés. En Inde, après la fronde étudiante, un projet de loi contre la fraude aux examens au Parlement. Le texte prévoit notamment de doubler la peine maximale encourue pour les personnes impliquées dans des fuites de sujets, de 5 à 10 ans de prison et des amendes pouvant dépasser 1 million de dollars. L'examen du texte va se poursuivre demain. On referme ce journal en parlant de football par le prisme économique. L'actualité de la journée, c'est bien sûr la nomination de Zinedine Zidane à la tête de l'équipe de France. Zinedine Zidane, nouveau sélectionneur des Bleus pour les 4 prochaines années. Cette nomination, Stéphane Geneste, est aussi un enjeu économique pour la Fédération française de football.
2: Zinedine Zidane, ce n'est pas seulement un entraîneur reconnu, c'est aussi une véritable marque mondiale. Son image est associée depuis des années maintenant à des entreprises comme Adidas, mais dans l'immédiat, son arrivée ne devrait pas rapporter davantage à la Fédération française de foot. Pierre Rondeau est économiste du sport et professeur à la Sport Management School.
3: Les contrats de la Fédération française de football ont déjà été négociés. Certains courent jusqu'en 2027, d'autres 2029, certains 2030. Aujourd'hui, à court terme, il n'y aura pas un effet Zidane sur une revalorisation contractuelle de la mesure où ces contrats ont déjà été négociés.
2: En revanche, et c'est là tout l'enjeu, car la FFF vend aussi une image, une histoire et une capacité à attirer le public. Avec Zidane sur le banc, les Bleus disposent d'un ambassadeur dont la notoriété dépasse largement le monde du football. Et pour la fédération, c'est un argument phare pour de futures négociations.
3: Ce qui va jouer, c'est sur la durée du mandat de Zidane à la tête de l'équipe de France, au moment des renégociations pour l'après 2027-2028. Évidemment, on pourra jouer sur un effet Zidane. Effet Zidane parce que médiatisation, parce que notoriété, mais aussi effet Zidane sportif, si d'autant plus l'équipe de France tourne bien.
2: Car dans le football comme dans l'économie, la notoriété ouvre des portes, mais ce sont tout de même les résultats qui permettent de signer les plus gros contrats.
0: Deux autres changements à la tête de sélection nationale. La Fédération tunisienne de football a annoncé aujourd'hui avoir désigné Moine Chabani à la tête de la sélection nationale, ouvrant un nouveau cycle après un mondial 2026 conclu par 3 défaites en 3 matchs. Enfin, eux n'ont pas joué au mondial depuis belle lurette. Les Italiens ont un nouveau sélectionneur. Roberto Mancini revient aux manettes. Il a été nommé aujourd'hui sélectionneur de l'équipe d'Italie. Ainsi se referme ce journal. À Paris, il va bientôt être 21h10.
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5: Quand elle était enfant, en Côte d'Ivoire, puis en France, elle en a bavé. Elle commence à rêver de l'Amérique en voyant le Cosby Show à la télévision. Aujourd'hui, elle y est célèbre. Mawa McQueen est une chef primée à la tête de bientôt 6 restaurants aux États-Unis. Elle emploie plus de 120 personnes, commercialise sa marque de granola vegan et donne les raisons de son succès dans des livres et des séminaires. Mawa McQueen, une ambition sans limite, c'est le titre de l'un de ses ouvrages. Mawa McQueen, bonsoir.
6: Bonsoir.
5: Et merci d'être en studio avec nous. Je le précise, cet entretien a été enregistré quelques jours avant sa diffusion en raison de l'actualité. Est-ce que vous avez ce qu'on appelle un emploi du temps de...

0: Ministre.
1: Je ne sais pas c'est quoi l'emploi du temps de ministre, mais je sais que mon emploi du temps est très, très, très, très chargé.
0: Vous êtes de passage à Paris, là?
1: Je suis de passage à Paris. Je suis là pour quelques jours. Et tous les jours, c'est busy, busy, busy. Ça change pas de mon quotidien. Parce que je dirige plusieurs restaurants, je fais des séminaires, donc c'est... Là, je viens de revenir de New York, j'étais dans le Today Show.
0: On va en reparler. Mm-hmm. Votre histoire est incroyable, peut-être qu'on devrait dire inspirante, dans le sens où certaines personnalités noires vous mm-hmm. ont inspiré quand vous étiez une petite fille ou une jeune femme. Est-ce que vous en êtes consciente?
1: Bien sûr. Absolument, et j'avais besoin de rôle modèle. Donc, et les rôles modèles qu'il y avait à l'époque, c'était la télé, les seuls noirs, les personnes de couleur dont je me voyais, c'était dans Cosby Show, toutes les séries américaines noires.
0: Et on verra, ça a eu de l'importance pour la suite de votre vie. Vous êtes née à côté d'Abidjan, dans une famille très pauvre. Votre mère est chrétienne, votre père musulman. Votre mère a 18 ans et vous abandonne pour aller en France. Vous vous retrouvez un peu ballottée à gauche et à droite. Quel est votre souvenir de ces années-là?
1: Pas très bonne, les souvenirs. C'était une période très dure pour moi parce que je savais pas à qui j'appartenais, je savais pas, j'avais pas de maison, quoi. Je me sentais seule au monde, indésirée. Voilà.
0: Votre père réapparaît quand vous avez 9 ans et là vous commencez à faire 3 repas par jour, on va dire. Oui. Ça ne dure pas très longtemps. Qu'est-ce qui s'est passé?
1: Ça ne dure pas très longtemps parce que ma mère revient à la charge et elle me dit qu'il faut qu'on parte.
0: Votre mère, c'est inconnue?
1: Oui, c'est inconnue, ouais, exactement. Et en plus de ça, c'est même pas elle qui vient, c'est une des membres de la famille qui vient et qui dit OK, on a besoin d'eux. Je vais à Paris.
0: Et vous vous retrouvez donc
1: à Trappes, face à une personne que je ne connais pas, ma mère. Et on apprenait à se connaître très mal.
0: Et vous comprenez assez vite qu'on vous fait venir, en gros, pour vous occuper de tout un tas de demi-frères.
1: De mes frères et sœurs, oui.
0: C'est très difficile, ça, au début?
1: Je dirais pas que c'était difficile. Je pense que, dans notre culture, c'est quelque chose qu'on fait... On se pose pas des questions. Aujourd'hui, on ferait pas faire ça à quelqu'un d'autre. Je me suis rendu compte que aujourd'hui, je peux dire que ça m'a préparé à la vie que je mène maintenant. J'aime être la boss et commencer à diriger une famille, même si c'était pas la mienne, c'est-à-dire c'était mes frères et sœurs, à faire 3 repas par jour, organiser les choses. C'était un très bon training, je dirais, aujourd'hui.
0: Pour passer du lycée hôtelier de Trappes aux États-Unis, il y a quand même quelques étapes. Alors, dans une famille de la région parisienne, on vous fait confiance, on vous fait garder les enfants. Et puis, un passage par le Royaume-Uni comme jeune fille au pair, ça vous permet d'apprendre l'anglais. Est-ce que c'est après coup que vous vous êtes rendu compte que vous ne faisiez peut-être pas ça par hasard?
1: Le fait que je sois allée en Angleterre, je ne l'ai pas fait par hasard. C'était calculé parce que je me suis dit... De toute façon, mon objectif, c'était d'aller aux États-Unis. Je ne savais pas quoi faire, OK? J'avais pas prévu après ça. Le gros rêve, c'était ça. Ce qui se passe après, j'en avais rien à faire. Je me suis dit, quand je serai là-bas, je vais figure it out, comme on le dit. Et j'avais mon rêve. Je voulais parler anglais d'abord. Et comme ça, ce serait plus facile de trouver du boulot quand je vais là-bas.
0: Mais ce qui est incroyable, c'est que pendant que vous êtes au Royaume-Uni, vous postulez grâce à un petit ami, vous postulez à la loterie de la carte verte et quelques mois plus tard, alors que vous n'y pensez plus...
1: Je gagne. Et c'est génial, ma vie change. Finalement, je vais aux États-Unis après 10 ans de recherche et j'ai toujours voulu y aller et finalement j'ai 28 ans et j'atterris à Kennebunkport, Maine.
0: Tout de suite?
1: Tout de suite parce que j'ai trouvé le boulot là-bas.
0: Et comment vous l'avez trouvé, ce premier boulot?
1: À l'époque, je sais pas si ça existe encore, à l'époque c'était dans le journal de l'hôtellerie. C'est un magazine.
0: Et Kennebunk Port, c'est là encore à cause de ce que vous avez vu à la télévision.
1: Non, pas du tout.
0: Ah d'accord.
1: Là,
0: ça,
1: c'était
0: c'est pas par hasard.
1: Alors là, ça c'était par hasard. J'ai dit. Mais auparavant, je disais à ma mère, un jour, je vais aux États-Unis et je verrai le président. Kennebunk Port, je savais même pas où c'était. Pour vous dire, jamais entendu parler. J'ai juste trouvé le boulot, je dis, je me casse, je m'en fous. Même si c'était à Perpète les Choux. Du moment que c'est les États-Unis. Après, j'irai en Californie, j'irai quelque part. J'ai un pied-à-terre. J'arrive à Kennebunk Port, Maine. Ça, c'est la ville de Bush.
0: Et de l'ancien président,
1: de l'ancien président. Oui, oui, du père et du fils. Et là, ma vie commence.
0: Vous êtes serveuse dans un restaurant et un jour arrive George Bush.
1: Je dirais même pas trois semaines après arrive George Bush et avec tout c'est la sécurité et tout et je le sers. Je suis pétrifiée. Au départ je voulais pas. Je me suis dit mais attends.
0: Une bonne serveuse.
1: Je suis devenue une très bonne serveuse.
0: Ça, on n'en doute pas. Mais est-ce que ce moment-là, vous étiez quand même...
1: J'étais la pire. Oh là là, quelle horreur. Non, pas du tout. Parce que je ne connaissais pas le système américain. Je ne connaissais vraiment pas grand-chose. Parce que leur façon de faire, c'est par rapport au pourboire. Il faut sourire tout le temps. Bon, ça, je l'avais déjà. Je l'ai dans la peau, la joie de vivre. Mais la façon de vendre subtile, la façon de se présenter subtile, je l'avais pas. Je l'ai acquise. Je l'ai acquise en regardant les autres faire et c'était bien.
0: Mais en tout cas, ça se passe très bien
1: ça
0: avec George Bush.
1: Ça se passe très très bien. Ça se passe très bien. Je crois qu'il a pitié de moi. Il sait que. Il savait que j'avais merdé en gros et que j'allais me faire virer s'il intervenait pas et il est intervenu en gros. Sérieusement.
0: Il en a fait des bonnes choses, George Bush. Donc après cet épisode-là, ensuite vous vous retrouvez à Aspen parce que ça c'est votre choix.
1: Oui, je me retrouve à Aspen parce qu'en fait en hiver la moitié des restaurants dans lesquels je travaillais, ils étaient fermés. Et comme moi, j'avais une green card, je pouvais aller où je voulais. Donc, mon patron m'a dit, écoute, est-ce qu'il y a un endroit où tu veux aller? Et j'ai rigolé en disant, j'aimerais bien aller à Aspen. Parce qu'en fait, un des restaurants et hôtels, ça faisait partie des relais et châteaux à l'époque. Donc, en fait, ils changeaient de, comment on dit ça? On pouvait aller dans d'autres relais châteaux travailler. Et moi, je le savais pas. Quand il m'a demandé, j'ai dit Aspen comme ça, j'ai pas.
0: Mais vous connaissiez le nom parce que vous l'aviez vu dans un feuilleton,
1: oui,
0: Les Feux de l'amour.
1: Les Feux de l'amour, oui. Et c'était beau, c'était magnifique. Et je me suis dit, un jour, j'irai là-bas.
0: Vous avez fait tous les métiers à Aspen?
1: Oui. J'ai fait tous les métiers.
0: Combien de temps il a fallu avant de pouvoir monter votre premier restaurant ?
1: Cinq ans. Non. J'ai monté ma compagnie de traiteur d'abord.
0: Oui.
1: Avant de monter mon restaurant, je dirais 10 ans pour monter mon restaurant. Ouais. Babysitter, femme de ménage. J'allais faire les courses. Ça aussi, c'est un boulot.
0: Et la comptabilité et la gestion du personnel, tout ça, vous l'apprenez comment?
1: Je l'apprends toute seule, comme une grande. Parce qu'au départ, parce que j'ai commencé, c'était petit, on a commencé, j'avais que 2 employés, donc c'est facile. J'ai fait des trainings pour ça. Je suis quelqu'un, je fais beaucoup de training, je fais beaucoup de self-help. J'adore ça parce que je trouve que je suis pas allée à l'école, j'ai pas fait de hautes études et je trouve que je ne sais jamais rien. Donc l'apprentissage c'est quelque chose qui me plaît.
0: Dans vos restaurants, il y a des crêpes, la crêpe signature, la bourgie, la crêpe bourgeoise au caviar. Elle coûte combien cette crêpe hein?
1: Cette crêpe coûte 180.
0: Et ça se vend bien.
1: Ça se vend très bien.
0: Vous en arrivez. Oui, parce que Aspen c'est une ville avec des gens très riches.
1: Voilà, et le caviar, c'est ce qu'ils mangent, donc...
0: À partir de quand est-ce que vous vous êtes dit qu'il fallait faire la paix avec votre passé et comprendre l'histoire peut-être de votre mère et se rapprocher, la faire venir à vos côtés?
1: Ah ben ça a pris du temps. C'est, si je dirais, 10 ans en arrière. 10 ans en arrière. Parce que fallait que je fasse la paix avec elle avant de commencer mon parcours business, c'est clair. On peut pas faire du business parce que ça prend tellement d'efforts, tellement de notre personne. Quand on a plein de trucs dans la tête, on peut pas se consacrer. Sinon, on n'est pas heureux. Donc, il fallait que je me dégage de tout ça.
0: Et là, vous avez compris, vous l'avez fait venir.
1: Oui, je l'ai fait venir et.
0: Et vos frères aussi.
1: Oui, et ils travaillent avec moi et ça se passe très bien. On a des ajustements à avoir, bien sûr, parce que ils oublient que je suis la boss. Et voilà.
0: Et vous n'êtes plus la seule noire d'Aspen.
1: Ah oui, il y a elle, il y a ma mère, il y a mon petit frère.
0: C'est comme un cocon d'avoir une partie de sa famille avec soi.
1: Oui, ça fait du bien, c'est... Surtout à Aspen, où il n'y a pas beaucoup de noirs. Ça fait du bien de rentrer, de voir sa mère, de voir son frère. Oui, d'avoir quelque chose qui nous ressemble.
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0: Vous êtes retournée en Côte d'Ivoire?
1: Oui, il y a 2 ans. Oui.
0: Et vous allez y retourner encore?
1: Oui, je vais y retourner cette année.
0: C'est une inspiration aussi au plan culinaire? Oui. C'est difficile aux États-Unis avec.
1: Non, pas du tout, parce que un de mes restaurants, Mawa's Kitchen, est connu pour l'afro-méditerranéen. Donc, oui, on fait du mafé à Mawa's Kitchen. On est dans le Michelin Guide. On faisait du gombo. Je fais des choses qui sont. Des fois, je mets des petits trucs.
0: Là, c'est pas évident de faire passer ça à d'autres goûts.
1: Non, pas du tout. Je veux dire, Aspen, c'est très, très blanc. Et la façon dont je l'ai fait, par exemple, le mafé, c'est vegan. Et le peanut butter, ils ont. C'est pas quelque chose de oh mon Dieu, qu'est-ce qu'ils nous. Les ingrédients africains sont pas des ingrédients inconnus, quoi. C'est des choses que les gens ont tous les jours. Le plantain, les Mexicains, ils l'ont. Donc, c'est pas, je réinvente pas. Je mets juste la petite, ok, c'est comme ça, qu'il faut la manger en Afrique, c'est tout.
0: Vous avez connu le racisme en France et aux États-Unis à des moments différents. Est-ce que ce sont des attitudes différentes?
1: Ce sont des attitudes différentes, je dirais, parce qu'aux États-Unis, vous savez qu'il y a du racisme et vous faites avec, quoi. En France, c'est différent. Vous savez pas. Vous grandissez ici, vous trouvez que vous avez tous les droits, vous allez à l'école, il n'y a pas de ségrégation, il n'y a pas de, on vous dit pas que vous êtes, je sais pas, c'est différent dans le sens que je dirais qu'en France, c'est plus subtil. On dit il n'y a pas de racisme, mais en fait, il y en a. Et quand vous sortez de l'école, c'est là que vous vous rendez compte. Alors qu'aux États-Unis, dès que vous allez à l'école, on vous dit, le racisme, ça existe, il y a les blancs et il y a les noirs, et il y en a un qui vous aime pas, et vous vivez avec, ça va. C'est comme quand on vous dit, Mawa, il faut que tu travailles 2 fois plus pour avoir la moitié du blanc. Pour nous, c'est normal. Ici, vous dites ça à un immigré, il va dire, mais ça va pas la tête, c'est pas juste. Mais nous, on s'en fout, on veut avancer, c'est tout.
0: Vous animez des masterclass. Oui. Qu'est-ce que vous expliquez à ceux qui viennent les suivre?
1: Les masterclass, c'est vraiment pour le mindset. Parce que je trouve que notre état d'esprit, quelque part français, on n'est pas assez ouvert. On est plus à se plaindre qu'à trouver des solutions. On est plus à avoir peur des choses qu'à y aller. On veut réussir, mais on veut pas faire d'efforts. Faut pas nous déranger, en gros.
0: Mais vous
1: il faut être inconfortable pour être confortable. En fait, c'est ce que je veux dire aux gens. Et il faut dire que je suis différent. Oui, c'est un plus. Oui, il y a le plafond de verre. Oui, mais le plafond de verre, c'est fait en verre. C'est fait pour être brisé.
0: Mais vous êtes consciente que tout le monde n'a pas votre énergie.
1: Mais c'est pour ça que c'est ce que je vends. Je dis, tout le monde peut l'avoir. Tout le monde peut l'avoir. Donc, si moi j'ai réussi, tout le monde peut le réussir. C'est parce qu'ils n'ont pas le mode d'emploi. Donc moi, je suis là pour leur donner le mode d'emploi. Si je suis allée aux États-Unis et que j'ai changé ma façon de penser pour pouvoir réussir, on peut réussir en France en changeant sa façon de penser. En fait, c'est ça le problème. On ne peut pas vivre en France, vouloir réussir avec la mentalité française, en étant immigré. Voilà.
0: Vous avez déjà des personnes qui ont suivi vos cours, vos masterclass, et qui ont appliqué ça et qui réussissent ?
1: Absolument. C'est des battants. Ils se disent, c'est dur. Comment tu fais pour ne pas craquer ? C'est la mentalité américaine. On est résilient. L'Américain, surtout l'Américain noir, il est résilient. Ici, on est plus à vous nous devez, on veut avoir ce qui est juste. La vie n'est pas juste.
0: Dans votre livre, vous écriviez que vous travaillez 7 jours sur 7, que vous ne prenez jamais de vacances. C'est toujours le cas ?
1: Je prends quelques vacances. Ça change un petit peu de temps en temps. Mais j'aime travailler, j'aime ce que je fais. Donc, j'ai pas besoin... Pour moi, les vacances, c'est avoir 2 heures à la plage, c'est bon, quoi. C'est pas rester là toute la journée à me dorer au soleil.
0: Vous êtes ambassadrice pour Action in Africa et membre du conseil d'administration de Break the Cycle. Mm-hmm. C'est votre façon d'exprimer de la gratitude ?
1: Oh, absolument, absolument. Faut donner aux autres. Faut aider les autres, les plus démunis. Et oui, c'est ma façon d'aider surtout les jeunes femmes. Parce que ça, c'est vraiment les jeunes femmes qui en souffrent, qui vont chercher de l'eau, qui peuvent pas aller à l'école. Et plus on mettra de puits, plus on émancipera ces jeunes femmes-là.
0: Est-ce que vous suivez ce que font des chefs comme Georgiana View, Maurice Sacco ou...
1: Bien sûr, c'est mes amis. Georgiana View, elle est aux États-Unis avec moi. On a fait des événementiels ensemble. Je l'adore. C'est mon héros, je dirais. Et justement, en parlant, c'est quelqu'un qui a réussi ici. Maurice Sacco, c'est quelqu'un qui a réussi ici. Alors, c'est des gens qui ont changé leur mindset. Qui se sont pas dit, c'est dur. Non, ils ont fait le travail, c'est tout. Même si c'était dur.
0: Et c'est vrai qu'il y a un vrai goût, en tout cas, pour ces cuisines qui mélangent des goûts, des saveurs, des pays.
1: Absolument. On a du talent ici.
0: Vous aviez dit que la cuisine, ce n'était pas une passion, c'était un travail. C'est toujours le cas.
1: Aujourd'hui, je dirais que c'est une passion. C'est une passion parce que c'est devenu une passion. Mais ça n'a pas toujours été une passion, si... C'est un boulot comme tout. Après, on aime.
0: Poursuivre son rêve, pour vous, à Mawa McQueen, ça veut dire quoi aujourd'hui ?
1: Poursuivre mon rêve, c'est avoir des crêperies partout. C'est élever beaucoup plus de gens. C'est faire des masterclass. C'est pouvoir dire que j'ai changé la vie des autres.
0: Mais pas forcément ralentir le rythme.
1: Ah, oh, absolument pas. Oh, je suis encore plus busy qu'avant.
0: Mawa McQueen, merci. Merci à Sigrid Azerwal et Eleanor Krenik qui ont préparé cette émission. Mise en onde par Arès Siradag. Afrique Soir, juste après la pause.
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5: À l'écoute de RFI, il est 19h30 à Bamako et en temps universel, 21h30 ici à Paris.
6: Simon Bourg-Tambour,
5: Visite éclair de Bassirou Diomaye Faye au Mali. Le président sénégalais s'est entretenu avec le général Assimi Goïta à Bamako. Également président en exercice de la CDAO, le chef de l'État sénégalais affirme la disponibilité de Dakar à accompagner le Mali, sans jamais toutefois prononcer le nom de l'organisation ouest-africaine. À la une également de cette édition, le Soudan et le général Emeti qui tentent de remobiliser ses troupes après le revers infligé par l'armée régulière. Les FSR ont perdu plusieurs localités clés dans le Kordofan Nord. Et puis, un pas de plus vers un procès dans le volet gabonais des biens mal acquis en France. Le parquet national financier demande le renvoi en correctionnel de 18 personnes, dont 9 enfants d'Omar Bongo. En tout et pour tout, il sera resté moins de 5 heures à Bamako. Le président sénégalais Bassirou Diomaye Faye a effectué aujourd'hui une visite de travail express au Mali. Avec le général Assimi Goïta, il a été question notamment de coopération sécuritaire et de lutte contre le terrorisme. Un jeu d'équilibriste pour le chef de l'État sénégalais, président également en exercice de la CDAO, l'organisation ouest-africaine décriée par la junte malienne et ses alliés de l'AES. Alors, à l'issue des discussions, Bassirou Diomaye Faye a affirmé la disponibilité du Sénégal à accompagner le Mali, évitant soigneusement de nommer la CDAO. David Baché.
6: Lors de sa déclaration finale aux côtés du général Assimi Goïta, qui n'a quant à lui pas pris la parole, le président sénégalais a confirmé que les deux hommes avaient discuté des voies et moyens de lutter efficacement contre le terrorisme. Bassirou Diomaye Faye a redit la disponibilité du Sénégal à accompagner le Mali pour faire face ensemble à des menaces qui ne connaissent pas de frontières et se renforcent avec nos divisions. Bassirou Diomaye Faye a appelé au renforcement de la coopération entre les deux pays, mais aussi dans le cadre des instances régionales dont le Mali et le Sénégal sont membres, ce qui exclut de fait la CDAO, que les pays de l'AES ont quitté il y a un an et demi, deux ans et demi même, si l'on se réfère à l'annonce du retrait. Si Bassirou Diomaye Faye était venu plaider auprès d'Assimi Goïta pour une relance des relations entre le Mali et la CDAO, sa formule laisse penser qu'il n'a peut-être pas réussi à le convaincre. Le président sénégalais a en revanche nommément cité l'UMOA, l'Union économique et monétaire ouest-africaine, et l'OMVS, l'Organisation pour la mise en valeur du fleuve Sénégal, appelant même à la convocation dans les meilleurs délais de sommets des chefs d'État de ces organisations pour redynamiser leur action.
5: David Baché du service Afrique de RFI. Bola Tinubu réclame la coopération de toutes les communautés après une nouvelle tuerie de masse au Nigeria. Dans l'État de Kaduna, au nord du pays, une attaque menée par des hommes armés a coûté la vie à une trentaine de civils, parmi lesquels au moins 8 enfants. Ce nouveau drame s'inscrit dans le contexte de vives tensions communautaires entre éleveurs et agriculteurs. Récit avec Harmonie Pondignaga.
7: Du sang sur les lits, dans les cuisines et même sur les sentiers aux alentours de ce village frappé par l'horreur, rapporte Amnesty International, d'après des images fournies par les habitants. Un peu avant minuit, dimanche, des hommes armés ont ciblé le village de Naridon et ont tué aveuglément, poursuivant jusque dans la brousse ceux qui tentaient de fuir avant d'incendier leur maison. Les populations, sur place, procèdent toujours au décompte des corps et recherchent leurs disparus. Le bilan pourrait s'alourdir. Le sud de l'État de Kaduna a régulièrement connu des affrontements opposant éleveurs musulmans et agriculteurs majoritairement chrétiens, mais selon Amnesty International, il pourrait s'agir d'une des attaques les plus meurtrières. Le président Bola Ahmed Tinubu, dans un message sur les réseaux sociaux, a adressé ses condoléances aux familles endeuillées et promis de mobiliser des forces de sécurité afin de retrouver rapidement les auteurs et de rétablir la normalité dans la région. Harmonie Pondignaga, Lagos, RFI.
5: En RDC, la Cour constitutionnelle donne son aval pour l'instauration de la loi référendaire votée le mois dernier par le Parlement. La plus haute juridiction du pays estime que le texte portant sur l'organisation d'un référendum est conforme à la Constitution. La loi fondamentale actuelle en vigueur ne stipule que ni le nombre ni la durée des mandats peuvent être modifiés. Mais le nouveau texte fait lui polémique car l'opposition y voit une possibilité de maintien en pouvoir de Félix Tshisekedi après la fin de son second mandat en début 2029. Yoweri Museveni autorise la reprise des opérations du principal groupe de médias indépendants en Ouganda. Le groupe est-africain Nation Media avait été fermé fin juin sur ordre de son propre fils, le chef de l'armée. Lui qui disait ne pas croire à la liberté de la presse dans le pays, il accusait le groupe de médias de l'avoir insulté tout au long de sa vie. Un revers militaire que le général Emeti entend transformer en levier stratégique. Au Soudan, alors que l'armée régulière a repris le contrôle de plusieurs localités dans le Kordofan Nord, eh bien le chef des paramilitaires cherche lui à remobiliser ses rangs. Dans une vidéo adressée à ses troupes, eh bien le patron des FSR harangue ses hommes pour tenter d'inverser le rapport de force dans la guerre dans le pays. Alexandra Brangeon.
8: À partir d'aujourd'hui, il n'y a plus de repos. Soit nous survivons, soit nous cessons d'exister, a lancé le général Emeti à ses troupes, ajoutant « Il n'y a pas de place pour la complaisance et le repli ». Des propos tenus après le revers des paramilitaires qui ont perdu le contrôle le week-end dernier d'un axe stratégique qu'ils tenaient depuis plus d'un an et qui leur permettait de contrôler une importante route menant à Khartoum et de couper les ravitaillements de l'armée régulière dans le Kordofan. Avec ce revers, les paramilitaires perdent eux-mêmes une de leurs lignes de ravitaillement. Dans son intervention, le général Emeti a également appelé les commandants FSR sur le terrain à changer leur stratégie militaire, annonçant qu'il leur donnait toute liberté pour lancer des offensives sans avoir besoin d'attendre des ordres venant d'en haut. Une déclaration qui n'est pas de bon augure, note un observateur, au vu des exactions commises par les FSR dans le passé.
5: Le Gabon et la Guinée équatoriale signent un accord pour mettre fin à un différend territorial vieux d'un demi-siècle. Les deux voisins d'Afrique centrale se disputaient notamment Mbagné, une île d'une trentaine d'hectares située dans des eaux potentiellement riches en pétrole. Alors en mai 2025, la Cour internationale de justice avait donné raison à la Guinée équatoriale dans ce litige. Aujourd'hui, cette décision n'est plus contestée par les deux pays qui s'accordent à la respecter. Y aura-t-il bientôt un procès dans le volet gabonais de l'affaire dite des biens mal acquis en France? On n'en est pas encore là, mais une étape décisive vient d'être franchie. Le parquet national financier demande le renvoi en correctionnel de 18 personnes. Au cœur de cette vaste enquête sur des biens immobiliers achetés sur le sol français avec de l'argent public détourné, ce patrimoine, il est évalué par la justice française à 85 millions d'euros. 5 sociétés, dont la BNP, sont notamment dans le viseur des enquêteurs. Mais François Mazet, le parquet national financier fait désormais une demande de renvoi concernant des membres de la famille d'Omar Bongo.
9: Parmi les personnes pour qui le parquet national financier demande un procès, 9 des enfants d'Omar Bongo. La plus connue, Pascaline Bongo, l'aînée, était sa directrice de cabinet. Propriétaire de plusieurs appartements dans les quartiers les plus cotés de Paris, elle est poursuivie pour recel de détournement de fonds publics, de blanchiment, de corruption active et passive et d'abus de biens sociaux. Également visé, Omar Denis Junior, qui vient de célébrer un mariage à grands frais au Gabon. En revanche, l'ancien président Ali Bongo n'est lui pas visé dans cette procédure. Figure dans le réquisitoire du PNF, la première dame du Congo-Brazzaville, Antoinette Sassou Nguesso, et Sonia Roland, l'ancienne Miss France, a reçu un appartement en 2003 de la part des Bongo, un cadeau selon elle. Parmi les personnes morales, la banque BNP Paribas aurait converti au moins 35 millions d'euros d'origine délictuelle et 4 sociétés immobilière aurait bénéficié de dizaines de millions injectés par les Bongo. Ce sont au total 52 biens immobiliers qui ont été saisis par la justice dans cette affaire. Charge désormais aux magistrats instructeurs d'organiser ou non un procès.
5: La précision signée François Mazet du service Afrique de RFI. Il a fait rêver les passionnés de football aux quatre coins de la planète. Zinedine Zidane est le nouveau sélectionneur de l'équipe de France. L'ancien capitaine des Bleus, aujourd'hui âgé de 54 ans, a été intronisé ce matin à Paris au siège de la Fédération française de football. 5 ans après avoir quitté le banc du Real Madrid, Zizou enfile donc le costume de sélectionneur. Une évidence, dit-il, d'être en retour avec les Bleus. Les ailes de Carthage, eux, se dotent aussi d'un nouveau sélectionneur. Moïne Chahabani prend les rênes de la Tunisie. Il succède là à Hervé Renard, dont la mission à la tête de la sélection tunisienne avait été limitée à la fin du Mondial 2026. Ancien coach de l'Espérance de Tunis, Moïne Chahabani, a notamment remporté 2 Ligues des Champions de la CAF, c'était en 2018 et en 2019. Il a ensuite poursuivi sa carrière d'entraîneur en Égypte et au Maroc. Le Maroc, où se joue en ce moment la Coupe d'Afrique des Nations Féminines, 3e jour de compétition ce mardi, et le début de compétition pour les tenantes du titre, les Nigérianes, en quête d'un 11e titre de champion d'Afrique. Ce sera ce soir à 20h. Temps universel face au Malawi. Pour l'heure, il est 21h40 ici à Paris, 2h de moins en temps universel. C'est la fin de cette 2e édition d'Afrique Soir.
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11: Bonjour et bienvenue dans cette édition estivale d'Accent d'Europe. On part en balade sur le continent. En Irlande, où les appétits chinois pour l'immobilier font flamber les prix. Au Royaume-Uni, où une ferme urbaine lutte contre la malbouffe. Mais tout de suite, on part pour la Russie.
12: Quand on a traversé la guerre, on recommence sa vie à zéro. On est gracié par décret du président de la Fédération de Russie. On a un document officiel signé par Vladimir Poutine lui-même qui dit qu'on est pardonné pour héroïsme et bravoure. C'est quelque chose qui encourage à signer.
11: Après plus de 4 ans de guerre avec l'Ukraine et des centaines de milliers de morts au bas-mot, selon les estimations, la société russe est transformée. L'État mobilise tous les leviers pour maintenir le rythme des recrutements dans l'armée. Des primes financières, des salaires élevés, des avantages sociaux. Moscou va même jusqu'à effacer certains casiers judiciaires. Un contrat pour aller se battre en Ukraine est donc devenu synonyme d'ascenseur social. Et c'est particulièrement vrai dans certaines régions pauvres ou reculées, comme la Sibérie. Reportage Anissa El-Jabri.
13: Au sommet d'une colline, une petite église aux bulbes dorés qui se découpe dans le ciel de neige. Un cercueil passe recouvert du drapeau russe. C'est l'enterrement d'un soldat mort en Ukraine. Quelques centaines de mètres plus bas, le long d'une route à grande vitesse, un atelier de réparation de pneus. Entre les deux, en pente douce, une petite allée arborée. Elle est bordée de portraits de combattants décédés. On l'appelle ici l'allée des héros.
12: Je les connais presque tous personnellement. Je me suis battu côte à côte avec l'un d'eux. C'était un jour de mauvais temps. Il y en a un qui était avec Wagner, d'autres avec le ministère de la Défense.
13: Artyom est le propriétaire de l'atelier de réparation, 20 mètres carrés à la sortie de Baïkalsk, petite localité de 20 000 habitants, une ville dans laquelle on ne trouve pas de travail décent, dit-il. Entre les scies visseuses, marteaux, clous et pneus, il accueille ses clients dès l'entrée avec le drapeau de Wagner déployé sur un pan de mur.
12: Certains posent des questions, d'autres ne reconnaissent même pas le drapeau. Pour eux, ce n'est qu'une image. Certains sont tout simplement trop loin de cette réalité. Pour moi, bien sûr, c'est une idéologie, c'est la fraternité, le souvenir d'en avoir été. Même si, avec le bout de métal que j'ai à la place d'une partie du bras, j'en garderai toujours la mémoire.
13: En Russie, de toute façon, Wagner est banalisé et peu importe que le groupe ait été sanctionné par les États-Unis et l'Union européenne pour, notamment, crimes de guerre et activités déstabilisatrices en Ukraine, en Syrie, en Afrique. Surtout quand on a le parcours d'Artyom. Quand il a signé en juin 2023 pour 6 mois, il avait 33 ans. Trois enfants, dont un aîné de 18 ans, et déjà 7 ans de sa vie derrière les barreaux pour, dit-il, consommation de drogue.
12: Il me restait encore beaucoup de temps à passer en prison et j'étais mentalement épuisé, je n'en pouvais plus. Et pour moi, signer, c'était une deuxième chance, une chance de réparer ma vie, pour ainsi dire. Le truc, n'est-ce pas, c'est que quand on a traversé la guerre, on recommence sa vie à zéro. On est gracié par décret du président de la Fédération de Russie. On a un document officiel signé par Vladimir Poutine lui-même qui dit qu'on est pardonné pour héroïsme et bravoure. C'est quelque chose qui encourage à signer.
13: Sorti d'un système carcéral réputé pour sa très grande violence, Artyom aurait été en difficulté dans une société russe au regard sans concession sur les anciens taulards. Aujourd'hui, il a réinvesti l'argent gagné à la guerre dans un commerce rentable. Il a aussi désormais un statut symbolique dans la société, tant les combattants sont glorifiés et présentés par le pouvoir comme des modèles à suivre. Soldats de métier mobilisés ou volontaires, ils sont d'ailleurs dans cette région nombreux à être partis pour l'Ukraine. Les chiffres sont inconnus, classé secret défense, mais, explique Alexei Petrov, historien de la région désigné agent de l'étranger en 2021, les indices d'un large engagement sont nombreux.
14: Dans presque chaque famille, il y a des gens qui connaissent quelqu'un lié à la guerre d'une manière ou d'une autre, où ils ont des amis qui se sont battus, qui sont impliqués. Et parce que beaucoup de Sibériens se battent là-bas, Irkoutsk est l'un des départements qui collecte le plus d'argent pour la guerre, pour l'aide aux soldats. Toutes les organisations et fondations liées à la guerre sont très actives ici. Elles envoient constamment de l'aide, des cadeaux pour la nouvelle année, des cartes, toutes sortes de choses.
15: La région est le siège de nombreuses prisons, viviers de recrutement, mais elle a aussi une large tradition militaire depuis l'Union soviétique, avec de nombreuses bases, dont celle stratégique de Belaya, à une quinzaine de kilomètres d'Irkoutsk. Cette base aérienne a été frappée le 1er juin dernier lors de la spectaculaire opération Spiderweb de l'Ukraine. Des attaques de drones introduites en Russie à plus de 4000 kilomètres de la ligne de front. Aujourd'hui encore, sur place, elle marque les esprits. Depuis, les mesures de sécurité se sont multipliées. Filets anti-drones sur les sites sensibles comme le stockage de gaz et tout autour de vastes zones où Internet et le téléphone ne passent plus.
11: Anissa El-Jabri, correspondante permanente de RFI en Russie. L'impact de cette monétisation de la guerre, on en parle avec Anna Colin-Lebedev. Bonjour.
16: Bonjour.
11: Vous êtes maîtresse de conférence à l'Université Paris-Nanterre. Il n'y a pas vraiment de chiffres officiels, mais est-ce que le cas d'Artyom, qui a signé, qu'on entend dans ce reportage, qui a signé pour refaire sa vie, est emblématique ?
16: Alors, il n'y a pas de chiffres officiels, il y a quand même des estimations. Hein. On estime aujourd'hui qu'on a minimum 200 000 morts dans cette guerre. 160 000 noms ont déjà été recensés par les projets conduits par des organismes non gouvernementaux. Alors, le cas d'Artem est typique par le profil, en fait, de personnes qui se trouvent engagées dans les forces armées. Et en même temps, il est très exceptionnel parce qu'en réalité, aujourd'hui, seules les personnes précisément qui ont été détenues et qui sont parties pour un contrat à durée déterminée sont revenues à la vie civile. D'autres blessées ont également la possibilité de revenir, mais le gros des combattants reste toujours sur le front et n'a pas la possibilité d'être démobilisé.
11: Est-ce que cette guerre, elle a modifié la carte des groupes sociaux en monétisant justement l'engagement ?
16: La guerre a surfé sur le grand nombre en Russie de personnes financièrement vulnérables, le niveau de pauvreté élevé dans certaines régions, les inégalités régionales. Donc dans certaines régions, le changement est véritablement sensible. C'est-à-dire qu'on passe d'une très grosse précarité à une situation financière confortable. Mais il faut bien se dire qu'au retour de la guerre, l'État russe ne pourra pas maintenir le même niveau de rémunération pour les vétérans et va sans doute les replonger dans la précarité.
11: Et vous parliez de ces soldats donc qui restent longtemps au front. Ils envoient de l'argent à la famille. Ça a modifié justement du coup l'économie de certains villages, de certaines régions.
16: Oui, aujourd'hui, on ne peut pas vraiment estimer l'impact financier de ces versements d'argent et de ces salaires élevés. On sait qu'il existe, il y a des témoignages, mais il faut se dire aussi que, d'après ce que l'on entend des témoignages du front, une partie de cet argent que reçoivent les combattants, en fait, est utilisée par eux, d'une part pour acheter leur propre équipement, qui ne leur est pas forcément fourni par les forces armées, et puis d'autre part, pour verser des pots de vin qui continuent à être une pratique semble-t-il très fréquente dans l'armée russe, notamment par exemple pour ne pas être envoyé à l'assaut, on verse un pot de vin à son commandant pour qu'il vous garde à l'arrière.
11: Alors, un autre aspect de la question, c'est que tout ça coûte extrêmement cher pour l'État russe, vu le nombre de combattants.
16: Effectivement, la question du prix de cette masse humaine se pose aujourd'hui dans l'économie russe. On constate qu'en fait, la grosse partie du budget dévolu à la conduite de la guerre aujourd'hui par l'État russe, en tout cas d'après ce qu'on peut estimer, est composée de ces rémunérations des combattants. Pour les payer, l'État russe puise dans ses réserves, qui ne se renouvellent pas et qui ne se remplissent pas autant que dans les périodes précédentes. Donc oui, l'État russe s'appauvrit parce qu'il est obligé aussi de recourir à ces paiements très très importants pour recruter le nombre de combattants dont il a besoin, qui ne partent pas pour des motifs patriotiques pour la plupart d'entre eux, mais avec cette promesse à la fois de rémunération et de statut valorisant à leur retour.
11: Et le nombre de morts est très très élevé, vous le disiez. Est-ce que l'argent, les bénéfices sociaux promis font un peu oublier l'hécatombe, font un peu taire la contestation ?
16: Je dirais qu'en Russie, ce nombre de morts n'est pas forcément connu. Déjà parce que l'État russe ne communique pas sur les pertes humaines, mais aussi parce que l'information, par exemple, sur les enterrements, sur les retours dans les villages, est un peu limitée au niveau local. On a du mal à recouper les informations. Donc aujourd'hui, un Russe saura qui est mort à côté de lui dans le village, mais n'aura absolument aucune idée de l'hécatombe globale que cela représente.
11: Merci, Anna Colin-Lebedev. À bientôt. C'est un phénomène discret mais en pleine expansion à Dublin. Des investisseurs chinois, souvent très fortunés, rachètent à grande échelle des appartements et des maisons, parfois sans même les visiter. Clémence Pénard, vous êtes notre correspondante en Irlande. Ces appétits immobiliers bouleversent le marché et ils alimentent la flambée des prix.
7: On est ici au nord de Dublin, entre Parnell Street et Capel Street. Deux rues seulement, c'est le petit Chinatown irlandais. Un quartier gourmand principalement, restaurants et épiceries chinoises ont investi les lieux.
17: L'un des propriétaires chinois du quartier a déclaré qu'il voudrait que le Chinatown de Dublin devienne aussi grand que celui de Londres.
7: Installée en Irlande depuis plus de 10 ans, Vicky Sun est cadre dans l'immobilier. Elle nous explique qu'au nord de la capitale, les biens se révèlent plus abordables et qu'il est plus facile de tisser des liens et de faire des affaires, ce qui attire ses clients chinois.
17: Ils envisagent souvent d'acquérir plusieurs biens, voire un immeuble entier. Le rez-de-chaussée est alors aménagé en restaurant et les étages sont convertis en appartements. Une partie est parfois mise à disposition du personnel du restaurant pour faciliter leur hébergement.
7: Vicky ne précise pas combien de clients chinois elle accompagne, mais elle affirme que leur nombre est en nette hausse. La plupart, nous explique-t-elle, ont obtenu un Golden Visa à l'époque où le gouvernement encourageait les investissements en facilitant l'accès à un permis de séjour irlandais. Pat McCarthy travaille pour l'Institut Sino-Irlandais.
18: Le programme du Golden Visa, connu aussi sous le nom de programme d'investisseurs immigrés, avait été lancé en 2012 et il a duré environ 11 ans. En tout, 1800 demandes ont été approuvées et environ 94% d'entre elles venaient de Chine. Ces investisseurs ont en général investi jusqu'à 1 million d'euros.
7: Car pour être éligible à ce programme, les candidats devaient posséder un patrimoine de plus de 2 millions d'euros et en investir la moitié en Irlande donc. On estime à près d'1,6 milliard d'euros les investissements chinois en Irlande dans le cadre de ce Golden Visa depuis 2012. Mais ces investissements ne concernent pas que l'immobilier, il y a aussi eu des investissements dans des entreprises. L'initiative est brusquement interrompue en février 2023 par les autorités, principalement en raison de la prédominance des demandes provenant de Chine. Par exemple, en 2022, sur les 1316 demandes, presque toutes étaient chinoises, seules 41 provenaient d'autres pays. Les autorités ont aussi exprimé des préoccupations liées au blanchiment d'argent et à l'évasion fiscale.
11: Mais aujourd'hui, même sans ce Golden Visa, l'Irlande continue à attirer.
7: Bien qu'acheter de l'immobilier en Irlande ne permette plus d'obtenir un permis de séjour, cela reste un investissement intéressant. À l'échelle mondiale, les Chinois fortunés cherchent de plus en plus à obtenir des droits de résidence en Occident en réaction au renforcement du contrôle politique en Chine et notamment au recul des libertés à Hong Kong depuis 2019. Et après 5 ans de résidence en Irlande, il est possible d'obtenir la citoyenneté. Celle-ci vous ouvre automatiquement les portes de l'Union européenne et en plus, grâce à un accord avec Londres, un passeport irlandais donne le droit, même sans visa, de vivre, travailler et étudier au Royaume-Uni.
11: Et à propos des études, Clément, Dublin attire aussi les familles chinoises.
7: Oui, surtout dans les quartiers proches d'écoles privées réputées, selon Pat McCarthy à nouveau.
18: L'Irlande est l'un des pays les plus éduqués du monde et se classe premier, par exemple, parmi les pays de l'OCDE pour la maîtrise de la lecture chez les jeunes de 15 ans. Le sud de Dublin, qui comprend des banlieues aisées, est principalement choisi pour l'accès à une éducation de haute qualité. La zone est connue pour avoir les meilleures écoles privées et les Chinois attachent beaucoup d'importance à l'éducation.
7: Il est désormais courant de voir des représentants chinois visiter des maisons pour le compte de clients fortunés connectés depuis Pékin ou Shanghai. Vicky Sun devient ainsi sur place leurs yeux et leurs oreilles.
17: Pour les personnes qui vivent en Chine, nous organisons des visites à distance via des appels vidéo sur WeChat. Nous leur faisons visiter les lieux, mais aussi les environs pour qu'ils sachent ce qu'ils achètent.
7: Or, certains acheteurs dénonce l'impact des investisseurs chinois fortunés, car bien sûr, ces achats de propriétés participent à la flambée des prix dans un marché irlandais déjà sous forte tension.
11: À bientôt, Clémence Pénard, correspondante en Irlande.
19: Des poulets, des œufs en forme de cube. Les œufs cubes, ils sont plus faciles à mettre en boîte. Et les poulets sans plumes. On gagne du temps, on évite de la main-d'œuvre. Brut.
11: Au Royaume-Uni, pour lutter contre les dégâts de la malbouffe, le gouvernement a interdit la diffusion de publicité pour les aliments transformés à la télévision avant 21h. Mais interdire ne suffit pas. Pour faire passer aux plus jeunes l'envie de chips ou de bonbons, il faut aussi miser sur l'éducation et le contact avec le vivant. C'est ce que fait une ferme urbaine installée au bord de la Tamise. Marie Billon nous y emmène.
20: Jusqu'en début d'année, il aurait été possible pour Bianca, 11 ans, et son frère Miguel, 14 ans, de regarder la télévision assis sur leur canapé et de voir apparaître ce genre de publicité. Aujourd'hui, ce n'est plus possible et de toute façon, ils ont remplacé les images d'un hamburger par... Ils regardent les vaches broutées dans l'enclos de cette ferme citadine au cœur de Londres.
21: C'est bien d'interdire les pubs, car je sais que beaucoup de gens mangent de la malbouffe, ce qui n'est pas très bon. Car quand on en mange beaucoup, on peut se sentir mal dans sa peau et faire des choses qu'on n'a pas vraiment envie de faire.
22: Je pense que ça ne changera pas grand-chose, à part empêcher certains de réaliser qu'ils veulent de la malbouffe, car les publicités donnent envie d'en manger, et c'est là que ça va se jouer.
20: Bianca et Miguel sont venus avec leur grand-mère pour visiter cette ferme urbaine. Après les vaches, ils rient devant les chèvres qui grimpent sur un rocher au milieu de l'enclos, au-dessus duquel passe un avion qui va se poser dans l'aéroport quasiment en face de l'autre côté de la Tamise. Ces deux ados assurent qu'ils ne s'adonnent pas à la malbouffe. Simon et son père, eux, avouent.
23: Oui, parce que c'est bon. De toute façon, je ne vois pas beaucoup de publicité car je ne regarde pas la télévision. Plutôt Netflix ou ce genre de plateforme. Mais lui, en revanche, je pense qu'il mange trop de mauvaises choses.
20: Simon s'adresse à son père.
18: Ces pubs ne devraient pas exister de toute façon. C'est que des cochonneries, ça n'aide pas. Et les interdire, c'est aussi bon pour le pays, car tout ça coûte beaucoup d'argent.
20: S'ils sont tous aujourd'hui à la Surrey Docks City Farm, au bord de la Tamise, c'est pour voir des animaux de la ferme, bien sûr. Mais ce n'est pas ce qu'on appelle une petting farm, une ferme où on vient admirer les animaux et les caresser. La Surrey Docks City Farm est une ferme productive. Elle vend ses produits dans son petit magasin. Claire Elson est la responsable du bétail.
24: Tout ce qu'ils ont en ville, ce sont des livres. Ils les ouvrent et pensent que si la vache n'est pas noire et blanche, ce n'est pas une vache. Donc avoir une ferme urbaine au milieu de Londres, ça aide vraiment à éduquer. Et puis il y a beaucoup d'enfants, quand on leur demande d'où viennent les hamburgers de bœuf, ils répondent Sainsbury's ou Tesco. C'est comme s'ils ne faisaient pas vraiment le lien avec l'animal. Ici, nous pouvons leur montrer tout le cycle. Et puis oui, si leurs parents le souhaitent, ils peuvent venir acheter la viande et goûter la différence de saveur.
20: Pour Imogène et Belinda, mère et grand-mère de la petite Amber, c'est justement très important de lui montrer la différence, qu'elle la voit dans le pré, qu'elle la goûte, parce que cette interdiction de pub pour la malbouffe a ses limites.
25: Je suis sûre que cela sera utile, mais les enfants subissent beaucoup de pression de la part des réseaux sociaux et de toutes sortes d'autres sources. Je suppose que c'est juste un début, mais ça semble être un bon début.
20: Et pour les instigateurs de la campagne qui a poussé le gouvernement vers cette interdiction partielle des pubs pour la malbouffe, c'est effectivement un bon départ, mais ce n'est que le début. Darcy Williams est le chef exécutif de Bite Back.
14: Nous reconnaissons qu'il s'agit d'une étape importante pour la santé des enfants, mais ces marques les ciblent partout où ils vont, en ligne et hors ligne. Sans cesse, elles les poursuivent avec leur marketing permanent pour leurs produits très malsains. Les espaces extérieurs, les affiches dans la rue, par exemple, ne sont pas inclus dans la réglementation. Nous continuons à craindre que ces géants de la malbouffe se contentent de transférer leur publicité des écrans vers les rues commerçantes fréquentées par les jeunes. Et nous avons constaté une augmentation des dépenses en publicité extérieure pour la promotion de la malbouffe par ces grandes entreprises, car elles s'y sont préparées. Elles savent qu'elles peuvent toucher les plus jeunes et au-delà de ce qui s'affiche sur leurs écrans, y compris dans les rues.
20: Il y a aussi d'autres imperfections dans la nouvelle loi, selon Bite Back. Même si elles ne sont plus autorisées à faire de la réclame pour leurs produits eux-mêmes, les entreprises peuvent continuer à faire la publicité de leur marque.
11: Accent d'Europe, c'est fini pour aujourd'hui. Théo Raison a réalisé cette émission. À demain.
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0: Chantal Leroux.
1: Zinedine Zidane, nommé sélectionneur des Bleus pour 4 ans. Que pensez-vous de ce choix? Le champion du monde 98, ex-entraîneur du Real Madrid, a-t-il toutes les qualités pour succéder à Didier Deschamps? Quel style de jeu donnera-t-il, selon vous, à l'équipe tricolore?
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0: Diane Berger.
4: L'interminable combat contre les flammes dans le sud-ouest de la France. L'incendie en Gironde est stabilisé, mais il faut empêcher les départs de feu, parfois repérables juste à des légères fumerolles qui s'échappent de terre. Reportage avec des civils qui se mobilisent dès le début de ce journal. Aux États-Unis, les obsèques du sénateur Lindsey Graham sont l'occasion de réunions bilatérales cruciales pour des alliés de Washington. Volodymyr Zelensky, le président ukrainien, puis Benjamin Netanyahu, le premier ministre israélien, ont rencontré Donald Trump aujourd'hui. Elle promet le déploiement de l'armée dans les zones les plus touchées par la criminalité au Pérou. Keiko Fujimori a prêté serment tout à l'heure, la nouvelle présidente qui hérite d'un pays très polarisé. Et avec le réchauffement des océans, les espèces marines au large de l'Europe migrent vers le pôle Nord. Elles plongent aussi plus profondément dans l'eau, de quoi bousculer encore plus l'écosystème, vous verrez. L'incendie est stabilisé, mais encore loin d'être éteint. Dans le sud-ouest de la France, la préfecture de Gironde a compté aujourd'hui 14 reprises de feu. Elles sont contenues pour l'instant. L'incendie a ravagé 42 000 hectares et les pompiers redoutent le pire avec le retour de la chaleur. Au total, 220 000 personnes ont reçu l'ordre d'évacuer face aux flammes ces derniers jours. Mais certains habitants ont tenu à rester pour aider comme ils le peuvent les sapeurs-pompiers. Notre envoyé spécial Nicolas Roca s'est rendu au Porge, une commune dévastée par l'incendie.
6: C'est assez calme, quelques petits départs sur les fumerolles.
8: Armés de leur voiture, d'une cuve et d'une pompe, Benjamin et son père Thierry se préparent à partir à la chasse aux fumerolles. Ces fumées qui continuent à s'échapper du sol, signe que les racines brûlent encore et que le feu peut reprendre. Il faut les éteindre rapidement pour éviter de voir repartir un incendie d'ampleur.
6: Au niveau des camions, au centre par exemple, il y a un camion avec des citernes, donc il nous remplit. Et après on fait des rondes tout autour des maisons, le bord des routes, tout ça. On arrose dès qu'il y a un petit départ pour pas que ça reprenne.
26: Vous partez quand là ? Donc là on s'engage dans une petite piste cyclable où il y a des maisons qui sont absolument dévastées. Il y a une maison à côté qui a été ravagée par des flammes, il n'y a que les murs qui sont encore debout.
8: Lorsqu'il déverse l'eau sur les fumerolles, un nuage blanc s'échappe du sol comme si l'eau s'était instantanément mise à bouillir.
26: Et donc là on vous a dit de venir par ici ou...
27: De faire un peu le tour partout. Oh, ça a l'air de s'être calmé un peu. Là, il faut faire attention, c'est surtout aujourd'hui avec la température. Que là, on voit vraiment que c'est toutes les flamèches qu'il y a, ça part de la terre qui reprend.
8: Après plus de 4 jours de lutte contre les flammes, Benjamin et Thierry sont fatigués et usés, mais continuent d'essayer de préserver ce qui peut l'être dans une commune qui a déjà perdu 185 habitations. Nicolas Roca, Le Porge. 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
4: Dans le sud-est de la France maintenant, un autre incendie est fixé, celui du Gros Bessillon dans le Var. Il brûlait depuis 8 jours et un homme a été incarcéré soupçonné d'une dizaine de départs de feu dans cette zone. Les incendies qui créent l'angoisse aussi en Espagne, mais les premiers habitants commencent à rentrer chez eux après la levée de l'ordre d'évacuation pour 13 communes de la région de Madrid. Le premier signal positif après des jours de lutte acharnée contre les pires incendies de l'histoire du pays. 77 000 hectares ravagés à l'ouest de la capitale espagnole, un brasier toujours actif et plusieurs dizaines de milliers de personnes qui ont toujours l'ordre de rester loin de chez elles. 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Lindsey Graham s'est éteint au pic de sa carrière en tant que légende. Voilà l'hommage rendu ce soir par Donald Trump au sénateur républicain mort il y a 2 semaines à l'âge de 71 ans. Ses obsèques ont eu lieu tout à l'heure. L'occasion pour le président des États-Unis de rencontrer plusieurs dirigeants étrangers venus pour les funérailles. En l'occurrence, Volodymyr Zelensky, le président ukrainien, et Benjamin Netanyahou, le premier ministre israélien. Deux alliés de Washington qui ont un point commun, Julien Chavanne, ils cherchent à gagner un soutien plus solide de la part de Donald Trump.
3: C'est rare avec Donald Trump, la presse n'était pas conviée à ces rencontres. Mais à en croire la Maison-Blanche et les entourages des dirigeants ukrainiens et israéliens, tout s'est très bien passé. On les voit aussi tout sourire sur les photos publiées sur leurs réseaux sociaux. Volodymyr Zelensky était venu chercher des missiles pour sa défense aérienne, les fameux Patriot, il en a besoin au plus vite, mais les stocks américains sont déjà bien entamés. La diplomatie, comprendre les négociations au point mort avec Moscou, a aussi été évoquée selon le président ukrainien. De son côté, Benjamin Netanyahou cherchait avant tout à réchauffer la température avec Donald Trump. L'américain a fait savoir publiquement qu'il avait des désaccords avec lui depuis le début de la guerre en Iran. Mais ce mardi à Washington, Benjamin Netanyahou assure avoir eu la meilleure des conversations avec son homologue lors, dit-il, d'une excellente réunion. Les deux hommes auraient par ailleurs réaffirmé leur engagement indéfectible à empêcher Téhéran d'obtenir l'arme nucléaire. Pas de nouvelle annonce à retenir avec l'Ukraine ou Israël. L'essentiel pour les dirigeants ukrainiens et israéliens, c'est d'abord d'entretenir et de préserver leurs relations cruciales avec les États-Unis.
4: Le ministre ukrainien des Affaires étrangères a lui téléphoné à son homologue iranien pour désamorcer les tensions, éviter une escalade en mer Caspienne avec Téhéran après une attaque ukrainienne contre un navire iranien.

0: fille de l'ancien président Alberto Fujimori, arrive donc à la tête d'un pays largement polarisé. François-Damien Bourgerie.
1: En seulement 10 ans, le Pérou a déjà connu 8 chefs d'État. Plusieurs des prédécesseurs de Keiko Fujimori ont été destitués par le Congrès ou bien ont démissionné avant de connaître le même sort. La dirigeante d'extrême droite sera donc la 9e et elle ne va même pas pouvoir compter sur un éventuel état de grâce. Son adversaire à la présidentielle a rejeté l'appel à la réconciliation qu'elle avait lancé. Pas question de lui baiser la main, a répondu Roberto Sanchez. Voilà donc Keiko Fujimori à la tête d'un pays profondément fracturé, dont la moitié, principalement dans les Andes et dans les régions rurale, a voté pour son adversaire, tandis que l'autre moitié attend désormais qu'elle réalise ses promesses de campagne en mettant fin à des taux de criminalité records. Car entre 2018 et 2025, les homicides ont quasi triplé au Pérou. Les plaintes pour extorsion, elles, ont presque été multipliées par 9. Mais avec un congrès où elle n'a pas la majorité, la partie pour la nouvelle présidente s'annonce compliquée.
0: La lutte contre le crime, priorité de Keiko Fujimori, elle a insisté dessus dans sa première prise de parole en tant que présidente. Les militaires assureront, dit-elle, le maintien de l'ordre dans les zones de forte criminalité. Le bilan n'est pas encore définitif au Japon après le séisme de magnitude 7,1 dans l'ouest du pays. Une personne a été tuée dans l'effondrement de sa maison et à Kashima, 10 personnes sont portées disparues après l'effondrement du deuxième étage d'un centre commercial. Plus d'une centaine de personnes ont été hospitalisées. Nous avons commencé ce journal avec les méga-feux du sud-ouest de l'Europe. On se penche maintenant sur un autre phénomène provoqué par le changement climatique, les migrations de poissons. La communauté scientifique savait déjà qu'avec le réchauffement des océans, certaines espèces marines se déplacent en direction des pôles pour se rafraîchir. Une nouvelle étude parue ce mois-ci dans la revue scientifique Nature met en lumière un autre comportement grandement sous-évalué. Simon Rosé, de nombreuses espèces préfèrent plonger plus profond.
2: Près de 100 000 relevés scientifiques pour plus de 600 espèces de poissons durant 40 ans. Une masse d'informations qui a permis de mettre à jour un comportement que l'on n'imaginait pas dans ses proportions. Face au réchauffement du climat et des océans, les poissons européens ne se déplacent pas simplement vers le nord pour retrouver des eaux plus fraîches. Ils plongent plus profond, et pas qu'un peu. Une descente moyenne de 20 mètres tous les 10 ans. Un phénomène observé chez 6 espèces sur 10, attiré par le frais donc, mais pas seulement. Les poissons viennent également chercher des zones où l'oxygène est plus abondant et où la pression de la pêche est moins forte. Ces comportements ne sont pas anodins, poursuivent les auteurs de ce travail. En descendant toujours plus bas, certaines espèces s'éloignent de celles qui sont habituellement leur proie. Elles peuvent aussi avoir plus de difficultés à se reproduire dans un environnement qui n'est plus celui auquel elles se sont adaptées. Les chercheurs concluent en appelant à une évolution des politiques de gestion des pêches. Celles-ci devront désormais tenir compte de cette nouvelle répartition des poissons pour mieux protéger les écosystèmes marins.
0: Simon Rosé du service environnement de RFI. Il est maintenant quasiment 20h10 en temps universel. Il va être l'heure de retrouver l'équipe de Fête en Boucan, James Woka, Delia Collinet, bonsoir. Eh bien, ils ne sont pas encore là, mais ce n'est pas grave, restez à notre écoute, car on va les retrouver. Fête en Boucan commence dans quelques instants sur RFI. Il est maintenant 22h10 ici à Paris.
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7: Bonjour à tous et bienvenue sur RFI.
8: Dans l'émission Fais ton boucan.
7: Uniquement dans la joie et dans la bonne humeur.
8: Et ici, hein, y a pas de bruit.
7: Que du boucan.
8: On est ensemble avec toute l'équipe. Arturo.
7: Le manette. Roi des manettes.
8: Arturo, c'est ta deuxième. Hein. On te souhaite bon courage. T'inquiète, ça va bien se passer. Léa aussi est à côté.
7: Guy, est mon tuyau.
8: Non, je la vois même pas. Et Elise, elle est où?
7: Ah, notre community manager d'amour.
8: Bon, il y a des gens qui sèchent les cours là, on va régler ça. Et roulement de tambour. Avec du Kassav, on est généreux quand même dans cette émission. On aura plein de belles choses rien que pour vous, hein, et on sera pas tous

0: grave, un titre incontournable. J'espère que vous dansez vous aussi à la maison. Moi je suis essoufflée.
1: Ah ouais, déjà. On vient de commencer d'ailleurs.
0: J'ai dansé le zouk dans les studios, c'était agréable comme tout. En tout cas, ça nous met dans l'ambiance directe. Merci d'être avec nous dans Fais ton boucan. On est ensemble jusqu'à 23h, heure de Paris. James, il y a quoi au menu aujourd'hui?
1: Bon, on commence par quoi? Bah déjà, on accueillera Laetitia Normand.
0: Yes, qui est là d'ailleurs.
1: Là. Et salut Laetitia. À tout à l'heure. Elle viendra nous présenter un beau projet, le Motherland Show, une plateforme culturelle internationale pour les arts afro. On aura aussi la battle, hein, Delia.
0: La bagarre.
1: C'est tout à l'heure. Delia et moi avons choisi un titre sur le thème de la réconciliation.
0: Où on va se réconcilier aujourd'hui, tu crois?
1: Moi, j'ai des choses à dire à ma chérie. C'est parfait. Si vous voulez nous départager, envoyez-nous un message sur WhatsApp au 0033 6 37 42 62 24. Et après la réconciliation, Delia, il y a quoi?
0: Le mariage. Mets-moi la bague.
1: Doucement.
0: Dépêche-toi.
1: On va prendre notre temps. Maury Touré, vieux père et spécialiste musical, nous fera l'honneur et nous fera une spéciale musique de mariage dans les années 70, musique guinéenne, sénégalaise, congolaise. Vous serez servi aujourd'hui. Mais ça, c'est tout à l'heure. Tout de suite dans Fait ton boucan, on sent ambiance, on sent jaille même, comme disent les Ivoiriens, avec Evan Sam et Didi B. La chanson, c'est Ololo. Ololo.

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1: Ah, vous entendez cette composition de malade? Et bah, c'est Evan Sam, notre compositeur et DJ ivoirien qu'on reçoit demain dans l'émission. Lui qui a collaboré avec Didi B, comme on peut l'entendre, Bambi, NASA ou Fjord de Björn. Bah, il aura l'occasion de nous faire un petit mix. J'ai hâte de voir ça. Notez le rendez-vous, c'est demain dans Fait ton boucan.
0: Et dans un instant, on aura avec nous dans les studios Laetitia Normand qui a lancé la plateforme The Motherland Show. Elle nous dira tout hein, sur la sélection des artistes, qui peut participer et contribuer à cette plateforme. Détails et explications à suivre dans quelques minutes dans Fait ton boucan. Place maintenant à la musique avec un artiste qui nous vient d'Haïti. On ne le présente plus, c'est Wyclef Jean avec Davis Life sur RFI.

0: live. Oula, mon anglais est gâté là aujourd'hui.
1: It's okay. Me too, baby.
0: Le chanteur, rappeur, guitariste, producteur et même acteur haïtien qui faisait partie des Fugees hein, dans les années 90-2000. Et il est encore là en 2026 et il n'a pas prévu de s'arrêter. Et maintenant, c'est l'heure d'accueillir notre invité.
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1: C'est quel boucan ça? Yadi, écoute-moi bien, c'est pas les miens, moi, petit boucan.
2: C'est pas petit boucan.
1: Ta voix. Oh. Et avec nous dans les studios, notre boucantière, Laetitia Normand, qui est à l'initiative de Mozarland Show. Salut Laetitia.
3: Bonsoir à tous et merci de m'inviter pour parler du Mozarland Show.
1: Avec grand plaisir.
0: Avec plaisir, on a pas mal de questions pour toi. Mais en quelques mots, c'est quoi le Mozarland Show?
3: Alors déjà, pour cibler un petit peu notre démarche, j'aimerais partager notre vision, qui est de dire que chaque talent mérite d'être vu. On sait qu'aujourd'hui, il y a une grande quantité d'artistes, de talents particulièrement, qui sont encore invisibles, éloignés des grands réseaux professionnels, éloignés des endroits où les négociations se font, et aussi parfois éloignés de la quantité de démarches à mener pour développer son projet à l'international. Donc on s'est dit, on va répondre à une seule question, elle est simple. Si un téléphone suffisait pour ouvrir les portes du monde culturel aux arts afro. Donc voilà, c'est exactement ça la mission du Mozarland Show, être un salon professionnel dédié aux arts afro totalement digitalisé, où ben, les artistes, les acteurs culturels et le grand public se rassemblent pour faire circuler les œuvres et créer des opportunités, faire en sorte que les arts afro soient vus d'un large public.
0: Donc c'est un peu un lieu de rencontre, mais sur le net, quoi.
3: C'est exactement ça.
0: Ouais. Okay.
1: Ouais. Mais quand vous parlez d'artistes art afro, vous parlez vraiment de tous les arts?
3: Alors quand on dit afro, c'est pour englober effectivement. Alors déjà, c'est tous les arts, effectivement. Mmh. Et quand on dit afro, c'est africain partout dans le monde, les diasporas, mais aussi les afro inspirés, comme moi, par exemple.
1: Ok, d'accord. Votre ambition avec Mozarland Show, c'est de développer quoi au final?
3: Alors, notre ambition tient en deux grandes idées, vraiment. La première est de rassembler l'écosystème des arts afro pour lui donner encore plus de pouvoir. Et la seconde, c'est de fluidifier les échanges nord-sud, qui génèrent encore beaucoup de frustration par incompréhension, souvent.
0: Les échanges nord-sud, c'est-à-dire?
3: Entre l'Afrique et le reste du monde. Okay. On sait que, par exemple, en Afrique, pour développer un artiste, c'est pas les mêmes conditions qu'en Occident. En Occident, il y a une demande très particulière avec beaucoup, beaucoup de démarches administratives à faire et des axes financiers à bien comprendre. Mmh. Et donc, voilà, l'idée, c'est de faire en sorte que les acteurs collaborent de manière sereine, en se posant les bonnes questions, en sachant avec qui on va collaborer et pourquoi on le fait et quelles sont les conditions du marché qu'on va aborder.
1: Mais pour l'instant, sur cette plateforme, vous encadrez que des artistes du continent, du coup, qui ont besoin de plus d'accompagnement, pour le coup.
3: Pas que, comme je disais. En fait, Mozarland Show, c'est vaste. C'est le salon de la terre-mère. Alors, la terre-mère, c'est à l'échelle pas individuelle, puisque ma terre-mère à moi, c'est peut-être pas l'Afrique aujourd'hui, mais à l'échelle de l'humanité, la terre-mère, c'est l'Afrique. Du coup, voilà. Donc, c'est vraiment tous les artistes, peu importe où ils sont, tous les arts. L'idée, c'est de les rassembler. Donc de fluidifier ces échanges nord-sud, parce que autant les œuvres n'ont pas de frontières, mais autant il y a beaucoup de frontières encore qui sont créées par l'accès au réseau professionnel et à la quantité de démarches nécessaires à faire.
0: Ok, il y a une particularité vraiment autour des artistes afro, j'ai envie de dire, il y a un manque de visibilité, c'est chez les artistes de là ou pas?
3: En fait,
0: une difficulté à
3: c'est pas tant que il manque de, bon, aujourd'hui il y a les réseaux hein. Oui. Mais le problème est que l'investissement pour payer un plan de com, c'est encore très coûteux. Et que cet investissement là, tout le monde n'est pas prêt à le faire. Par contre, on sait que l'absence de visibilité peut coûter plus cher que de payer un plan de com. Du coup, voilà, c'est vraiment cet axe-là qu'on essaye de débloquer. Et donc, pour dire que tout simplement, voilà, il faut, faut se former pour savoir où on va, quoi.
1: Moi, par exemple, je suis une artiste, James et moi, on a fait une chanson ensemble.
3: Ouais.
1: On n'arrive pas à se développer. Okay. On va sur votre plateforme, Bowser Land Show, il se passe quoi?
3: Eh ben, tout simplement, déjà, vous êtes rendu visible d'un large public. Donc, l'idée, c'est de, effectivement, créer des connexions avec les professionnels et le grand public qui ont des affinités avec les arts afro. Donc, remplir un pavillon numérique, comme on dit. Donc, pour les professionnels, on leur explique quelles sont les prestations qu'on vend. Et pour le grand public, on leur expose nos œuvres pour que ils les achètent ou qu'ils les découvrent, tout simplement, ou qu'ils les partagent.
0: Un réseau social pour les arts afro, en fait, tout simplement.
3: Exactement.

0: c'est Lexen.
1: Hey. Ah,
0: je t'ai mis faire les gros yeux.
1: Ouais. Le titre
0: est parti, la chanson Money avec Clinton Ferron. C'est un artiste qui peut être concerné justement par cette plateforme. Comment on gère la sélection des artistes?
1: Alors, au cœur du Mozarland Show, on a notre programme de repérage qui s'appelle l'Afro Pipi Show, et qui nous permet, en fait, tout talent avant d'être reconnu a besoin d'être vu. Donc l'idée, c'est de leur offrir cette possibilité d'être vu dans un réseau de professionnels sensibles aux arts afro. Et donc on invite les artistes à participer, déjà à remplir un formulaire très rapide de 5 minutes. Ils présentent une seule œuvre qu'on soumet à un comité professionnel international. Cette année, c'est les USA, l'Irlande, l'Angleterre, l'Espagne et la France qui vont se rassembler pour sélectionner quelques talents. Et donc, à l'issue de cette sélection, nous, on leur offre l'accès à un réseau de com gratuit. Donc, on devient leur attaché de presse gratuitement. Et aussi, maintenant, ils ont un accès privilégié au Mozarland Show pour être rendu visible. Et donc, notre sélection se fait, bien sûr, faut avoir du talent, avoir un minimum d'originalité. Nous, ce qu'on aime, c'est que les artistes partagent une vision, parce que l'Afrique a beaucoup de choses à apprendre au reste du monde. Et bien entendu, il faut que le projet ait un potentiel de développement international. Ouais.
0: Yes, voilà. Carrément, le potentiel, hein, c'est ça le grand mot. On le trouve où alors ce Mozarland Show?
1: Sur internet, www.mozarlandshow.com, tout simplement, vous êtes tout le monde les bienvenus.
0: Okay. Et sur les réseaux sociaux aussi, j'imagine.
1: Voilà, Facebook, TikTok, Instagram, LinkedIn,
0: yeah, parfait, etc. On a noté, j'espère que vous avez bien entendu, pardon. Laetitia, on a besoin de toi encore.
1: Allez.
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4: Ah, la bagarre.
0: Dans quelques minutes, hein, c'est la spéciale avec Maury Touré qui nous parlera des musiques de mariage. Mais tout de suite, c'est la bagarre, la battle. Je t'explique, Laetitia, la battle de Fête en Boucan, c'est simple. Il y a un thème. Delia et moi avons choisi un titre, chacun en fonction de ce thème. Et la meilleure chanson gagne et c'est toi, le jury. Laetitia.
1: Attention, il va pas falloir m'en vouloir.
0: Non, Laetitia, je te fais les yeux doux.
4: Je ferme les yeux. Donc, il te l'a dit, hein, James, le thème aujourd'hui, c'est la réconciliation.
1: Ok.
4: Donc, je te mets en situation. Tu t'es disputé avec ton doudou, ça ne va pas, et le gars a des regrets comme tous les mecs, en fait, sur cette terre. Hein.
1: Ouais.
4: Et il revient pour te dire ça, écoute. Ouais.

0: on ne sait faire autrement.
1: D'ailleurs, t'as pas demandé à faire OK.
0: Ça, c'est pour toi. Et il revient avec cette chanson.
2: Et toi, tu es d'accord?
0: Je l'aime quand même. Ah. C'est Gage, voilà, qui chante cette chanson Gage, que j'embrasse très très fort. Gage.
1: Ouais,
0: l'artiste haïtien Gage.
1: Non, mais ça marche pas. Ça,
0: pourquoi ça marche pas?
1: Non, je t'aime.
0: Attends,
1: quand même.
0: Je t'aime quand même. Même si ça me coûte la vie, même si ça me coûte le prix, même quand même.
1: Et l'amour, ça suffit pas.
0: Ah, pardon, vas-y. Toi, tu préfères le mariage. Vas-y, je t'en prie, je te laisse ta place.
1: Écoute-moi ce que j'ai envoyé.
2: Voilà.

0: faut savoir que il envoie du Michael pour gagner, forcément. Non, mais... Qu'est-ce qu'il dit, Michael, là-dedans?
1: Et est-ce que tu te souviens du bon temps, tu vois?
0: Ouais.
1: Et c'est
0: pourquoi
1: ça, en fait. Quand on s'est... comme ça, pourquoi? Dans une relation amoureuse, il faut toujours se souvenir de pourquoi on est tombé amoureux de la personne.
0: Oui.
1: Et c'est ça qu'il faut retenir, tu vois, en le pleine réconciliation.
2: Le problème, c'est pas ce dont on se souvient de bien, c'est ce dont on se souvient de mal.
0: Pour pas y retourner,
2: voilà,
0: du coup.
2: Pour pas y retourner,
1: ouais,
2: c'est ça.
1: Oui. On n'oublie pas, mais on pardonne quand même.
2: C'est vrai, mais il faut des arguments toujours pour revenir.
0: Exactement, on les connaît, ces gars. Franchement,
1: ça sent l'expérience. Hein.
0: Laetitia, tu as écouté les deux versions, ma version et la version de James. Tu votes pour qui aujourd'hui? Ben, on t'en voudra pas.
2: Forcément, il me faut un peu d'arguments pour revenir.
1: Ah, ça veut dire quoi, ça?
2: Donc, se souvenir seulement, ça suffit pas.
1: Ah non.
0: Fallait pas jouer ma queue. Donc, tu vois, Gage l'haïtien.
1: Donc, il a gagné Michael ou Gage?
2: Ah, mais Gage.
0: Ah, victoire partout.
2: Michael, il donne tout pour qu'on y arrive.
1: Je pensais gagner.
0: Il voulait trop gagner. Oh là là.
2: Ah, mais dans cette circonstance, après, voilà, musicalement, on est.
1: C'est ça qu'il fallait retenir, la musique.
0: En tout cas, merci pour le point.
2: Merci, Delia. Merci, James.
0: Et c'est vrai qu'on revient dans deux jours pour faire une autre battle, mais je te laisse le choix du thème pour qu'on se batte encore avec notre James.
2: Ah, la réunification.
1: C'est
2: En fait... Alors, je regarde pas du tout en plus.
1: Rendez-vous sur les poteaux.
2: Mais voilà, la prochaine c'est sur les poteaux.
0: C'est excellent. Écoute, le temps que tu réfléchisses, on va écouter Gage.

0: gagné. Merci Gage. Merci pour ce titre. Oh là là, je compte même plus. Je compte même plus. Laetitia Normand, notre invitée, celle qui est à l'initiative de la plateforme Motherland. On t'a posé la question juste avant d'écouter ce titre. Pour toi, quel est le thème? Notre prochain thème pour...
1: Le prochain thème, voilà. Bon, je sais pas trop comment résumer ça, mais voilà, l'idée c'est de un titre qui rassemble, qui met tout le monde d'accord, et pour faire en sorte que l'Afrique, voilà, se parle et
2: donc le thème c'est
1: retrouve son unité.
0: Ok, l'unité.
2: Le thème c'est on est ensemble.
0: L'unité, c'est bien.
2: Ok.
0: Ah, on n'est jamais unis. Je vais prendre à Michael. We are the champion. Ok, c'est bon. Tout le temps, Michael, quoi. Merci en tout cas, Laetitia.
1: Avec plaisir. Merci
0: dans l'émission.
1: Merci encore.
0: Et si vous voulez, vous souhaitez être notre juge un jour, vous envoyez le mot battle par WhatsApp au numéro suivant 0033 637 42 62 24.

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1: Merci d'être avec nous dans Fête ou Boucan sur RFI. Et là, c'est l'heure de la spéciale. Mais là, la spéciale, on n'est pas tout seul parce que c'est le retour de Maury qui est avec nous. La semaine dernière, il est venu nous parler de sa vie de disquaire en Côte d'Ivoire, de ses soirées folles. Et aujourd'hui, il vient nous parler des musiques de mariage. Salut Maury.
2: Salut.
3: Comment vas-tu, James?
1: Ça va et toi? Là, t'es en forme. Hein, grand sourire.
2: Oui, toi.
3: Delia, ça va bien?
2: Je vais bien, Maury.
1: Tu la regardes comme ça.
3: Delia, tu es mariée?
2: Non, je suis pas mariée.
3: Tu peux me dire oui? Parce que si tu me dis oui, c'est pour la vie.
2: Ah,
1: mais
2: d'accord.
1: Réfléchis bien.
3: Mais c'est pour, voilà, c'est
2: non,
3: pour
2: mais je vais réfléchir.
3: Tu réfléchis
2: là. On verra peut-être à la fin de l'émission si je te dis oui. Si tu restes sage.
3: Bah écoute, je vais te faire passer des chansons qui vont certainement te faire changer d'avis. Tu vas voir.
2: Ah, tu crois? Mais moi, je demande une dot. Hein. Je demande une dot.
3: Mais ça, c'est pas nouveau dans les mariages.
2: Ok, Maury, comme on va parler de mariage, je te propose qu'on parte du côté de la Côte d'Ivoire. Écoutez Mamadou Doumbia avec le titre Nemoussomassé.
3: Nemoussomassé.
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0: La première chanson que Maury, notre vieux père, nous propose dans cette émission, c'est Mamadou Doumbia Nemousso Massé. Et ça, ça veut dire, il me semble, ma femme n'a pas pu.
1: Ma femme n'a pas pu parce que elle dit depuis que ma femme s'est liée d'amitié avec toi,
0: ouais.
1: Ça n'a jamais marché.
0: Ah.
1: En fait, c'est pour dire aujourd'hui que les chansons que je vous propose, entre autres, autant que les chansons sont aussi des chansons qu'on va jouer dans le bal,
0: mm-hmm.
1: pour peut-être magnifier ce moment de vie, cet instant qui est extrêmement, parce qu'il faut dire qu'il y a trois particules dans la vie,
0: mm-hmm.
1: il y a la naissance, il y a le mariage et puis il y a la mort.
2: Oui.
1: Donc le mariage, c'est vraiment, je pourrais dire, le summum de la vie de couple. Et c'est des conseils qu'on donne avant. Et souvent, dans le bal, c'est aussi des chansons qu'on passe. Okay. Mamadou Doumbia, il fait partie un peu de cette, je pourrais dire, l'un des pionniers de la musique ivoirienne, parce que c'est les années 1960, ça.
0: Okay.
1: Les années 60, il a créé son premier groupe qu'on appelle les Trios de l'Entente, et puis l'orchestre est devenu plus tard l'orchestre de l'Entente. C'était sous l'ère de Oufour Boigny. Mm-hmm. Il fait partie de ces pionniers de la musique ivoirienne, Force Clark, Amédée Pierre, et il y a aussi Anouma Brou Félix, ces gens-là qui, dans les années 1965-70,
0: mm-hmm.
1: qui étaient, je pourrais dire, les stars.
2: Okay.
1: Entre autres, on les écoutait dans les bars, mais c'est des chansons comme ça qu'on écoutait aussi dans les mariages. Mamadou Doumbia, il vient de Guinée. Au Guinée, c'est une ville qui est à côté de la frontière de la Guinée.
0: Okay.
1: Donc, il y a un peu cette similitude entre ces deux pays parce que c'est aussi le malinké que les gens y parlent.
0: Okay. Voilà.
1: Donc, et cette chanson-là, pour ceux qui ont fait les mariages dans les années 1970, ça fait parler.
2: Okay.
1: Donc, voilà. Tu as aimé?
2: Oui, j'ai beaucoup aimé. Mais je ne dis toujours pas oui. Non, pas du tout.
1: Bon, je vais continuer encore avec d'autres chansons.
0: Ouais, bah oui. Et la prochaine, elle nous vient d'un artiste béninois, il me semble. Hein.
1: Oui.
0: J'ai Vicky, ouais. Vive les mariés.
1: Vive les mariés. Mm-hmm. C'était la chanson éponyme des mariages, ça.
0: Ok.
1: L'ouverture des balles.
2: Ah ouais, bah ouais.
1: Oui.
2: D'accord.
0: En même temps, avec un titre comme ça, hey, ça annonce directement la couleur. Hein. Vive les mariés. J'ai Vicky.
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0: la mariée,
1: vive les mariés,
0: vive Maurice.
1: Tranquille, on dose Maurice, on dose en fait.
0: Non, mais non.
2: Ses ambitions, elles sont clairement là.
0: Non, non, mais puis, tu vois, et ça, je t'assure que quand on va avoir le disquaire pour l'ouverture du bal, c'est avec cette chanson qu'on fera l'ouverture
1: du bal. Mais quand on écoute le titre, c'est vrai que ce sont des chansons qui sont très parlées, avec, qui racontent une vraie histoire en fait. On a le début, le milieu et la fin, quoi.
0: Ouais, parce que Gégé Viqué, son nom c'est Gustave Benoît Viqué. Okay. C'est la décomposition de son nom, l'acronyme. Gustave G. Oui. Benoît G. et Viqué. Gégé Viqué.
2: Okay.
0: En fait, c'est un inspecteur de, des impôts.
1: Mm-hmm. Ah,
0: qui
1: bon
0: est attiré par sa passion qui est la musique. Et il a, on l'appelle le chouchou des femmes.
1: Parce le que chouchou tous, des nanas.
0: Des nanas, parce qu'en fait, tous ces textes, ça touche. Parce que c'est un troubadour, c'est un monsieur, c'est de la guitariste déjà. Donc voilà, donc cette chanson qui est sortie dans les années 1960, au milieu des années 70, je te cache pas, de façon transversale, en Afrique francophone, en Afrique de l'Ouest, quand il y a un mariage, que ce soit à Bamako, à Dakar, c'est cette chanson que le couple ouvre le bal avec cette chanson-là.
1: Mais il était considéré comme un véritable crooner, en fait, ce monsieur.
0: Voilà, c'est ça. C'était un crooner.
1: Okay.
0: Bon, voilà. Mais puis, il chantait. C'était un panafricain aussi, parce que quand j'ai parlé de 1960-65, c'était un peu l'engagement à travers les chansons. Et il a plein de chansons qui, je peux dire, où les Africains se reconnaissent dedans, que ce soit aussi de façon sociale, mais de façon engagement politique. Okay. Mais il le faisait avec sa manière, avec les textes.
1: Ouais.
0: Que tu vois. Donc, je sais, mais malheureusement, il nous a quittés le 13 mai 2013. À Cotonou, mais il faut dire qu'avant qu'il ne parte, il a eu des reconnaissances un peu de partout, je crois au Burkina Faso, lors d'un événement qu'on appelle le Koundé, pour l'ensemble de sa carrière, le président et les organisateurs et les acteurs culturels africains lui avaient honoré à sa juste valeur. Voilà. Donc j'ai évoqué, voilà, ah ben, tiens cette chanson-là. Hein.
1: Ouais, mais je dis toujours non.
0: Non,
1: je dis toujours non.
0: Voilà,
1: non,
0: il fait partie des pionniers de la musique qu'on appelle béninoise, Sabignon avec Polo Ritmo. Voilà, c'est un grand monsieur. Moi, j'ai beaucoup de respect. Comme je le dis encore, ça fait partie du patrimoine musical africain. Ouais. Au-delà même d'être une chanson de mariage, c'est en plus son répertoire qui a marqué complètement la musique africaine.
2: Ok, et déjà, tu me disais que toi, c'était ce genre de musique que tu avais l'impression d'entendre en Guadeloupe.
0: Non, mais il faut dire que ces chansons-là étaient jouées aussi aux Antilles. Hein. On va revenir avec quelqu'un aujourd'hui qui est beaucoup apprécié aux Antilles.
1: Ah oui,
2: c'est pas gratuit. Le prochain
0: Non, pas le prochain, mais ça va venir.
2: Ça va venir. Ah, parce que Maurice, tu seras là encore.
0: Ah, mais
2: si, des émissions spéciales. Si tu gardes ta bonne humeur et tes sourires, là.
0: Ouais, mais écoute, il faut. Et puis, je suis en train de charmer. Il faut que je garde la bonne humeur.
1: Je suis désolée, hein. Mais pour l'instant, c'est un non définitif.
0: Ouais, il paraît qu'il faut passer par là pour avoir le cœur.
1: Ah,
0: on y va.
2: On y va avec le prochain titre de Maury, El Divorcio.
0: Ah, oui.
2: Non, mais là, c'est
0: on
2: pas
0: fait
2: l'amour.
0: Un village à 450 degrés.
2: Carrément.
0: Ça, c'est le Salseros, le premier Salseros africain.
2: Ok, d'accord. Chanté par Théo Blaise.
0: Non.
1: C'est la basse chaussée.
2: Ah, pardon, la basse chaussée.
0: Le Sénégambien.
2: Yeah.

0: Maurice, ça maîtrise l'espagnol encore.
1: Oui, mais
0: Maurice, faut le dire, hein, il maîtrise bien son jeu. Hein.
2: Non, non, mais
0: il a dit faut persévérer.
2: Ce qui est paradoxal dans cette chanson, il faut dire que la Gambie, mm-hmm. c'est une particule qu'on appelle d'un pays qui est dans le Sénégal.
0: Ouais.
2: Mm-hmm. Parce que, ce qui est paradoxal, là-bas, c'est, et là, il chante en espagnol.
0: C'est ça, en espagnol, avec
2: ça,
0: la chanson.
2: C'est pas fortuit parce qu'au fait, les musiques africaines de 1940, 1930, 1950 ont été beaucoup influencées par la musique cubaine.
1: Mm-hmm.
2: Donc, les premiers groupes que tu connais depuis 1960, c'est des groupes qui ont été marqués. Donc, les gars reprenaient les classiques. Classique cubain. Donc voilà. Donc lui, il fait partie de ses premiers censeurs du côté de la Gambie et du Sénégal. Parce que c'est au Sénégal qu'il s'est véritablement forgé. Et après, il est parti, fait 11 ans à Abidjan. Il a créé le Star International Band et il a joué avec les grands, le groupe Aragon.
0: Mm-hmm.
2: Un groupe des années 1935, tu vois, générationnel. Donc, cette chanson-là, dans un mariage, dans un banquet de mariage, tu vas avoir peut-être la chanson d'ouverture du bal.
0: Ouais.
2: Mais aussi de la diversité aussi dans les musiques.
1: Oui.
2: Que tu avais le reggae de Uruguay, Gobernatide, tu vois. Mais il y avait toujours la bassocée pour amener un peu ce côté latino et salsa. Comme la rumba.
1: On rappelle que quand même la chanson s'appelle El Divorcio. C'est joué quand même dans les mariages.
2: C'est joué dans les mariages.
1: Ah, bon, d'accord,
2: okay. Oui, parce que. Non, mais en fait, c'est aussi ça le mariage. Au fait, il faut envoyer des thèmes,
0: ouais.
2: Des préventions.
1: Ah,
2: parce que la finalité.
1: Excuse-nous.
2: Bon, je ne dis pas que c'est ça. Je ne dis pas que c'est ça. Mais cette chanson-là, il faut dire que El Divorcio, c'est paradoxal.
0: Mm.
2: Il était dans toutes les playlists,
1: okay.
2: Dans tous les banquets de mariage.
0: Okay.
2: Voilà. Mm. Que ce soit à Dakar, que ce soit à Abidjan, un peu de partout.
1: Okay.
2: Voilà.
0: Ah, peut-être qu'il fallait en parler en fait du divorce pour pas que ça arrive.
2: J'ai pas dit ça, ben parce que moi je continue encore mon.
1: Je ne t'ai pas dit oui, mais j'accepte le divorce par contre.
2: On n'en a pas encore. Bon, on continue.
1: On continue dans le temps.
0: Maurice, c'est dur, hein.
2: Ouais.
0: Je persévère encore un petit
2: oui,
0: peu.
2: Oui, mais il faut jamais lâcher. Parce qu'en fait, c'est le moment du labeur qui amène souvent au mariage.
0: Mmh.
2: Et comme je t'ai dit, les chansons là aussi, c'est souvent aussi des moments de gloire parce que c'est un peu toutes ces difficultés là qui amènent aussi au jour de gloire.
0: Le jour de gloire. Et ben, écoute, on va écouter ta troisième chanson. Belle Amisha de Théo Blaise Kounkou.

0: joue aux Caraïbes.
1: Ah oui, c'est okay. celui-ci du coup.
0: C'est elle qui faisait le soukous.
1: Ok. Ah.
0: Le Diblo Dibala, tu vois, c'était okay. un peu le Manu, qu'on appelle Ornus Mabélé, tu vois, c'était okay. la, c'est la période là.
2: Mmh. D'ailleurs, on prend par les sentiments là.
0: Ah oui,
1: ouais, mais... ouais, ça va, toi. Tu fais pas de sentiments de quoi? Explique-nous l'histoire derrière ce monsieur.
0: Lui, il est Congolais de Brazzaville. Il est Congolais de Brazzaville. Mais tu sais, il est encore vivant. Je l'ai eu hein, avant-hier au téléphone. Il m'a dit, j'ai dit, mais Bel Amicha, c'est quoi? Il dit, non, qu'il était au Togo. C'est bizarre quand même. Il était au Togo, Congolais qui était au Togo. Il dit que c'est au Togo qu'il a écrit cette chanson. Mais cette chanson, c'est une réalité ou bien c'est ta vie à toi? Il dit, non, c'est une inspiration personnelle.

0: Pour l'éternité, carrément.
1: Genre la Delia.
2: Delia,
1: si t'es pas charnel.
2: On est pour la fin. Donc tu vois, voilà, Théo blesse Koumkoum. Et j'ai encore pris le bon Dieu qu'il ait encore la santé. Théo Blaise, il est vivant. Depuis 1980, il vit à Paris.
0: Ok.
2: Il est vivant encore, mais c'est un grand monsieur, né à Brazzaville, et passé par Kinshasa, qui vient du côté du Bénin, qui intègre l'un des plus grands groupes du Bénin qu'on appelle le Polyrythmo. Après, il se retrouve à Abidjan. C'est là qu'il fait ses meilleures chansons, hein, Zenaba. Et puis, cette chanson qui fait partie un peu d'un classique, je l'ai dit tantôt. Cette chanson, tu peux la retrouver encore dans quelques, je pourrais dire, des personnes nostalgiques du côté des Caraïbes, parce que, en ce moment, c'était un peu le Soukoustar. Voilà. Donc, c'est un peu la période de Soukoustar, Orlus Mabélé, Diblo Dibala, tous ces gens-là. Et ce monsieur-là, il ne faut pas oublier, c'est un grand musicien, il est aussi arrangeur. Droit chemin, l'album de Fally Ipupa.
0: Okay.
2: Il fait partie des arrangeurs de ce premier album de Fally Ipupa.
1: Okay.
2: Donc quand Fally Ipupa est là aujourd'hui, ce n'est pas fortuit, parce que quand il a aussi des mastodontes qui lui ont donné la latitude de commencer de la musique, et donc quand tu vois ce parcours et le jeu qu'il a, c'est des bonnes guerres quand même. Voilà. Donc, mais n'oublie pas ton pied, mon pied, Delia.
0: Il n'y a pas de soucis, Maurice. Voilà. N'oublierai pas, bien évidemment.
2: Non, voilà, cette chanson-là aussi, elle est beaucoup, beaucoup jouée dans les banquets, dans tous les mariages, bien que ça vienne du Congo. Mais tu vas le retrouver dans pas mal de pays d'Afrique, de l'Ouest.
1: La musique est internationale.
2: Ouais, c'est ça.
1: C'est terrible, hein, j'ai l'impression de tenir la chandelle.
0: Ah, mais c'est la vie. C'est la vie, mon doudou. Je reste avec Maurice, je me tourne vers Maurice.
2: Ça commence à aller.
0: Il y a juste le corps qui tombe et tout. C'est le début. Il y a juste le corps. Maurice, tu vas nous parler d'une femme, Bilia Belle, je dis bien. C'est douceur, le titre.
2: Oui, douceur, c'est un peu quand tu arrives à Kin, à Kisangani, à Goma ou partout, à Brazzaville, à Dolisi, à Pointe-Noire. Ça fait aussi partie des chansons, parce que douceur parle un peu de la douceur, c'est ça aussi le mariage.
1: C'est bien sûr.
2: Voilà, donc Bilia Belle, qui fut membre du groupe African Fiesta, qui était le groupe de Rochereau, qui était le père de Youssoupha. Je ne dis pas plus, mais il faut dire que donc elle a pris les armes à côté d'un grand monsieur de la rumba congolaise qui est à Rochereau. Et je crois que cette chanson au-delà, mais de son texte au-delà, donc c'est une chanson qui est véritablement prisée. Et voilà, moi quand je suis parce que cette chanson, je l'ai découverte à Pointe-Noire avec une amie, Savi, on est parti, elle m'a dit mais pourquoi cette chanson? Elle dit non, c'est ça la chanson des mariages. J'ai dit bon, tant mieux alors. Donc je te la propose, ma douceur.
0: Allez, let's go.
2: Je te la propose. Ma douceur,
0: Delia. Vas-y,
2: mon propose.
0: Oui, mon doux.
2: Ah, mais voilà, c'est bon, c'est fait.
0: J'ai pas dit oui.
1: T'as pas dit oui,
0: non,
1: c'est non.
0: J'ai pas dit oui. J'ai pas dit non non plus.
1: Moi qui voulais mettre mon costume.
2: Je garde, mais c'est encore d'espoir.
0: Tu peux garder.
1: Non, mais t'inquiète, tu seras là une prochaine fois.
2: Prochainement, oui.
1: La persévérance, on a dit.
2: Je vais chercher encore d'autres chansons pour conclure.
0: Oui, exactement.
2: Pour conclure.
0: N'oublie pas la date, Delia. N'oublie pas la date.
2: Oui, ça c'est bon.
1: On attend
2: j'ai
1: ta prochaine.
2: J'ai un grand troupeau de deux avant ma peau.
0: Au revoir, Marie.
1: On attend
2: James. Au revoir, Delia.
1: On attend tes prochaines playlists aussi.
2: Ça va aller.
1: Tu nous retrouveras. Nous, on se quitte. C'est la fin de cette émission. Ça a été un plaisir, Maurice, de t'avoir toutes tes belles histoires. Et on revient très vite avec des nouvelles aventures. J'ai envie de dire salut.